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6: Bonjour, ici Pascal Lord pour une nouvelle chronique autour du thème du vieillissement sous toutes ses formes, ses couleurs, ses mouvements, son impact sur la société. Après les prénoms Céleste, Annette, Carole, Daniel évoqués dans de précédentes chroniques, nous allons terminer cette série avec le prénom de Bernadette. Un prénom que l'on a beaucoup entendu ces dernières années, parfois dans les médias, parfois au cinéma, et qui porte avec lui une certaine idée de la discrétion active, de la présence silencieuse mais tenace. Bernadette, c'est d'abord un prénom que l'on associe à une génération ancienne, un prénom solide, un peu austère, que l'on imagine porté par des femmes nées au début ou au milieu du XXe siècle. Il ne cherche pas à briller, il s'installe, il tient. Et pourtant, derrière cette apparente simplicité, il traverse des figures qui ont marqué notre imaginaire collectif de manière très différente. Il y a d'abord une figure politique et sociale, celle de Bernadette Chirac. Longtemps réduite à un rôle d'accompagnement, elle a pourtant construit une présence propre, notamment à travers ses engagements dans le champ hospitalier et les causes liées à la dépendance. Ce qui frappe chez elle, ce n'est pas la rupture spectaculaire, mais la constance. Une manière d'être là, dans la durée, dans l'ombre relative du pouvoir, mais avec une efficacité réelle. À cette figure publique s'ajoute une relecture plus contemporaine, celle proposée par le cinéma, avec le film Bernadette, sorti en 2023 et réalisé par Léa Doménach, dans lequel Catherine Deneuve incarne une femme longtemps enfermée dans un rôle institutionnel. Le film explore ce que devient une identité lorsqu'elle est réduite à une fonction et comment, parfois tardivement, une personne peut tenter de reprendre possession de son image et de sa parole. Ici, Bernadette devient une figure de tension entre représentation et intimité, entre ce que les autres projettent et ce que l'on est soi-même. Mais le prénom Bernadette ne se limite pas à la sphère politique ou contemporaine. Il porte aussi une dimension historique et spirituelle très forte avec Bernadette Soubirous. Jeune fille issue d'un milieu très modeste, elle est associée aux apparitions de Lourdes au XIXe siècle. Sa figure est celle d'une parole fragile, presque marginale, qui devient pourtant centrale dans l'histoire religieuse et populaire. Ici, Bernadette n'est ni dans le pouvoir ni dans la représentation sociale classique, mais dans une forme de retrait qui bouleverse pourtant l'ordre établi. Trois Bernadettes donc, trois manières d'exister dans le monde, l'une dans la continuité institutionnelle, l'autre dans la relecture critique de l'image publique, la troisième dans une expérience intérieure devenue événement collectif. Trois trajectoires qui n'ont rien en commun en apparence, sinon ce prénom qui les relie dans notre mémoire. Et c'est peut-être là que le prénom devient intéressant. Il agit comme un fil invisible entre des destins qui ne se ressemblent pas. Il montre que les prénoms ne sont pas seulement des étiquettes individuelles, mais aussi des lieux de mémoire collective, où se superposent des histoires sociales, politiques et symboliques. Avec le temps, certains prénoms semblent ainsi devenir des espaces de projection. Ils ne disent pas seulement qui est une personne, mais aussi ce que nous faisons d'elle, ce que nous retenons d'elle, et la manière dont une société organise ses figures féminines entre visibilité, effacement et reconnaissance. Alors peut-être que Bernadette nous invite à cela, à regarder autrement ces existences qui ne se laissent pas enfermer dans une seule définition. À comprendre que la force d'un prénom tient aussi à sa capacité à contenir plusieurs vies, plusieurs récits, plusieurs manières d'être au monde. Souvenons-nous qu'un prénom n'est jamais seulement un prénom. Il est une mémoire partagée, un espace d'histoire entremêlée et parfois même une petite cartographie de notre imaginaire collectif. C'était une chronique de Pascal Lord. Je vous retrouve très vite sur les ondes de Radio Radio Plus.
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Ben, ça c'est un sale coup. 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Jetée, non pas du haut d'un pont, non dans les bras d'un beau garçon. 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Il se retourne sur la petite femme. Oh, le sacré coquin, il va l'écraser, madame. Non, elle trouve ça très bien. 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Il se retourne sur la petite femme. On en fait tout.

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6: Bonjour, ici Pascal Lord, bienvenue dans Y'a pas d'âge, avec aujourd'hui une nouvelle chronique autour du thème du vieillissement sous toutes ses formes, ses couleurs, ses mouvements, son impact sur la société. Aujourd'hui, je vais vous parler de la série Maison de retraite, diffusée en ce moment sur TF1. Alors, c'est une série qui aborde un sujet important, la vie des personnes âgées en institution. Mais très vite, quelque chose interpelle, c'est la place de l'humour. Parce que oui, la série repose beaucoup sur le comique. Sauf que cet humour ne fonctionne pas vraiment. On sent qu'il est là pour alléger le sujet, pour rendre les choses plus faciles à regarder. Mais dans les faits, on sourit peu, ou alors on sourit un peu, mais sans être vraiment emporté. Il y a même parfois une forme de malaise. Parce que ce qui est montré, la dépendance, la solitude, la fin de vie, reste profondément sérieux. Et le décalage avec le ton léger crée une gêne, comme si la série essayait à tout prix de faire rire là où ce n'est pas si drôle. Ainsi, l'humour ressemble presque à une façade. Il ne transforme pas vraiment la réalité, il ne la rend pas plus légère, il la recouvre juste un peu, sans réussir à la faire disparaître. Et c'est là que ça devient intéressant, parce que même si l'humour échoue à faire rire, il joue quand même un rôle, c'est-à-dire qu'il rend les situations plus acceptables, moins choquantes, plus supportables pour le spectateur. On regarde, mais sans être trop bousculé. La série donne aussi l'image d'un groupe assez uni. Les résidents vivent ensemble, échangent, se chamaillent, il y a de la solidarité, des liens, mais là encore, c'est une vision vraiment idéalisée. Dans la réalité, la vie en EHPAD est souvent plus solitaire, plus fragmentée. Chacun vit son propre rapport à la perte, à la dépendance, et cette complexité-là est en partie gommée. Même chose pour les personnages. On voit surtout des personnes âgées dynamiques, expressives, parfois un peu rebelles, mais on voit moins celles qui sont plus fragiles, plus silencieuses. Et là encore, ça participe à une forme de sélection. On montre une vieillesse qui passe bien à l'écran. Le choix des acteurs joue aussi beaucoup, avec des figures connues comme Liliane Rovert, 93 ans, Enrico Macias, 87 ans, Daniel Prévost, 86 ans, Michel Jonas, 79 ans, Firmin Richard, 78 ans, ou encore Chantal Latsou, 77 ans. Leur présence rend les choses plus familières, presque rassurantes. Mais en même temps, on s'éloigne de la réalité ordinaire. Et puis, il y a les sujets de fond. Le vieillissement de la population, les difficultés des EHPAD, ce sont des questions importantes, totalement politiques. La série les transforme en petites histoires du quotidien, souvent désamorcées par cet humour qui, justement, ne fonctionne pas vraiment. Au final, la série Maison de retraite montre la vieillesse, certes, elle la rend visible, mais elle en propose une version édulcorée, et surtout elle s'appuie sur un humour qui peine à convaincre, un humour qui ne fait pas vraiment rire, mais qui sert quand même à atténuer la dureté du sujet, comme si on pouvait regarder ces réalités sans trop les affronter. Et peut-être que c'est ça le point le plus frappant. Ce n'est pas seulement que la série n'est pas très drôle, c'est que ce manque de drôlerie révèle quelque chose. La difficulté, au fond, de traiter la vieillesse et surtout la dépendance sur le mode de la comédie. Le contraste entre la gravité du vieillissement et la légèreté comique imposée souligne à quel point la série transforme un sujet social majeur en un divertissement digérable, sans vraiment confronter le spectateur à la dureté de cette condition. C'était une chronique de Pascal Lord. Je vous retrouve très vite sur les ondes de Radio Radio Plus.
1: On dit des tas de balivernes sur les inventions en relief, mais la plus chic, la plus moderne, c'est certainement la TSF. Tout d'abord, il ne faut pas se figurer que TSF en langage abréviatif veut dire « taper sans frapper, tu sens fort » ou toujours sans falzar. Non, ça veut simplement dire « TSF, télégraphiste en fil ». Les seuls fils qu'il y a dans cette invention, ce sont ceux qui servent à la réception des ondes et on les nomme antennes. Tout le monde connaît le proverbe, il ne faut pas prendre des vessies pour des antennes. Les grises qui perturbent les appareils se transforment en fleurs. Ce sont les grises antennes. Il est pas mauvais. Pour revenir aux ondes, c'est ce qui sert à faire les cartons et la tôle ondulée. Les coiffeurs en tirent également les ondulations indéfrisables. Nous avons ensuite les piles. Quand vous en offrez une à quelqu'un, vous lui donnez une pile. Je n'appuie pas sur les accus, ça pourrait m'électro-accuter. On dit d'un individu qui a des raisonnements idiots qu'il les acte. Oui, la même chose. Et j'arrive aux galènes. Il faut qu'elles soient fortes. De là l'expression « avoir galène forte ». Il n'est pas mauvais, Quand on est essoufflé, on perd galène. On les emploie également sous le nom de galène de corset ou galène de parapluie. Je trouve pas mal. Ensuite, nous avons le haut-parleur. C'est une façon de parler, car souvent il est placé très bas. Très bas. Je n'en dirai rien, sinon tu vas un peu fort, quand il annonce l'heure officielle de midi à 11h51 exactement. Voilà. Et je passe aux fréquences. Il y en a plusieurs de fréquences, mais je ne parlerai que de deux principales. On dit d'un mari qui ne fréquente sa femme que de temps en temps à haute, qu'il emploie la moyenne fréquence. Quand il ne la fréquente plus du tout, il emploie la basse fréquence. Cela provient de l'affaissement du courant ou d'une rupture de contact. Tous les amateurs de sans fil me comprendront. Et nous arrivons au fonctionnement. Il est très simple, le fonctionnement. Vous tournez deux ou trois manivelles et généralement, vous tombez sur le poste que vous ne vouliez pas. Un jour, moi, je suis tombé sur un poste de pompier. Oui, ça m'a éteint mes lampes immédiatement. Une autre fois, je croyais que j'avais Londres. J'amène toute ma famille, je dis, venez voir mes enfants, on a Londres. Et ben, le speaker annonce, allô, ici, Radio Paris. C'était un disque anglais. Oh, il faut pas chercher à comprendre. Pas plus que les coïncidences. Hier soir, c'était marrant. J'entends d'abord, allô, on nous signale un cas de progéniture rare. Madame Ticonnet, sous l'Irambeau, vient de mettre au monde 5 garçons, dont 3 filles parfaitement constituées. Allô, nous vous recommandons la maison Pauvret, spécialité de petits salés. Oh. Allô, c'est demain qu'on aura l'ouverture de la foire aux haricots, à Arpajon. Allô, ici les PTT. Oh, c'est marrant ce truc-là. C'est ce qu'on appelle les parasites, vous comprenez. Oh, je vais vous raconter pour finir une petite anecdote. L'été dernier, j'avais emporté mon appareil portatif à la campagne. Je Je m'installe dans un pré, sous un arbre, je tâtonne, je remue les manettes, je branche et j'écoute. Tout à coup, un taureau furieux s'amène corne baissée et je n'ai que le temps de grimper sur l'arbre pour éviter sa fureur. Vous savez pas ce que j'avais fait? J'avais branché sur la Suisse et mon appareil était en train de jouer le Rance des Vaches. Oui, cette chose est admirable, mais quand on la met en relief, crainte de surprise désagréable, on se met pied de

0: Cette chose est admirable, mais quand on la met en relief, crainte de surprise désagréable. On sait bien de...
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2: Notre histoire commence il y a quelque temps de cela dans la plus petite bibliothèque de la ville d'Ankara, en Turquie. Le lieu n'était pas grand, mais confortable et rassurant. Une seule et unique salle de lecture avec des étagères recouvertes de livres et quelques tables où étaient installés des lecteurs et lectrices inspirés.
3: Et tout en haut, à l'abri des regards, dans le tout petit grenier de cette toute petite bibliothèque, vivait une famille nombreuse, une famille de rats. Ne croyez pas qu'ils étaient là pour manger les livres, au contraire, ils les dévoraient avec les yeux. Et l'un d'entre eux en particulier.
2: Penché sur un livre plus gros que lui, rature, comme à son habitude, oubliait le monde alentour en se laissant porter par la magie de l'histoire qu'il avait sous les yeux. Oui, on le surnommait Rature car c'était le nom idéal pour un passionné de littérature. Chaque soir, avant l'heure du coucher, Rature et son grand-père adoré, Abraham Kadabra, partageaient leur passion, se racontaient des histoires. Mais ce soir-là, Rature trouva son grand-père dans son lit. Il semblait très fatigué. Rature, viens près de moi, je suis vieux maintenant et il est temps que je te révèle mon secret.
3: Secret ? Ah là là, tu m'inquiètes.
2: Rature, il faut que tu saches que je n'ai pas toujours vécu à Ankara. J'ai habité à Paris et là-bas, alors que j'étais très jeune, j'ai écrit un roman.
3: Mais grand-père, un rat écrivain, ça n'existe pas. Tu as trempé ta queue dans l'encre et tu l'as utilisée comme un pinceau pour écrire ?
2: Non, non, Rature, quelle imagination tu as. Je tenais entre mes pattes un petit stylo à encre bleue. Regarde, le voici. Rature n'avait jamais vu un stylo aussi petit, parfaitement adapté à la taille d'un rat. Abraham continua. Une fois mon manuscrit achevé, je l'ai envoyé à une maison d'édition qui l'a publié. Bien sûr, j'avais pris soin de cacher qui j'étais. Personne ne devait savoir que l'auteur n'était ni un homme ni une femme, mais un rat.
3: Rature n'en croyait pas ses oreilles. Il se rapprocha de son grand-père et le vieux rat rachitique poursuivit.
2: Mon roman a connu un véritable succès. Malheureusement, mon secret a été découvert. Un rat écrivain, quel scandale! Les exemplaires de mon livre ont été retirés de toutes les librairies. Ils ont été détruits avec eux. Mon rêve d'être auteur.

0: Alors, j'ai quitté Paris. Je suis revenue ici, à Ankara. Cette histoire, je ne l'ai racontée à personne.
1: Incroyable. Rature se sentait ramollie, ratatinée, ravagée. Quelle tristesse. Papy Abraham lui prit la patte de ses maigres doigts griffus.
0: Rature, si je te confie tout cela, c'est parce que j'aimerais que tu partes à la recherche du seul exemplaire qu'il reste de mon livre.
1: Je ne comprends pas.
0: Oui, mon petit, un unique exemplaire de mon roman est conservé là-bas, à Paris, à la Bibliothèque nationale de France. On y trouve tous les livres imprimés de ce pays. Le mien doit y être aussi.
1: Rature n'avait rien d'un aventurier. Lui, qui n'était jamais sorti de sa petite bibliothèque, allait d'Ankara à Paris. Lui semblait un voyage impossible. Mais grand-père, pourquoi moi?
0: Je voudrais que tu aies la preuve qu'un rat peut devenir écrivain. D'ailleurs, prends mon stylo. Il est à toi maintenant.
1: Rature était très ému de ce cadeau, mais il n'était pas rassuré. Son grand-père reprit la parole.
0: Tu as plus de ressources que tu ne le crois. J'ai confiance en toi. Tu vas vivre une véritable aventure comme tous les personnages que tu aimes tant. Tu verras. La Bibliothèque nationale de France est un lieu extraordinaire. Ce sont quatre grandes tours en forme de livres ouverts qui encadrent une magnifique forêt.
1: Oh là là, oh là
0: N'aie
1: là,
0: pas
1: oh là là.
0: peur, tu t'en sortiras. Et maintenant, va te coucher, mon petit rature. Je suis épuisée. Nous reparlerons de ta mission demain matin.
1: Rature dormit avec son stylo serré contre lui. Le lendemain, il se réveilla en sursaut. Il avait oublié de demander à son grand-père le titre du roman. Dans sa précipitation, Rature se prit les pattes dans sa couverture et lâcha le stylo. Un jet d'encre bleue atterrit sur son pelage, mais ce n'était pas le moment de se nettoyer. Il devait aller voir son grand-père au plus vite. Hélas, autour du lit d'Abraham, tous les rats de la bibliothèque pleuraient la mort du premier rat écrivain. Mais ça, seul Rature le savait. Il savait aussi qu'un long et périlleux voyage l'attendait. Il prit le premier avion pour Paris, se glissa tout tremblant dans la soute à bagages. Une fois arrivé, il se faufila dans un taxi, trouva la Seine, sauta sur un petit morceau de bois et se laissa porter jusqu'aux quatre tours en forme de livre ouvert qui s'élevait devant lui. Que c'était grand, que c'était beau. Ça y est, papy Abraham, j'y suis, se dit-il. Rature se sentait tout petit. Heureusement, dans les histoires, se rassura-t-il, le héros n'est pas toujours celui qu'on imagine.
0: Mais comment pénétrer dans ce royaume du livre? Rature aperçut une longue file de lecteurs qui serpentait sur l'esplanade en bois. Il savait bien qu'il ne devait pas être vu des humains. Alors, lui-même étonné de son audace, il se glissa discrètement dans le sac d'une lectrice et se réfugia dans une petite poche. Il ne voyait plus rien. Mais il entendait le vent soufflant sur l'esplanade, les talons de la lectrice claquant dans l'escalier. Enfin, il perçut une succession de il sortit son petit museau du sac. Épreuve réussie, il avait passé le contrôle de sécurité et se trouvait maintenant dans le hall de la bibliothèque.
1: Il avait raison, je suis plus débrouillard que je ne le pensais, songea-t-il.
0: Il sauta hors du sac d'un bond souple et discret. Quelle chance! À quelques mètres de lui, il vit un plan sur lequel figuraient plus de 20 salles de lecture différentes. Mais tandis qu'il s'en approchait, il fut percuté par le soulier d'un homme qui marchait d'un pas vite. Puis, boum, se fit autour d'un escarpin verni. Et bam, il reçut un petit coup venant d'une botte en daim. Il était ainsi arrivé dans un grand couloir, quand une chaussure d'une taille impressionnante lui fit faire un sacré vol plané.
1: Il vit défiler sous ses yeux les lettres qui correspondaient à chaque salle de lecture. E, histoire du livre. F, livre d'art. Et c'est à l'entrée de la salle H que Rature finit sa course en retombant sur la douce moquette rouge.
0: Rature était sonné, si tourneboulé qu'il en oublia de se cacher. Il resta là, sans bouger, visible de tous en grand danger.
1: Il eut l'impression de rêver quand il aperçut la silhouette d'une petite rate particulièrement agile, regardez-la. D'un bond fabuleux et d'un habile coup de patte, elle fit délicatement tomber sur lui le chapeau de paille d'un lecteur absorbé par son travail. Elle se glissa elle aussi sous le couvre-chef et, telle une pilote de sous-marin, les dirigea vers un petit recoin à l'écart. Là, en chuchotant, il fit connaissance.
0: Salut, comment t'appelles-tu? Moi, c'est Clara, enchantée de te connaître.
1: Je m'appelle Ratur et je viens d'Ankara, en Turquie.
0: Tu viens de Turquie? C'est très loin, mais que fais-tu ici?
1: Je recherche le livre écrit par mon grand-père, dont le seul exemplaire est conservé dans cette grande bibliothèque. Il doit être là, quelque part.
0: Un livre écrit par un rat? C'est incroyable, je n'ai jamais entendu parler de cela à la BNF, et pourtant cette bibliothèque, je la connais sur le bout des pattes.
1: Ah bon? Tu vis ici?
0: Oui, bienvenue chez moi. Bon, je suis prête à t'aider. Que sais-tu sur le livre? Son genre, son auteur, son titre, son sujet?
1: Malheureusement, je ne connais pas son titre. C'est un roman écrit il y a longtemps et le nom de mon grand-père, c'est Kadabra. Abraham Kadabra.
0: C'est déjà beaucoup. Nous sommes dans la bonne salle, la salle H. Le roman de ton grand-père doit être classé à la lettre C.
1: C.
0: Le début de l'alphabet, c'est par là. Allons-y discrètement.
1: Quand ils furent arrivés à destination, Clara sauta à toute vitesse sur la première étagère.
0: Choum.
1: Puis la deuxième.
0: Choum.
1: Puis la troisième.
0: Soum.
1: C'est bien. Entraînant Ratur avec elle, ils longèrent les livres rangés les uns à côté des autres à la recherche de la lettre C, comme Kadabra. Aragon, Aimé, Balzac, Beauvoir, Beckett, tous les noms des auteurs célèbres défilaient sous leurs yeux. Ratur n'en revenait pas. Quel paradis cette bibliothèque! Camus, Carême, Carême, Colette.
0: Mais il n'y a pas de Kadabra?
1: Non, il n'y a pas de Kadabra.
0: S'écrièrent-ils d'une même voix?
1: Mais ce n'est pas possible, continua Ratur. Mon grand-père m'avait dit que je retrouverais son livre ici.
0: Ne te décourage pas si vite, dit Clara, très sûre d'elle. J'aurais dû y penser plus tôt. S'il ne reste qu'un seul exemplaire de ce livre, il est forcément rangé dans les magasins, pour être mieux conservé et moins souvent manipulé par les lecteurs.
1: Dans sa toute petite bibliothèque d'Ankara, Ratur connaissait l'existence du magasin, cet endroit où seul le bibliothécaire pouvait aller. Et lui aussi, mais ça reste un secret entre eux. Ratur n'en revenait pas d'avoir rencontré une rate aussi futée que Clara, regardez-la. Quelle énergie, quelle vivacité d'esprit. L'aventure réserve toujours de belles surprises.
0: Clara mena donc l'expédition. Elle s'arrêta en haut d'une passerelle. La petite rate aimait particulièrement cet endroit. C'était un espace gigantesque fait de métal, de verre, de béton. Sous leurs pattes, la vue était vertigineuse. Ratur, le magasin que nous recherchons se trouve tout en bas.
1: Tout en bas? Là, je me sens mal. J'ai le vertige.
0: Fais-moi confiance. Prends-moi la patte.
1: Non.
0: Si, si. Ferme les yeux.
1: Ah bon?
0: Oui, oui. Nous n'avons plus qu'à sauter.
1: Ah non?
0: Dit Clara juste avant de siffler très fort.
1: Non. Parce qu'il s'est sifflé. Vas-y.
0: Merci.
1: Ratur n'eut même pas le temps de crier qu'ils atterrissaient tous les deux sur un coussin prévu normalement pour accueillir les livres fragiles.
0: Waouh! C'était encore mieux que d'habitude, dit Clara. Merci, les amis.
1: Toujours à ton service, Clara. Et merci pour tes conseils de lecture. Nous avons adoré la fable Le rat des villes et le rat des champs, répliquèrent Baraké et Baraka, les deux rats les plus costauds. Et toujours là quand ils.
0: Faux.
1: Oh, c'est bien, hein. Je peux recycler pour voir.
0: Ah, il y a du métier. Et ils disparurent tout aussi rapidement qu'ils étaient apparus. Après quelques minutes de marche, nos deux héros arrivèrent enfin dans le magasin. Devant eux, il y avait une succession infinie d'étroites portes métalliques ornées, non pas d'une poignée, mais d'une sorte de volant. Aucun bruit, aucune présence humaine. L'ambiance y était froide et la température aussi. C'est dans ce magasin que devrait être rangé le livre de ton grand-père, dit Clara.
1: Mais je ne vois pas de livre, répondit Ratur, dépité.
0: C'est normal. Les étagères sont collées les unes aux autres. Il suffit de tourner le volant pour les écarter. Allez, viens m'aider. Oh, oui.
1: La recherche continuait, mais à la lettre C, le livre d'Abraham Kadabra était toujours introuvable. Rature réfléchit intensément. Clara, mon grand-père n'a peut-être pas signé le livre de son nom. Il m'a confié avant de mourir qu'il ne voulait pas que l'on découvre que son œuvre était celle d'un rat écrivain.
0: Avant que Clara ne puisse réagir, l'étagère sur laquelle il se trouvait se mit à bouger, leur donnant l'impression d'une véritable secousse sismique.
1: Ah là là, que se passe-t-il ? Demanda Rature. D'où vient ce tremblement ? La bibliothèque serait-elle construite sur un volcan en éruption ?
0: Tu ne manques pas d'imagination. Non, c'est juste un magasinier qui déplace les étagères en tournant un volant, comme nous l'avons fait, nous aussi. Mais vite, il faut sortir de là, sinon nous allons être écrasés comme des crêpes.
1: Rature et Clara sautèrent juste avant que les deux étagères se referment sur eux. Ils avaient échappé au danger. Une fois remis de leurs émotions, Clara résuma la situation.
0: Nous recherchons un livre dont nous ne connaissons ni le titre, ni le nom de l'auteur. Notre quête se complique. Mais j'ai une idée. Allons voir mon frère aux ateliers de restauration.
1: Ah oui, c'est vrai, j'ai un peu faim, moi aussi.
0: Non. Restaurer les livres, c'est les réparer. Et tu vas voir, mon frère a un talent qui pourrait bien nous aider.
1: Dans l'atelier de restauration, il fallait se frayer un chemin. Entre les brosses, pinceaux, colle, ciseaux, pinces, poissons, feuilles d'or et les chutes de papier, papyrus, parchemin, les cuirs de toutes les couleurs.
0: Odorat, où es-tu ? Chuchota Clara. C'est alors qu'apparut un rat à l'énorme nez.
1: Ah, Clara, je suis là ! Mais présente-moi le rat qui t'accompagne, dit-il en approchant ses narines de Rature. Je sens sur lui une odeur qui me dit quelque chose.
0: Rature était un peu gênée d'être reniflée ainsi par un rat qu'il ne connaissait pas. Je te présente, Rature, qui recherche le livre écrit par son grand-père.
1: Un livre écrit par un rat ? Mes sens en sont tout retournés. Malheureusement, je ne connais pas le titre et mon grand-père ne l'a sans doute pas signé de son nom, dit Rature, très impressionnée par ce rat bien singulier. Cela ne fait rien, lui répondit Odorat. Chaque livre a son odeur. Le papier, l'encre, il a le droit de bâiller. Le cuir, le carton ou le tissu de la couverture, l'imprimerie qu'il a fabriquée, l'époque à laquelle il a été fait, toutes ces caractéristiques lui donnent un parfum unique. Et je ne sais rien de tout cela, répondit Rature. Pourtant, je sens sur toi une odeur que j'ai déjà sentie sur un livre. Ça y est, j'y suis. C'est cette tache d'encre bleue que tu as là. C'est l'encre du stylo de mon grand-père, s'exclama Rature. Suivons cette piste, enthousiasma Odorat.
0: Rature en avait les larmes aux yeux et Clara aussi de voir l'émotion de son ami. Le museau en alerte, Odorat se mit en route, entraînant Rature et Clara dans son sillage.
1: Suivez-moi !
0: Il avançait vite et Rature, encore plongée dans ses souvenirs, le suivait difficilement.
1: Suivez-moi !
0: Ce manque de concentration lui fut fatal. Au lieu de contourner un petit trou, comme l'avait fait Odorat juste avant lui, il tomba précipitamment dedans. C'était un conduit d'aération. Voyant Rature disparaître, Clara tira son frère par la queue et ils sautèrent tous les deux pour le rejoindre. C'était un véritable toboggan géant dont ils ignoraient l'issue. La descente leur semblait interminable.
1: Ah, oh,
0: sauvez-nous !
1: Ils hurlaient. Enfin, ils atterrirent dans ce qui leur sembla être une boîte, où régnait l'obscurité la plus totale. Soudain, la boîte se mit à bouger. Trois amis avançaient. Un mouvement lent et régulier les berçait doucement. Il y avait un objet de forme rectangulaire à côté d'eux. C'était un livre, sans doute, mais il faisait beaucoup trop sombre pour en être sûr. Puis la boîte changea de direction et la lumière apparut au-dessus de leur tête, comme si son couvercle s'ouvrait progressivement.
0: Passant la tête par l'ouverture, Clara s'écria « Ça y est, je sais où nous sommes !» Une boîte ronde, de couleur bleue, circulant sur des rails. Nous sommes dans une nacelle du TAD.
1: Une nacelle du quoi ?
0: Du TAD. Le transport automatique de documents. C'est une sorte de petit train qui permet aux livres de voyager des magasins vers les salles de lecture où les lecteurs les attendent, et inversement quand ils retournent à leur place. À ce moment-là, la nacelle stoppa brusquement. D'ailleurs, nous venons d'arriver à destination. Attention, s'écria Clara, une grosse main se dirige vers nous.
1: Fort heureusement, les grands et longs doigts se saisirent du livre et laissèrent les petits rats haletants dans le fond de la nacelle.
0: Vite, sortons de là, s'exclama Clara. Ni vu ni connu, les trois petits amis se hissèrent hors de la boîte.
1: Allez, dit Odora, on reprend notre recherche. Il faut juste que je me reconnecte à la bonne odeur, dit-il en reniflant de nouveau Rature. C'est bon, suivez-moi.
0: Sûre de son chemin, Odora les avait menés face à une grande porte close. Clara reconnut tout de suite cet endroit à part. Mais, grand frère, nous sommes à l'entrée de la salle de lecture de la réserve des livres rares.
1: Qu'est-ce que c'est? Demanda Rature.
0: C'est là que se trouvent tous les livres imprimés les plus précieux de la bibliothèque. Sur certains ouvrages, il y a même des notes écrites de la main de l'auteur, expliqua Clara.
1: Pour entrer, dit Odora, les lecteurs et lectrices doivent sonner et se présenter. Aucun rat n'a jamais pénétré dans cette salle. Mais j'ai ma petite idée. Faisons-nous la courte échelle.
0: Odora prit Rature sur ses épaules et Clara, telle une acrobate, se hissa tout en haut. Elle s'étira au maximum pour atteindre le petit bouton menaçant leur équilibre. À peine avait-elle sonné qu'ils s'écroulèrent au sol tous les trois. La porte s'ouvrit. Ils avaient réussi. Un bibliothécaire regarda à droite,
1: Je vois rien.
0: puis à gauche.
1: Je vois rien.
0: Il ne vit personne.
1: Je vois rien.
0: Il ne se doutait pas qu'à ce moment précis, trois petits rats malins se faufilaient entre ses jambes.
1: Je vois rien. C'est le bibliothécaire, ça.
0: Attention, ça va
1: Maintenant,
0: être
1: c'est
0: mal.
1: enregistré.
0: Avant que la porte ne se referme, Odora sortit un petit bout de papier de dessous ses poils, tel un magicien. Il le plaça sous la porte pour laisser un étroit passage que les humains ne remarqueraient même pas. Clara, qui aimait tant les bibliothèques, était tout émue. Rature prit sa petite patte dans la sienne. Ils restèrent un moment, côte à côte, sans parler.
1: Odora, lui, furetait partout à la recherche de cette odeur spéciale qu'il avait repérée sur le pelage de Rature. Il s'arrêta au pied d'une table. Regardez, le livre, juste au-dessus de nous. C'est lui, j'en suis sûr, chuchota-t-il.
0: Le livre était entre les mains d'une lectrice. Il ne faut surtout pas interrompre son plaisir de lecture, c'est fondamental. Attendons la nuit, proposa Clara. De toute façon, nous sommes trop visibles.
1: Rature avait confiance en ses deux amis. Il pensa très fort à son grand-père. Papy Abraham, je suis proche du but, dit-il tout bas. Après s'être réfugié derrière des livres pour faire une petite sieste, ils réalisèrent que la nuit était tombée. Le moment était venu de reprendre leur quête. Odora repartit bille en tête et il ne mit pas longtemps à retrouver le fameux livre. Le bibliothécaire l'avait rangé sur l'étagère la plus haute.
0: Clara s'écria. Rature, c'est maintenant à toi d'accomplir ta mission.
1: Saute, Rature, souffla Odora.
0: Et agrippe-toi bien avec tes quatre pattes, continua Clara.
1: Ainsi encouragée par ses amis, Rature atteignit le livre.
0: Alors, la petite rate siffla. Et Baraké et Baraka, sortis de nulle part, se positionnèrent au pied de l'étagère.
1: Rature n'eut qu'à pousser délicatement l'ouvrage dans les pattes musclées des deux rats, les plus costauds, et toujours là, quand-il.
0: Entendent-ils? C'est bien. Tous ensemble, ils observèrent le fameux livre qui portait un titre énigmatique.
1: Alexandra et Raphaël.
0: Mais le nom de l'auteur n'apparaissait pas sur la couverture.
1: Rature avait-il bien entre les mains le roman de son grand-père?
0: Comment en être sûr? Il se sentit découragé.
1: Dans ma petite chambre, sous les toits de la petite bibliothèque d'Ankara, la seule chose qui me redonnait du courage, c'était de m'évader à travers les mots d'un livre.
0: Rature, c'est une excellente idée, s'exclama Clara. Pourrais-tu nous lire cette histoire à voix haute? Tu reconnaîtras peut-être à certains indices que ce livre est bien celui écrit par ton grand-père. Alors, juste éclairé par les rayons de la lune, Rature s'improvisa conteur. C'était une histoire d'amour. Une histoire universelle qui pouvait toucher le cœur des rats et des humains. Rature ne se rendit pas compte aussitôt que le nombre d'auditeurs augmentait autour de lui. Clara, Odora, Baraquet et Baraka furent rejoints petit à petit par toute la tribu des rats de la bibliothèque.
1: Rats des pâquerettes. Ratafia. Rapido. Et vous, ça, madame? Maharadia, paragraphe, ras-le-bol, Colorado, etc.
0: Non, etc.
1: Ah, c'est pas un nom etc., etc.
0: Au petit matin, alors qu'il arrivait à la fin de cette histoire si belle, Rature découvrit qu'une dernière page était collée contre la couverture. Seule la finesse et la délicatesse d'une petite patte de rat était capable de déceler cela. Alors, avec la plus grande précision, en faisant bien attention de ne rien déchirer, Rature décolla ce feuillet. Et là, ils furent très étonnés de découvrir inscrit à l'encre bleue le nom de l'auteur, Abraham Kadabra, s'exclamèrent en chœur Rature et Clara.
1: Voici donc l'écriture de mon grand-père. C'était bien vrai. Papy Abraham, tu étais écrivain. Et tu me donnes l'envie de le devenir aussi.
0: Je suis certaine qu'avec ton imagination, tu inventeras d'incroyables histoires, dit Clara. Il faut toujours croire en soi. Moi, mon rêve à moi, c'est d'être bibliothécaire.
1: Nos deux héros se regardèrent en souriant.
0: Et maintenant, dit Clara, il faut rétablir la vérité et inscrire le nom de ton grand-père sur la couverture.
1: Alors, faisons appel aux spécialistes, s'exclama Odora. Calligraphe, nous avons besoin de tes talents. À ces mots, s'avança avec assurance. Oh, voilà, un petit rat à lunettes. Elle a des lunettes. Dont les griffes aiguisées étaient particulièrement soignées. Et de sa plus belle écriture, il grava sur le dos du livre les trois lettres C-A-D pour Kadabra. Abraham Kadabra.
0: Mais d'après vous, que sont devenus nos héros après cette découverte? Vous avez des idées?
1: Qu'est-ce qu'ils ont fait alors comme métier?
0: Oui. Bravo. Clara est reconnue aujourd'hui comme une grande bibliothécaire. Elle peut communiquer son amour des livres à tous les rats de bibliothèque du monde à deux et quatre pattes.
1: Quant à Rature, en poursuivant ses rêves, il devint un auteur à succès. D'ailleurs, vous connaissez sûrement les histoires qu'il a composées. On va vous dire les titres, vous allez voir. Vous allez le rat beauté.
0: Le rat beauté,
1: tu vois pas.
0: Le petit chaperon rouge.
1: Tu connais?
2: Le petit chaperon rouge.
1: Tu vas à l'école? D'accord. Raponce. Mauvaise réponse. Double blague.
0: Ansel et Gratel.
1: Histoire de Gratel qui avait des pouces et pour ça qu'elle se grattait. Tu vas à l'école?
2: Oui.
1: Tu changes d'école. Hein.
0: Et vous venez d'entendre la dernière œuvre de Rature qui s'appelle Raconte la véritable histoire du premier rat de bibliothèque. Mais n'oublions pas non plus que, comme dans tous les contes, ils se marièrent et eurent beaucoup d'enfants.
1: T'as pas d'enfants, c'est rare.
0: Oui, enfin, et puis pas beaucoup, en plus, parce que en fait, ils en ont eu deux. Une fille qui s'appelle Caméra et qui fait de la photographie, et un garçon qui s'appelle Farah Nelly et qui est chanteur d'opéra.
1: Oh. Et comme dans les contes, ils vécurent dans leur charmante maison, vous la voyez, nichée au cœur d'une magnifique forêt. Et celle-ci est bien réelle. C'est le jardin-forêt de la Bibliothèque nationale de France à Paris. Enfin, c'est tout cité pour la fin.
0: Ah, magnifique.
1: Merci à vous pour cette écoute et ces participations.
0: Oui,
1: c'est bien.
0: Merci.

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1: Bonjour, nous on est le spectacle Moi les hommes je les mange. Alors Moi les hommes je les mange, c'est un conte baroque féministe. Il y a eu la guerre entre les hommes et les femmes ont gagné. Elles élèvent les hommes comme du bétail et elles les mangent. C'est sanglant, déjanté, il y a des grands costumes baroques. Il y a un monde où il y a une bouchère, une prêtresse, une chimiste et une bergère. Les hommes, ils sont surtout dans l'assiette. Nous, notre but, c'est de remettre les femmes au centre, de parler des femmes qui ont été invisibilisées pendant l'histoire, de parler du rapport des femmes à la nourriture et surtout de créer de nouveaux récits où les femmes ont de la place. C'est tous les soirs à 21h20 au Théâtre des Lilas. Le Théâtre des Lilas, c'est le seul théâtre d'Avignon qui programme que des autrices, sauf le mercredi. On serait ravis de vous avoir. Bon appétit.
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2: Bonjour, je vous présente ma Winnie.
3: Bonjour, je vous présente mon Willy. Nous vous présentons « Oh les beaux jours » de Samuel Beckett. « Oh les beaux jours », c'est le seul texte que Samuel Beckett a écrit avec un personnage féminin pour une comédienne. Donc c'est intéressant de découvrir l'univers de Beckett sous cet angle-là. « Oh les beaux jours », c'est le sens de la vie, c'est l'absurdité de la vie, la conscience de l'absurdité de la vie, mais le sens de la vie, les choses de la vie, l'amour, la mort, l'amour. Que ferais-je sans mon Winnie ? Rien. Heureusement qu'il est là, sinon je suis perdue.
2: Et c'est l'histoire d'un couple, qui a certainement beaucoup d'années vécues déjà ensemble, avec leur complicité et leurs petits différends, peut-être que Winnie, qui ne parle pas, Willy, pardon, qui ne parle pas, qui ne veut pas parler souvent ou qui ne peut pas, et Winnie, qui voit la vie tellement belle malgré les conditions dans lesquelles elle est, malgré tout, hein, jusqu'ici.
3: Envie, avoir des envies parce qu'on est en vie, donc il n'y a rien de mieux que d'être en vie. Quand on est en vie, on a des envies et il y a l'amour, donc rien de mieux. Voilà, donc on vous espère nombreux à venir découvrir ce spectacle à l'Atelier Florentin, tous les jours sauf le mercredi à 14h15.
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4: Alors, la compagnie des Raidens vous présente son spectacle Marjoline, qui est un jeune public et tout public. Masque, marionnette, musique, c'est une pièce de théâtre explosive, déjantée et très énergique, qui raconte l'histoire de Marjoline, une jeune fille qui passe beaucoup trop de temps devant son miroir et qui va se retrouver à vivre des péripéties à cause de ça et à rencontrer toutes sortes de créatures. Et il faut venir voir le spectacle pour savoir comment elle va s'en sortir. C'est tous les jours jusqu'au dimanche 12 à 10h à l'Éveilleur.
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6: Donc c'est un texte joué et écrit par Frédéric Roudier, malgré la distance qui nous sépare. Donc c'est sa propre histoire, elle est jeune, elle est enceinte, elle va bientôt se marier lorsque son papa, qui a 58 ans, est directeur d'un théâtre municipal, est victime d'un AVC massif. Cet AVC va le rendre mutique, puis dément. Donc forcément, elle fait face à beaucoup d'émotions, de la colère, de l'incompréhension. Et puis, il y a toujours l'amour qu'elle porte pour son papa. Son papa qui est là, mais qui n'est plus là. Ça nous questionne aussi sur la médecine d'aujourd'hui. Sur la médecine d'aujourd'hui, le soin coûte que coûte, jusqu'où on doit aller pour accompagner ces personnes. C'est un bel hommage aussi à tous les aidants, les soignants de toutes ces personnes qui ont perdu le discernement. Et puis, à la fin, on se pose la question sur le droit de vivre ou de mourir dans la dignité. Mais à la fin, ce qu'il en ressort, c'est l'espoir d'une fille et d'une femme. L'histoire se déroule sur 10-12 ans. L'espoir parce que l'écriture a été pour elle un exutoire et elle arrive à en sortir un joli texte, une jolie pièce. C'est mis en scène par Camille Prioul et c'est tous les jours à 12h20 au Théâtre Transversal. Les relâches sont le mercredi.
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7: Mademoiselle Julie, c'est un texte du répertoire écrit fin 19e qui a été censuré dès sa parution parce que jugé beaucoup trop sulfureux. Et nous, aujourd'hui, on a envie de le mettre en scène, on a eu envie de le refaire entendre pour voir ce qu'il avait encore à nous raconter. C'est un texte qui parle, donc il se passe la nuit de la Saint-Jean. Et Mademoiselle Julie, une noble, a une histoire avec son domestique et ça va avoir des conséquences absolument tragiques. Ça parle de désir féminin, ça parle aussi d'une histoire de désir entre deux personnes d'une classe sociale différente. Mais ce qui est très beau, c'est que c'est pas du tout théorique, c'est vraiment un concentré de cette nuit de la Saint-Jean, de toutes les folies, de tous les renversements. Donc ça dure une heure et demie et pendant une heure et demie on suit une espèce de triangulation amoureuse qui est à la fois très drôle, c'est caustique, c'est une écriture très grinçante et très violente aussi par moments, donc ça fait beaucoup rire les gens. Et en même temps c'est une évolution C'est une évolution progressive vers le drame, vers le tragique. Il y a aussi des moments dansés. Il y a aussi une musique qui a été spécialement composée pour le spectacle. Donc c'est une alternance entre des tableaux très visuels et des moments de vie dans lesquels sont plongés les spectateurs puisqu'ils sont proches. C'est une petite jauge de 49 personnes qui est vraiment à côté de nous, qui est plongée dans l'action. Et ça joue à la Chapelle des Antonins, qui est une salle de la Factory. Ça joue tous les soirs à 21h55.
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5: Alors, l'impératrice, c'est l'histoire d'Éléonore, une jeune héritière d'un royaume fantastique qui arrive au pouvoir. Et quand elle arrive au pouvoir, elle vrille totalement. Elle est débordée par le pouvoir, l'ivresse d'être tout en haut. Elle se met à conquérir les territoires voisins. Et puis il se passe quelque chose, hein, je ne vous dis pas quoi pour garder la surprise, qui fait qu'elle arrive dans le royaume de l'Entre-Terre, un royaume un peu étrange avec des créatures bizarres, dont des taupes. Je ne sais pas si les gens ont déjà vu des taupes sur un plateau de théâtre, mais ça vaut le coup d'œil. Il y a 5 acteurs et actrices, 35 personnages au plateau, donc c'est très virevoltant, très dynamique. Et c'est aussi une pièce sur la rédemption. C'est-à-dire, est-ce que vous, en tant que spectateur, spectatrice, vous allez lui pardonner ce qu'elle a fait quand elle était au pouvoir, une fois que vous connaissez son histoire et ses traumatismes? Voilà, on rigole beaucoup, on est touché aussi parce que c'est des sujets importants. Et puis, l'année dernière, on a eu la chance d'avoir le prix du meilleur auteur contemporain 2025 par Avignon à l'Unisson. Ça se joue les mardis, vendredis et dimanches au théâtre de la Nouvelle Étincelle, qui est 14 places des études à Avignon, juste à côté de la place des Corsins, à 16h30.

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1: Ok, avec 4 minutes d'avance sur le horaire annoncé officiellement. Merci à vous tous qui êtes courageux de venir nous écouter. Merci à tous mes collègues. Mais avant de les présenter, au nom du syndicat de la critique, je voulais quand même exprimer notre soutien au mouvement social en cours en ce moment. Nous sommes solidaires des artistes et techniciens qui sont menacés par des politiques d'austérité d'une violence inouïe. La rentrée 2026 risque d'être compromise par des décisions techniques, économiques prises à la dernière minute sans concertation, mettant en péril les saisons pour au moins 28 structures. Grosse structure hein, publique, hein, mais ça avait commencé avant, c'est-à-dire le travail de dépeçage du service public de la culture avait commencé bien avant, et les compagnies sont elles aussi à l'os, avec moins de commandes, moins de spectacles, moins de tournées, moins d'argent pour la création. Donc voilà, on est dans un moment extrêmement grave pour le spectacle vivant, pour la culture. Et nous ne pouvions pas rester indifférents, d'autant que ça a aussi un impact sur la critique, c'est-à-dire que c'est moins de travail pour certains d'entre nous, qui sont déjà précarisés, paupérisés, donc moins de spectacles, c'est moins d'articles que l'on peut proposer dans les journaux, dans les supports du web, voilà, et c'est des secteurs comme, je pense à deux blogs, enfin c'est pas des blogs, c'est deux sites importants comme L'Œil d'Olivier ou Scène Web, qui travaillent en partenariat, échangent partenariat avec les théâtres publics, qui le mensuel de c'est un mensuel, hein, je dis pas de bêtises, un trimestriel, pardon, qui travaille aussi grâce à la publicité, qui permet de payer les journalistes. Voilà, c'est tout le monde est pris dans cet engrenage infernal et c'est au nom de raisons économiques, mais ça dit aussi une vision d'une société qui est totalement inquiétante, où on va dans le mur, où il faudrait imaginer la France sans, avec les théâtres fermés, avec rien, avec des artistes qui jouent au chapeau, et puis voilà. Bref, ceci étant, je suis très heureuse de vous retrouver, de retrouver mes camarades et ce plateau, avec autour de moi... Victorine Isan, qui écrit à Libération et à IO Magazine, Nadja Pobel pour Scène Web, Jean-Pierre Anne pour la revue Friction, à l'autre bout, Maya Koubi, qui écrit pour Crescendo, un petit site web belge, Hélène Kudner pour Artistique Réseau, et Olivier Frégaville, Grâce en Armor, pour Coup d'œil. Voilà, je suis Marie-Josée Sirac, je suis la présidente du syndicat de la critique et j'écris dans l'Humanité. Voilà, donc nous avons tous plus ou moins vu pas mal des spectacles et on va les évoquer. La question n'est pas qu'on va vous dire c'est bien, c'est pas bien. On n'est pas des prescripteurs, nous sommes des critiques, c'est-à-dire qu'on essaie d'exercer un regard critique sur les spectacles qu'on a vus, de les analyser, de réfléchir. Qu'est-ce que ça nous raconte? Qu'est-ce que ça nous apporte? Qu'est-ce que ça nous permet de voir, quel regard ça porte sur le monde, sur nos vies, sur quel impact sur nos imaginaires. Donc on va commencer peut-être avec le grand, très grand spectacle dans la cour d'honneur, celui de Julien Gosselin, Mal d'aurore, d'après Roberto Bolaño. C'est un spectacle qui dure un petit peu plus de 5 heures, avec deux entractes, avec une scénographie très imposante, où se croisent des textes de Bolaño, c'est une sorte de contre-enquête à partir d'un livre de Bolaño, qui c'est les écrivains nazis en Amérique du Sud, si je me souviens bien du titre, qui répertorie tous les écrivains nazis, mais qui est un livre totalement fictif. Bref, peu importe. Donc la parole à qui, Nadja, peut-être tu commences.
2: Bonjour à toutes, bonjour à tous. Oui, c'est un spectacle monumental. C'est très étrange parce que je ne sais pas si vous l'avez vu. Certains, j'imagine que oui. Alors, c'est un spectacle qui ressemble beaucoup aux autres spectacles de Julien Gosselin. Et pour moi, c'est à vrai dire sa première qualité parce qu'on y retrouve un monde et que c'est quand même très, très agréable de voir un metteur en scène. Pardon, je ne parle pas assez près du micro, c'est ça ? C'est bon ? Très agréable de voir un metteur en scène creuser comme ça un thème, en l'occurrence le thème du mal, et surtout le thème, enfin c'est pas un thème, mais en tout cas d'affirmer à ce point que la littérature lui est vitale, nécessaire à lui, mais aussi à nous toutes et tous pour envisager le monde. Et c'est d'abord, moi je trouve que c'est vraiment ça sa qualité première. Oui. Ah, je parle pas assez fort. Je sais pas, je regarde le technicien en même temps. Ça marche mieux comme ça ? Okay, vous m'entendez mieux, vous ? Est-ce que... J'ai pas compris. Vous m'entendez ou pas ?
3: Tu parles plus fort. Hein. Parle fort.
2: Non, moyen. Non, je vais parler plus fort. Là, ça va peut-être mieux aller. Pardon. Voilà. Merci de votre écoute. Donc, je disais que ce travail de Julien Gosselin, là où il est, pour moi, assez percutant, c'est de voir à quel point ce metteur en scène développe une pensée et démontre à quel point la littérature est nécessaire à son parcours, mais surtout aussi à la façon de regarder le monde, puisque là, ça brasse quelques décennies. Ça fait longtemps qu'il travaille sur Roberto Bolaño, et on y retrouve, pour ceux qui avaient vu Extinction, et même, à vrai dire, dès Les particules élémentaires, c'était il y a 13 ans, on y retrouve la force du nihilisme de Houellebecq, mais Gosselin s'en est quand même maintenant assez détaché, je trouve, et il a inventé sa propre grammaire. Et du coup, le lien avec Extinction, c'est vraiment, on retrouve trois parties qui sont assez similaires, avec le lien avec la vidéo et la façon dont on est immergé sur le plateau qui ouvrait Extinction. Et puis ensuite, que je me souvienne, c'est des choses dans le désordre, mais c'est cette façon très conférencière aussi de fabriquer du théâtre qui pousse assez loin avec ces langues qui sont incroyablement maîtrisées. Alors, je parle beaucoup de maîtrise et il y en a de toute évidence, mais ça ne suffirait pas à faire un bon spectacle. Ce qui nous raconte du monde et sur vraiment cette nécessité, je me répète, de la littérature est moi quelque chose qui me touche beaucoup. Et il y a aussi l'aspect, mais je vais laisser les autres en parler, peut-être vous allez raconter, j'imagine, ça sur le fait qu'il utilise au mieux la cour d'honneur. C'est pas un concours, hein, on n'est pas là pour utiliser l'arrière, le devant, les hauteurs, etc., les dessous, puisqu'il utilise les dessous et qu'il n'est pas le premier d'ailleurs. Mais cette façon de faire un spectacle quasi immersif, j'avoue que j'avais jamais vu ça, moi. Je n'ai pas une longue, longue carrière au Festival d'Avignon, mais depuis une dizaine d'années, j'avais jamais vu ça à ce point.
1: Merci. Victor, peut-être.
4: Oui, bonjour à toutes et à tous. Ce qui est intéressant, je crois, avec ce qui se passe chez Gosselin depuis quelques années, enfin, au moins, j'allais dire, depuis le précédent spectacle, Musée Duras, c'est que la vérité, j'ai l'impression qu'il travaille, est de moins en moins monolithique. Moi, je sais que j'ai eu du mal avec les spectacles de Gosselin, notamment le Bolaño précédent, qui a une dizaine d'années maintenant, 2666. Aussi, dans cette manière, je trouvais très sérieuse d'aborder la vérité comme étant quelque chose quand même d'assez unilatéral. Et ce qui m'intéresse, moi, dans ce spectacle, comme ce qui m'a intéressé encore plus, d'ailleurs, avec Musée Duras, c'est qu'il y a quelque chose, alors ça paraît peut-être paradoxal en abordant des spectacles aussi chers, mais je vais quand même dire le terme, de plus en plus artisanal chez Gosselin. Je pense notamment à la première partie du spectacle, pour celles et ceux qui l'ont vu, où évidemment il y a un filmage très complexe, très technique, tout ce qu'on veut, mais il y a aussi cette possibilité qui était aussi dans Musée Duras maintenant, de se dire que il y a des acteurs, des actrices qui sont, pour certains, vraiment jeunes, qui sont sortis il n'y a pas très très longtemps encore du Conservatoire National, et qui jouent des vieux et anciens nazis de 80-90 ans, sans scéno, c'est-à-dire la seule scénographie, c'est au fond les écrans. Alors évidemment, c'est une sorte de décor, mais c'est-à-dire qu'il y a quelque chose pendant presque 2 heures qui s'aménage et qui, à l'image de Musée Duras, est beaucoup plus ludique, à mon avis, que ce qu'il produisait avant. Moi, c'est une partie qui m'a intéressé à cet égard-là. Après, peut-être pour nuancer ce que disait Nadja, moi, politiquement, ça n'empêche qu'il y a quand même quelque chose autour du propos que je trouve, sinon suspect à certains endroits, mais peut-être un peu vain, au sens où, mais je pense que, comment dire, les détracteurs de Gosselin le disent souvent d'ailleurs, cette sorte de fascination qu'il a pour le mal depuis 15 ans, avec cette espèce de d'intérêt pour le nihilisme et pour toutes les formes aussi, et c'est beaucoup ça chez Bolaño, hein, de fascisme qui ont émergé, qui émergent, qui réémergent, me paraissent des fois, peut-être dans la deuxième partie un peu plus nettement, légèrement suspecte politiquement, et peut-être, et c'est là où je pense que probablement il y a aussi un hiatus personnel entre ce que produit Gosselin et moi, ce que je vais chercher au théâtre, c'est que fondamentalement, et si jamais on parle du spectacle de Carolina Bianchi, ce sera peut-être aussi le cas, j'ai l'impression que ce qu'il dit à terme, c'est probablement ce que Victoria Kennell dit dans la troisième partie du spectacle, lorsqu'elle interrompt quasiment la narration pour dire, en gros, et c'est un texte de Bolaño par ailleurs, son avis sur la littérature et sur, au fond, la recherche un peu incoercible qu'ont les poètes et les écrivains vis-à-vis du mal. Et c'est le cas chez Baudelaire, c'est le cas chez Rimbaud, c'est le cas chez Mallarmé. Et on a un peu l'impression qu'à la fin, c'est ça qu'il dit. Alors moi, je trouve ça un peu maigre théoriquement en regard de tout le dispositif technique qui est abordé. Après, pour spoiler immédiatement, ça reste quand même, moi, jusqu'à aujourd'hui, mon spectacle préféré du IN. Donc voilà, ceci étant dit, ça m'a quand même intéressé.
1: Merci Victor. Hélène Kuttner, peut-être.
3: Alors juste, je ferai la synthèse de ce que vous dites tous les deux. Je suis absolument d'accord avec... Alors le spectacle de Gosselin, il est sublime parce que il y a une maîtrise totale, effectivement, de l'espace. Ça fait longtemps qu'on n'avait pas vu un spectacle qui ouvre le Festival d'Avignon avec une telle maîtrise de la cour, des projections, et ce mélange de technologie et d'artisanat, comme tu le dis très justement, et je suis absolument d'accord avec toi, qui m'avait énormément manqué dans ces présents spectacles où on était face à des écrans. Là, on a des écrans, on a des comédiens en chair et en os, qui sont dans une maestria et qui jouent plusieurs langues, qui ont 25 ans, avec, et vraiment, effectivement, il faut aller jusqu'au bout de ce spectacle, avec la fin, et l'actrice Victoria Kennell qui cite Mallarmé, qui cite Baudelaire, dans une ode totale à la littérature et à la poésie, seule face à 2000 ou 3000 spectateurs, je trouve que ne serait-ce que pour ce geste-là, aujourd'hui, on en a vraiment besoin. Après, je reprendrai exactement ce que tu dis par rapport à la question du mal. La question du mal, il l'explore, et moi après, Bolaño, je ne suis pas une spécialiste de Bolaño, je suis allée voir qu'est-ce qu'il a écrit ce type-là. Il a écrit sur, effectivement, les écrivains nazis. Là, ce sont des inventions d'écrivains nazis, mais qui sont basées sur des modèles. Il n'a cessé de ça. Mais effectivement, toute la littérature romantique, 19e siècle, que ce soit Baudelaire, Lautréamont, Rimbaud, Huysmans, n'ont cessé de creuser cette question du mal. Est-ce que, pour autant, il la traite, la question du mal? Non. En fait, Il tourne autour, et je rejoins ce que tu dis, il tourne autour, mais sans vraiment expliquer, sans démonter la psychologie de ce tueur en série. Donc voilà, c'est effectivement une fascination qu'on a tous pour un serial killer. Je pourrais parler d'un spectacle dans l'Ouvre qui joue, qui est magnifique, et Roberto Zucco, où effectivement, Coltès était fasciné par Zucco, parce que c'est la question du mal, c'est la question du tueur en série. Voilà, avec une maestria, et je reçois ce qu'on a dit, mais effectivement, avec on reste un peu sur sa fin, compte tenu de ça.
1: Jean-Pierre Anne.
5: Oui, alors... pardon. Pour commencer, moi, il y a quelque chose déjà qui me gêne dès l'abord et dès l'annonce du titre, parce que je trouve qu'il y a quand même tromperie sur la marchandise. On nous annonce en gros « Mal d'aurore », or, de Mal d'aurore et de Lautréamont, à part une annonce au début du spectacle qui s'inscrit sur la vidéo, il n'en est absolument pas question. Hein. Ça, c'est la première chose. Et du coup, c'est Bolaño qui disparaît complètement, ce qui est quand même très paradoxal, puisque tout le spectacle est construit sur la parole de Bolaño, et notamment, en dehors du premier livre que vous avez cité, mais notamment sur un petit livre qu'il a écrit, qui est formidable, c'est « Étoiles distantes ». Or, Bolaño, pardon de lapsus, mais ça y est, j'ai oublié son nom, Gosselin, passe complètement à côté et ne parle que de ce bouquin, qui par ailleurs est quelque chose d'assez extraordinaire, sauf que dans son bouquin, il n'est pas question de l'Otréamon ni de Maldoror, juste une fois au détour d'une ligne, qui renvoie d'ailleurs directement à Rimbaud, et puis on n'en parle plus. Ça, c'est la première chose qui m'a beaucoup gêné dès l'abord. À telle enseigne d'ailleurs que, puisqu'il est question de Bolaño, c'est que tout d'un coup, Gosselin met sur le plateau le personnage même de l'auteur, c'est-à-dire de Bolaño, à l'identique, c'est-à-dire silhouette fluette, petite lunette, etc. Et donc c'est un personnage qui apparaît, donc qui joue et qui essaie d'avancer dans ce que propose Gosselin. Maintenant, sur la technique de Gosselin et sur ce qu'il fait, oui, il commence à certes maîtriser, sauf que la maîtrise au niveau, de ce qu'il fait à peu près dans tous les spectacles, c'est-à-dire une sorte d'acharnement sonore qui est parfaitement insupportable. Et à ce niveau-là, d'ailleurs, j'ai remarqué qu'il y a un moment dans la deuxième partie où il y a un moment de silence. Et là, c'est extraordinaire, parce que ce silence dit aussi bien, sinon mieux, que le boum-boum du reste du spectacle. Ce silence-là dénonce effectivement une certaine violence fasciste. Et ça, j'ai trouvé extraordinaire, et je trouve qu'il devrait d'ailleurs réfléchir sur ce petit passage qui a dû lui échapper d'ailleurs, mais en tout cas, je pense que c'est dans ce sens qu'il serait intéressant qu'il aille. Alors, ce qui est intéressant aussi, je voudrais faire le rapprochement, pardon de vous devancer, mais je voudrais faire le rapprochement immédiatement avec le travail de Carolina Bianchi, parce que Carolina Bianchi travaille exactement sur la même thématique, et d'ailleurs elle cite Bolaño, sauf que elle traite les choses à l'opposé de Gosselin. Et ce qui les différencie aussi énormément, c'est que d'abord, Carolina Bianchi est sur le plateau, d'une part, et que d'autre part, elle joue. Et donc, ce qu'elle dit, effectivement, du mal, et de la relation entre le mal et la littérature, tout à coup, ça prend tout son sens. Et elle a le courage d'aller, vraiment, de nommer exactement les personnes dont il est question, dont l'Otréamon, d'ailleurs, Artaud, d'autres... et ça, je trouve ça intéressant. Et pour moi, c'est exactement l'opposé. C'est très curieux, d'ailleurs. Je fais ce rapprochement qui m'est sauté aux yeux parce que, effectivement, je trouve que les deux spectacles sont complètement antinomiques.
1: Pour finir, parce que je ne vais pas en rajouter. En vrai, moi, j'ai. D'abord, je pense que la cour d'honneur a déjà été très bien utilisée et pas que. C'est pas le premier. Moi, je. Franchement, je suis un peu étonnée de vous entendre dire ça. Il y a eu d'autres artistes qui ont su s'emparer de la cour, l'habiter, la faire respirer, la faire vibrer et nous faire vibrer avec. Ensuite, sur ces jeunes acteurs qui sont extraordinaires, ce sont des jeunes acteurs. D'abord, je trouve que tous ne sont pas extraordinaires, certains sont un peu faibles, excusez-moi, mais je ne sais plus les noms parce que je n'ai pas retenu tout ça. Mais peu importe. Moi, je suis plutôt indulgente sur les acteurs parce que c'est impressionnant, c'est la cour, c'est le Festival d'Avignon. Donc, le soir d'une première, ils peuvent avoir l'estomac noué. Donc, il n'y a pas de souci. Moi, ce qui m'interroge, c'est quel est le propos? Que nous raconte Gosselin, qui est un type intelligent, brillant, qui a révolutionné en partie le théâtre contemporain avec des mises en scène extrêmement vigoureuses, précise, exigeante, en faisant appel à des auteurs quand même de Houellebecq à Bolaño, qui sont plutôt à des endroits politiquement un peu à droite, un peu conservateur, un peu voire même à droite plus pour un Houellebecq. Mais au-delà de ça, là, l'histoire part. On a très peu de repères historiques. On a un coup d'État, c'est celui du 11 septembre de Pinochet, qui tombe, mais alors comme un cheveu sur la soupe, sur cette bande de jeunes gens qui sont des poètes en herbe, qui se retrouvent pour parler poésie, pour s'essayer à la dispute, pour essayer de trouver, de renouveler la poésie sud-américaine. Ils ont cette ambition-là et c'est formidable. Mais alors, quand le coup d'État arrive, il n'y a plus personne. C'est-à-dire que chacun se réfugie là où il peut, sauf que deux d'entre elles vont disparaître. Donc il y a deux victimes quand même, mais il y a une espèce de lâcheté chez ces jeunes gens, moi qui m'a interpellée. Et cette façon de montrer le mal au nom, à partir de la poésie qui creuse le mal, au théâtre, je trouve que ça me pose un problème. Parce que tout d'un coup, il y a une esthétisation de tout ce mal, alors qu'on vit dans une situation politique où le fascisme est à nos portes. Et je trouve que là, il y a quelque chose de l'ordre de la fascination du fascisme, où on voit un type se balader très, très tranquillement avec un drapeau et sa croix gammée. Il traverse le plateau. Et punaise, il mériterait de se prendre des canettes de bière sur la tronche. Et on accepte. Et nous, parce que j'ai l'impression que nous, le public, on se retrouve complètement terrassé devant ce spectacle de bruit et de fureur qui nous renvoie à notre impuissance et qui nous assigne à résidence à notre place de spectateur, quand bien même les spectateurs peuvent aller sur le plateau. C'est là où c'est toujours compliqué avec Gosselin, parce qu'il est très intelligent. Et donc il ouvre son plateau aux spectateurs, et moi je ne suis pas allée sur le plateau, et j'ai vu des spectateurs qui regardent comme dans un bocal les acteurs qui passent, c'est assez virtueux aussi ce qu'ils font, ils passent leur temps à courir de droite à gauche, ils occupent tous les espaces qui sont dans des espèces de bocaux, et je me suis dit on est dans du voyeurisme pur jus là, et quand on les voit à l'écran, les spectateurs, certains ont le visage collé à la vitre. Mais on n'est pas aux eaux, enfin, voilà. Et à l'heure où l'extrême droite est à nos portes, où les populismes en Amérique du Sud, aux États-Unis, partout poussent, refuser d'historiciser cet enjeu-là qui pose sur le plateau, moi, ça me semble problématique, voilà. On poursuit peut-être avec Carolina Bianchi, puisqu'effectivement, tu renvoyais à Carolina Bianchi, certains d'entre vous l'ont vu. Toi, tu l'as vu ? Ah ben vas-y, Olivier Frégaville, à toi la parole.
6: Alors, moi, je n'ai pas revu l'intégralité des 10 heures, j'ai juste vu le troisième volet qui s'appelle Uma Luz Cordial, qui vient donc conclure une trilogie, la trilogie des chiennes, qui raconte l'histoire d'une femme. Qui commence avec son viol sous drogue. Dans la deuxième partie, qui raconte comment aujourd'hui, quoi qu'on fasse, on nourrit le patriarcat, même les féministes nourrissent le patriarcat, c'est toute la deuxième partie. Et sur une troisième partie, finalement, on a l'impression que Carolina, qui du coup s'interroge sur l'écriture, sur comment l'écriture... abîme les créateurs, comment il faut tirer de soi quelque chose de douloureux, et elle le dit d'ailleurs dans le spectacle, avec des artistes qui se mettent en danger, voire qui se suicident pour tirer le meilleur d'eux-mêmes et de l'écriture. Et j'ai l'impression qu'on est dans cette auto-suicide presque dans cette troisième partie où finalement, c'est des petits bouts, des petites séquences. Elle le dit, c'est parti de différents carnets qu'elle a appliqués et on les traverse les uns après les autres. Certaines images sont magnifiques. Elle parle d'auteurs qu'on frappe, qu'on réduit au silence. Elle parle de poésie. Elle se blesse elle-même. Elle est vraiment au plateau, presque comme une maître de cérémonie de sa propre fin, en tout cas de sa propre fin en tant qu'autrice sur ce spectacle. Avec, il y a des longueurs, il y a des choses qui sont très mal faites, mais il y a un propos qui répond évidemment à Julien Gosselin. C'est les mêmes thématiques, c'est les mêmes regards, mais de façon extrêmement différente. Et je trouve quand même que c'est une belle œuvre et que l'ensemble de la trilogie mérite d'être vue parce que elle raconte vraiment le parcours d'une artiste, d'une intelligence folle.
1: Victor, tu as eu le courage de faire les 10 heures d'affilée ou tu l'as vu par tranche?
4: Non, moi je n'ai vu que le premier volet quand il avait été présenté à Avignon et le troisième, donc il me manque le 2. On a beaucoup comparé Bianchi à Lidl, évidemment. Moi, ce qui m'était resté comme sensation pour le premier, c'est que c'était vraiment presque du post-Lidl, au sens où, contrairement à où chez Lidl, il y a quand même la possibilité du salut par une sorte de transcendance religieuse, mystique, etc., tout ce qu'on veut. Celui-là, qui m'avait frappé et qui m'avait aussi, je pense, un peu terrassé, c'était, il me semblait, le premier, d'une noirceur qui était, mais terrible, total, et aussi du coup un peu génial pour ça. Malheureusement, en tout cas pour moi, sur le troisième, je trouve vraiment qu'on est passé du post-Lidl au sous-Lidl, pour une raison qui est simple, c'est que celui-là me semble beaucoup moins noir, et du coup laisse la place à une transcendance qui malheureusement est un terrain déjà occupé. Bon, après c'est pas grave, c'est vrai qu'il y a beaucoup plus la sensation d'un déjà-vu, probablement. Pour moi, en tout cas, alors là, on va être en désaccord, Olivier, la beauté en moins, parce que les images magnifiques, moi, j'avoue, je les ai pas beaucoup vues. Et ce qui me dérange aussi dans celui-là, contrairement au premier, c'est que je trouve finalement cette espèce de... Et il y aura peut-être un sujet, d'ailleurs, là-dessus, cette espèce de présentation très scolaire du spectacle, avec un sommaire, des chapitres, enfin, d'ailleurs, quelque chose de très livresque qui crée aussi un écho entre Bianchi et Gosselin, assez pénible au sens où la théâtralité que ça produit, elle est très fixe. C'est-à-dire que on change de scénette, on rentre dans une nouvelle théâtralité, mais cette théâtralité, une fois introduite, n'évolue pas. Et moi, j'avoue que à terme, cette espèce de présentation livresque, mais je dirais plutôt scolaire même que livresque, elle me dérange. D'autant que la fin, qui est au fond le même propos effectivement que Gosselin, même si c'est fait autrement, en gros, la poésie nous sauvera. Je la trouve excellente. Alors, elle a un peu d'ironie, puisqu'il y a toute cette idée, désolé de spoiler, mais il y a toute cette idée qu'il n'y a rien de pire pour l'âme et pour le cœur, finalement, que d'expliquer ce qui nous bouleverse depuis toujours. Qui est une belle idée théorique, mais qui, sur le plateau, reste quand même une sorte d'explication un peu banale de poème, en l'occurrence un poème de Dickinson. Et donc, moi, ça me laisse quand même une sorte de sensation de faiblesse dramaturgique. Parce que, encore une fois, c'est un patchwork, quoi. C'est un patchwork esthétiquement que je trouve assez faible, là où je trouvais que l'anarchie et la noirceur presque insupportable du premier étaient autrement plus organiques et intéressantes.
1: Nadja Pobel ?
2: Oui, je l'ai vu aussi. Moi, je ne suis pas d'accord sur le désespoir. Alors, il nous arrive moins frontalement dans la figure dans cet épisode-là. Alors, à l'inverse de toi, j'ai vu le 2 et le 3. Peut-être, pardon, je ne parle pas assez fort. J'ai vu le 2 et le 3 et je trouve que celui-là est aussi empreinte de désespoir. Alors, c'est plus elle. C'est les personnes qui l'ont nourrie, qui l'ont sauvée aussi. Donc, la littérature, encore une fois. Mais c'est très, très noir. C'est-à-dire qu'elle explique quand même que l'amour, c'est juste de pouvoir encore caresser la tête de son chien. Et à un moment donné, elle voit la lumière, mais manque de bol, c'est le reflet du bouchon, d'une bouteille sur la lumière. Et en fin de compte, il n'y a pas du tout d'issue. Moi, j'ai vraiment reçu ça comme ça. C'est extrêmement noir. Il y a un mot qu'elle utilise à un moment donné, j'y repensais tout à l'heure. Elle parle de coulitude, une coulitude qu'elle n'a pas. Et elle s'excuse quasiment de pas l'avoir, comme si il fallait encore raconter que avoir été violée, c'est être morte une première fois. Et je trouve qu'elle le dit encore. Alors, c'est sûr, je te rejoins, Victor, pardon, que c'est scolaire. C'est scolaire. Elle l'annonce. Il y a 6 parties. Elle les décline. Ce sont des blocs absolument monolithiques, sans humour. D'ailleurs, il y avait beaucoup plus d'humour, je trouvais, dans la deuxième partie. Mais pour autant, moi, je trouve que c'est encore un morceau important. Je doute un peu qu'on puisse vraiment enfin, l'apprécier. C'est pas le mot, mais en tout cas, je pense qu'on le reçoit très différemment si on le voit tout seul et surtout si on le voit seul. Enfin, qu'on n'a pas vu le 1 et le 2 ou le 1 ou le 2. Et à tel point que j'en discutais avec un collègue et on se demandait si... Enfin, il se demandait, je reprends ses propos plus exactement, est-ce que réellement, elle avait envie de faire une troisième partie? Elle est quand même assez différente du 1 et du 2. Mais ça m'a aussi touchée qu'elle puisse nous donner la main quand on a suivi l'un ou l'autre des épisodes précédents et qu'elle nous ouvre à ce qui l'a sauvée, parce que c'est quand même ça dont il est question.
1: Merci. Jean-Pierre Anne.
5: Oui, je suis complètement d'accord avec ce que tu dis, Nadja. Parce qu'elle le dit d'ailleurs en début de spectacle, elle ne sait pas comment finir. Elle dit, il faut que je finisse, qu'est-ce que je peux faire et qu'est-ce que je fais. Et tout à coup, cette parole-là lui confère une humanité qu'il n'y a bien évidemment pas chez Gosselin, mais j'ai trouvé ça assez formidable. Et en même temps, c'est vrai qu'ensuite, bon, il y a des hauts et des bas, je suis relativement d'accord, mais cet aveu d'humanité, j'ai trouvé ça assez extraordinaire.
1: On n'entend rien.
5: Pardon. Je vais recommencer. Je disais qu'en début de la troisième partie, elle fait l'aveu qu'elle ne sait pas comment terminer et que malgré tout, il faut qu'elle fasse cette troisième partie. Et cet aveu-là lui donne une humanité que je trouve formidable.
1: Merci. Je propose qu'on poursuive notre rencontre avec le spectacle, la nouvelle création de Rebecca Chaillon, La parabole du Somme, qui s'est jouée récemment au cloître des Célestins.

0: Mon problème le plus récurrent, c'est que je ne voyais pas le fil conducteur entre toutes ces mini-performances. Donc, il y a plusieurs épisodes pendant ces 2 heures et demie, mais je n'ai pas vu le fil. Il y avait un méli-mélo de plein de choses, parfois réussies, hein, mais sans grand lien, j'ai trouvé.
1: Victor, tu l'as vu? Ouais, vas-y.
2: C'est raté pour moi et ça m'ennuie de dire ça parce que c'est une autrice, performeuse, metteuse en scène que j'apprécie. J'ai eu l'impression, je crois, presque tout du long, que c'était un spectacle qui faisait, et on va probablement se rejoindre, du surplace dramaturgique. C'est-à-dire que il y a ce sujet, j'ai l'impression, qui est introduit au début, pour le dire comme ça, des corps en surpoids, des gros et du capitalisme, qui est un vrai sujet, je trouve intéressant. Au début, et puis on a comme une sorte de switch au milieu du spectacle où, puisque on est, comme dans pas mal de spectacles d'ailleurs, dans une sorte de moment fin du monde, caniculaire, d'ailleurs des images sont vraiment reprises des canicules récentes dans le spectacle, on a l'impression que, et d'ailleurs Chaillon le dit plus ou moins dans les programmes de salle, qu'elle est dans une tentative de fabriquer, alors pas nécessairement une utopie, mais au moins. Je sais pas moi, un monde qui répondrait partiellement à des problèmes qu'on rencontre aujourd'hui. Et donc, il y a quand même un moment dans le spectacle où on parle de canicule, où les corps au plateau deviennent des sortes de chimères, de sirènes, même carrément, qui certes des fois sont un peu bousillées de pétrole, mais quand même avec comment dire, une transformation, une métamorphose esthétique, politique. Et moi, j'ai cru à ce moment-là, mais bon, je vais peut-être passer à côté du truc, mais qu'on allait rentrer vraiment ailleurs et que là, le spectacle allait prendre une autre tournure. On est à peu près à la moitié, je pense. Et là où je crois que ça fait vraiment patatras, le spectacle, c'est que on revient à la situation initiale, qui est donc celle d'une sorte de supermarché dans lequel on peut gagner 10% de son poids en kit de, pas en kit, mais en vivre, pardon, pour tenir dans cette fin du monde. Et en fait, cette espèce de retour à la situation initiale, je trouve que dramaturgiquement, c'est un contresens. Enfin, je ne comprends pas pourquoi il y a une sorte de comme ça d'aporie du nouveau monde qui arrive comme ça au milieu. Et donc, faute de nouveau monde, j'ai l'impression que le spectacle après, malheureusement dans sa deuxième partie, ne fait que de patiner dans une espèce de. Et ça m'ennuie vraiment de dire ça pour Chaillon et pour Champineau, qui sont quand même des théoriciennes politiques intéressantes. À terme, je trouve que ça patine dans une sorte de suite d'anecdotes. Je pense notamment, malheureusement, à tout ce délire qu'elles ont avec l'astrologie que je ne m'explique pas, et peut-être j'ai pas compris, hein, mais vraiment que je saisis pas. Et j'ai vraiment l'impression que c'est parce qu'il y a quelque chose qui, en termes de propos, est pas décidé à un moment pour elles, et qui, à terme, bah ouais, vraiment donne une sorte d'itération comme ça infinie de la dramaturgie où on ne cesse de rester, de bloquer dans ce supermarché, même si c'est vrai qu'il y a des fulgurances hein, dans le spectacle, mais vraiment j'ai un vaste problème dramaturgique avec ce spectacle que je trouve raté, alors qu'encore une fois ça fait partie des spectacles, mais comme Bianchi hein, d'ailleurs, où on a presque envie d'aimer, mais où là pour moi il y a un pass.
1: Alors moi je n'avais pas vu les précédents spectacles de Rebecca Chaillon puisque c'était une de mes consoeurs qui suivait son travail. Donc j'y suis allée et je dois avouer ma perte. Enfin, plutôt ma déception, j'en attendais beaucoup, mais à plusieurs endroits du spectacle. D'abord, sur cette fameuse radicalité, moi je la cherche encore en vain parce que je ne vois pas très bien ni ce qu'elle entend par radicalité, où est-ce qu'on la voit à un moment donné. Elle met en scène des corps de femmes queer, elles sont grosses, je les trouve formidables en plus toutes, je les trouve magnifiquement belles. Mais là où elle aurait pu dessiner une espèce de géographie poétique et politique, notamment autour de la périphérie, c'est-à-dire ce qu'elle va nommer le 9-3, c'est-à-dire la Seine-Saint-Denis, en nommant une par une toutes les villes de la Seine-Saint-Denis, je me disais là, elle me faisait entrer dans autre chose, c'est-à-dire qu'elle ramenait la périphérie au centre. Et ça s'arrête là. Et pour moi, ça, c'est dommage. Et puis effectivement, là, je te rejoins sur la fin, sur l'astrologie. Alors là, mystère et boule de gomme, que vient faire l'astrologie tout d'un coup, les béliers, les verseaux, je sais pas quoi. Bref, peut-être qu'elle avait fumé la moquette, mais des fois ça fait de bien de fumer la moquette. Hélène Kuttner, je t'en prie.
3: Bon, moi je reprendrai ce qui s'est dit. L'idée, en fait, moi je suis comme toi, Marie-Jo, je n'avais pas vu d'autres spectacles de Rebecca Chaillon, c'est le premier spectacle. Déjà, j'ai été saisie par une... j'ai l'impression qu'on est quand même un peu pris

0: en otage tout le monde, c'est-à-dire qu'elle nous désigne déjà, bon alors noir, blanc, gros, maigre, voilà. Donc l'idée, c'est qu'effectivement, et c'est une idée extrêmement forte, son idée, c'est politiquement que, effectivement, il y a effectivement, on est dans une société hygiéniste, règne de la minceur, où il faut être beau, blanc, musclé, et que les corps déformés, les corps marginaux, se trouvent dans les marges. Avec ce présupposé, les marges, c'est quoi? C'est le 9-3. C'est-à-dire qu'elle va dire, voilà, tous ces corps-là sont là, il faut vivre avec, et je veux une société où ces corps-là s'épanouissent. Nous avons le droit de vivre, nous avons le droit de manger, et il y a un propos sur l'alimentation, comment on se nourrit, pourquoi nos frustrations, parce qu'évidemment, quand on est, quand on vit mal, on est frustré. Mais sauf que cette idée, qui est une idée extrêmement intéressante, n'évolue pas. Et pour moi, c'est un spectacle d'agit-prop, comme on en a vu dans les années 70, où elle nous balance des corps, mais il n'y a pas d'évolution dramaturgique. Alors tout d'un coup, on passe du réchauffement climatique. On a, alors le capitalisme, oui, mais le lien, l'astrologie, je suis absolument d'accord. Tout ça est très impressionniste. Et on est très déçus parce qu'on se dit, bah, tout ça pour ça. Effectivement, on a des super acteurs sur scène qu'elle a castés au bout d'un an. Elles sont formidables, mais sauf que qu'est-ce que ça raconte, qu'est-ce que ça dit, qu'est-ce que ça analyse avec l'astrologie en plus. Voilà, j'ai pas trop compris et j'ai été assez déçue. Voilà.
1: Après, moi, je te donne la parole, Jean-Pierre Anne. Je trouve intéressant quand même. Qu'elle mette au plateau des corps noirs, des corps arabes, des corps tout ce qu'on veut. Enfin bref, parce qu'effectivement, c'est tout le contraire de nous, quoi. Donc ça doit aussi nous interroger, le fait qu'on a encore du chemin à faire pour que quand même cette France, qu'on peut voir sur un terrain de foot, qu'on peut voir chez Chaillon, on la retrouve pas tant que ça ailleurs. Donc c'est pour ça que l'idée de la marge du périphérique, elle la remet au centre. Ça je trouvais ça intéressant. Mais bon, voilà. Jean-Pierre, pour finir.
2: Oui, juste une remarque, pas tout à fait effectivement dans ce dont vous avez parlé. Ah, j'ai du mal. Oui, cette remarque, c'est celle-ci, à savoir que il y a de plus en plus de spectacles, je constate, où on essaie d'avoir la participation du public. Et ça, je trouve que c'est un signe qu'il serait bon peut-être d'analyser, mais on fait participer le public, soit à la manière d'un spectacle coréen où les gens se lèvent, font les vagues, les bras en l'air, se donnent la main, etc., etc. Là, c'est pareil, on sollicite très, très fortement le public, d'abord pour qu'ils montent sur le plateau, des fois qu'ils auraient gagné le gros lot, mais cet effort de participation, et je trouve que c'est une tendance qui est en train de se développer. Alors il faudrait essayer d'analyser pour savoir de quoi il est question réellement.
1: Merci, je propose qu'on continue un petit peu avec la nouvelle création de Christiane Jatahi et Wagner Moura. Alors moi qui ne vais pas beaucoup au cinéma, faute de temps, c'est parce que j'aime beaucoup le cinéma, mais j'ai découvert que Wagner Moura est un immense acteur de cinéma, qu'il a été découvert dans la série Narco sur Netflix, et qu'il est joué dans L'Agent Secret, le film brésilien là, qui est sorti il y a peu, et peu importe qu'il vienne du cinéma, parce que je crois qu'il joue aussi beaucoup au théâtre. C'est un acteur magnifique, ça j'avoue que... Voilà. Et Christiane Jatahi, avec Wagner Moura, mettent en scène un procès après l'ennemi du peuple. C'est la pièce démarre à la fin de la pièce d'Ibsen, c'est-à-dire que Thomas Stockmann a perdu, le médecin qui dénonçait, qui alertait sur les dangers des eaux contaminées des thermes de son village, est battu au cours d'une assemblée populaire par les habitants, puisque ce qu'ils ne veulent pas, c'est de perdre leur emploi. Le maire, qui n'est autre que son frère, lui veut sauver les terres, mais ne veut absolument pas les fermer. Bref, Fin de l'histoire, Schibsen, il se réfugie chez lui, il s'enferme chez lui. Jatayi le remet en scène à partir d'un procès, puisqu'il va demander un procès en réhabilitation. Voilà, j'ai à peu près résumé la pièce, je pense. Qui, pour commencer, qui l'a vu? Vous l'a... Ben voilà, ben Victor, dis donc, mais vous avez bossé un peu? Je plaisante.
3: Pour moi, Jatayi, ça a vraiment fait parmi les meilleurs spectacles que j'ai vus en 15 ans et aussi parmi les pires. Et c'est vraiment l'un ou l'autre, souvent avec beaucoup de, voilà, de soit de déception, soit de joie. Malheureusement, pour moi, cette fois, c'est la déception. Pourquoi ? Parce que j'ai l'impression qu'il y a de ces spectacles où il y a des fausses bonnes idées. On a l'impression que ça va fonctionner et puis l'épreuve du plateau fait que ça marche pas. Là, j'ai l'impression que c'est vraiment, dès le début, une mauvaise idée. Pourquoi ? Parce qu'il y a, à mon avis, un contresens qu'elle fait sur la pièce d'Ibsen, c'est que le dilemme moral n'est pas le sujet de la pièce. C'est-à-dire qu'on sait que Stockmann, le médecin, est innocent. C'est-à-dire qu'on sait très bien, dès le début, que son action, elle est fondée éthiquement, politiquement. Et donc, à partir de ce moment-là, l'idée de transformer le spectacle pour faire un procès, elle est pipée, parce qu'on sait très bien, de toute manière, qu'il est innocent. Et donc, tout le spectacle repose sur une sorte de forme faussement juridique où, certes, on fait venir un jury qui va possiblement le condamner, mais de quoi on parle ? C'est-à-dire qu'à aucun moment, on ne va condamner ce gars, qui est évidemment un modèle de morale dingue et qui est capable, on va dire, de malheureusement faire passer son propre être, mais aussi sa famille, après le bien qu'il pourrait faire à la société. Donc c'est quand même profondément à la base d'être de gauche quand même. Et en fait, on a ce gars Stockmann face à son frère qui est une sorte de petit salaud de capitaliste, enfin voilà, etc. Que personne n'a envie de croire et qui tente de discréditer son frère pendant une heure et demie. Mais ça ne fonctionne pas. Enfin, il y a vraiment quelque chose que je ne m'explique pas. Jatayi, pour moi, est quelqu'un de profondément brillante. Et je me dis que, pendant tout le spectacle, je me suis demandé, est-ce que, fondamentalement, cette espèce d'arnaque totale sur le format du procès n'est pas une sorte... Et d'ailleurs, Murat le dit à la fin. Il dit, le procès n'était qu'un prétexte. Il dit, au fond, tout ça n'est qu'un prétexte. On l'a fait pour réfléchir sur la démocratie. Et c'est là où, malheureusement, le spectacle me fait vraiment chier, c'est que je me rends compte à la fin que, ou peut-être je rate quelque chose, hein, que malgré les quelques figurances du spectacle où on parle de cruauté réelle, et ça, c'est quand même beaucoup plus présent dans la pièce d'Ibsen, à la fin, le spectacle n'est qu'un prétexte pour déverser, et ça, elle a un peu ce problème, Jatayi, dans les moins bons spectacles, à mon avis, pour déverser une sorte de torrent de bons sentiments démocratique un peu à la mort moelle-neuve, et on termine sur quelque chose que je trouve excessivement sentimentaliste, alors que Jatayi a fait des formes participatives aussi, d'ailleurs, je pense notamment au Présent qui déborde, qui avait été présenté il y a une petite dizaine d'années, que moi j'avais beaucoup défendu à l'époque, et qui avait, je crois, pas été très bien reçu pourtant. Et là, je trouve ce spectacle vraiment, dès le début, malheureusement, voué à l'échec, aussi bon que Wagner Moura soit dans le spectacle.
1: Nadja, tu veux donner ton avis ?
4: Oui, je vais essayer de parler fort surtout. Oui. On en a parlé avec Victor, on n'aime pas les mêmes Jatayi. Moi, celui-ci, il s'y reproche beaucoup pour moi de ce qu'elle avait fait dans l'adaptation de Dogville qui s'appelait Entre chien et loup, avec la traque d'un personnage. Vraiment, il y avait quelque chose de, pour moi, très très fort dans Entre chien et loup. La comédienne n'avait pas d'issue. Partout où elle allait, même sous un lit, elle rampait, il y avait un problème. On venait la chercher, on venait la traquer. C'était une réfugiée, en réalité. Elle était la bienvenue nulle part. Enfin, elle était la bienvenue, oui, en surface, et en réalité, elle ne l'était jamais. Là, la traque de personnage de Thomas Stockmann, elle se fait par plein de biais. Effectivement, elle réutilise la vidéo qu'elle maîtrise très très bien, Christiane Jatayi, d'ailleurs dans une mesure assez moindre ici, parce qu'elle ne s'en sert pas tant que ça, et c'est plutôt appréciable d'ailleurs que tout ne repose pas là-dessus. Mais il y a plein d'invraisemblances, et pour autant, dans cette pièce, ce personnage-là, il est traqué. Il est traqué dans sa vie personnelle, il est filmé par son gamin alors qu'il se dispute avec sa maman. Le grand-père l'oblige grosso modo à faire un témoignage contre son père. Et puis, il y a son frère. Enfin, voilà, il est traqué de tous côtés. Il y a juste plein de choses qui sont un peu pas exploré dans ce spectacle. Moi, j'en ai pris mon parti. Je me suis dit que c'était pas très grave, mais c'est vrai que, par exemple, la question de à quel point, qu'est-ce qu'on détermine, qu'est-ce qui est une eau contaminée. Il y a deux rapports qui s'affrontent, commandés par chacun des deux frères, qui disent évidemment le contraire l'un de l'autre. Il n'est pas question de savoir la source de ces rapports scientifiques. On ne sait pas trop. On décide, enfin, Christiane Jataï décide de croire Thomas Stockmann. Nous, avec, on n'a pas le choix. Hein. On ne peut que l'aimer. C'est pour ça que le procès, effectivement, tu as raison. Il y a quelque chose qui est pipé d'avance. D'ailleurs, c'est tellement pipé que si vous avez la réponse, ça m'intéresse. Mais à la première et à la deuxième, il y avait 3 voix contre et 8 voix qui l'innocentaient. Donc, je ne sais pas si c'est comme ça tous les soirs.
1: Oui, moi je pense que ça l'est, quand bien même tout le monde vote à 100% son acquittement. Donc, voilà. Elle a raison. Alors,
4: juste terminer sur ce que tu disais d'ailleurs, Marie-Jo, au début, c'est qu'un acteur comme ça, c'est juste hallucinant de voir ça. C'est affreux, il pourrait jouer n'importe quoi, ça marcherait, on serait avec lui, ça c'est un autre problème.
1: Alors oui, lui il est effectivement époustouflant, Wagner Moura, mais Julia Bernat et Danilo Gangea sont formidables. C'est-à-dire que celui qui joue le rôle du frère, qui a le rôle du salaud, il est incroyable par sa présence. Non, moi ce que je voulais juste dire, pour moi c'est un très grand Jataï. Vraiment, je trouve que cette femme nous oblige à aller plus loin que la première impression, la première sensation. Elle n'est pas là pour nous rassurer, elle n'est pas là pour nous dire on est du côté du bien et donc du côté de Stockmann, le médecin, et tant pis, les autres sont, et il y a les méchants de l'autre. Non, elle est là pour travailler sur, et effectivement, elle le dit, elle est là pour réfléchir sur la démocratie. La démocratie qui partout dans le monde est menacée. Elle est brésilienne, elle se sont cognés Bolsonaro, qui continue à activer tous ses réseaux pour déstabiliser Lula. Nous, on vit dans un pays où quand même, pareil, sur les réseaux sociaux, tous les complotistes de tous bords, les regains quand même, les relents fascistes populaires qui sont là, sont à l'œuvre, ça nous parle. Et la démocratie, on se drape derrière elle, sauf que là, elle est en danger de mort imminente. Et on ne fait rien. Et pourtant, là où c'est intéressant, c'est qu'elle ne nous fait pas de leçons. Elle montre la complexité de la vérité. Parce que chacun des deux frères dit c'est moi qui ai la vérité, c'est moi qui dis la vérité, c'est moi qui ai raison. L'eau est contaminée, il faut fermer les thermes. L'autre, il dit elle n'est pas contaminée. Et de toute façon, donc lui, il balance un contre-analyse. Donc il dit et parce que derrière, il y a de l'emploi. Et la question de l'emploi est aussi une vérité. Et alors, comment on se dépatouille dans notre monde aujourd'hui quand tous les grands oligarques continuent de piller la planète, hein, on va dans le mur, eux, ils continuent, ils s'en foutent, et nous, on est en train de crever. Donc, c'est un peu ça qu'elle nous raconte quand même dans ce spectacle, que je trouve plutôt subtil, porté par des acteurs où il y a une tension permanente quand même, dans le jeu, dans les échanges, dans les corps à corps, la scène de la bagarre entre les deux frères, mais j'avais jamais vu ça sur un théâtre, c'est d'une violence, mais waouh, ils font pas semblant moi j'ai trouvé ça extraordinaire dans leur capacité à jouer cette scène. Voilà, donc on n'est pas d'accord, mais c'est bien, mais c'est très bien de ne pas être d'accord. Alors, on va poursuivre un peu quand même avec les Coréens, avec les spectacles venus de Corée. Et ils ont quelques-uns. Alors, je ne sais plus où j'en suis. On va peut-être commencer par un des tout premiers vus au début du festival, Island Story de Kyung Sung Lee. Je ne sais pas qui l'a vu, qui ne l'a pas vu. Vous l'avez vu ? Personne ne l'a vu ?
5: Si, je l'ai vu, mais
1: je ne pense pas. Tu l'as vu, tu n'as pas grand-chose à en dire. Moi, ce que je peux te dire, c'est que quand même, c'est un très beau spectacle. Esthétiquement, il est réussi. Les acteurs sont, c'est vraiment très beau. Ça parle d'un massacre en 1948 en Corée du Sud. Un massacre qui a été caché, qui a été tué sur cette petite île tout au sud de la Corée du Sud. Un massacre organisé par l'armée, les milices sud-coréennes, un peu appuyées par les États-Unis. Puisque la Corée était déjà partagée en deux, et qui ont réprimé, en voulant faire la chasse aux communistes, ont massacré des dizaines de milliers de civils totalement innocents. Tout ça a été enterré. La Corée, aujourd'hui, ouvre ce dossier-là depuis quelques années, le regarde en face. C'est dommage parce que moi, ma seule réserve sur ce spectacle, c'est que on ne comprend pas de quoi elle nous parle. Mais c'est dommage. Mais voilà. Bon, c'est pas grave. On continue. Alors, Jaakou, lui, vient avec metteur en scène coréen, mais qui vit aux Pays-Bas, si je crois.
0: Non, il vit à Bruxelles.
1: À Bruxelles ou à Berlin.
0: Il vit à Bruxelles. Là. Il a étudié aux Pays-Bas. Il vit à Bruxelles.
1: À Gand, voilà, à Gand, ah. Absolument. Bah, pardon. Donc, qui présente trois spectacles, oui, quand même, hein, à Avignon. Trois spectacles courts d'une heure chacun, qu'on peut voir séparément, qu'on peut voir dans le désordre, enfin, peu importe. Hélène, tu veux en parler?
0: Oui, alors, justement, Hélène, par rapport à The Island, le sujet est intéressant, mais je trouvais le spectacle extrêmement ennuyeux parce que, justement, on ne comprenait pas vraiment, on n'avait pas les références et voilà, on ne parle pas coréen, c'était très compliqué. Tandis que Jaakou, lui, c'est un garçon qui a décidé, qui est coréen, qui est né dans les années 80 en Corée et qui se décide de faire du théâtre. Il vit à la campagne et il nous raconte, à travers ses spectacles, il se raconte en même temps qu'il raconte l'histoire de la Corée et notamment comment la Corée, depuis les années 2000, a basculé dans un ultra-libéralisme total qui pressure les habitants comme dans un autocuiseur à riz. Et d'ailleurs, ils présentent tous au spectacle avec des autocuiseurs qui parlent. Alors, il y a aussi un mélange d'autocuiseurs et d'IA en disant, voilà, nous, Coréens, nous sommes dans cette situation d'autocuiseur où on en pressure. Et à travers son histoire, parce que ce garçon-là voulait faire du théâtre et on s'est rendu compte qu'il voulait apprendre l'histoire du théâtre coréen, sauf que l'histoire du théâtre coréen a été totalement annihilée, évidemment, par le Japon qui a colonisé la Corée, et donc il a fallu effectivement, les Japonais ont importé eux-mêmes le théâtre occidental Shakespeare parce que formé dans les universités anglaises, tous ces gens-là ont transformé le théâtre coréen qui est devenu un théâtre de occidental. Le théâtre coréen a été balayé, et à partir de cette histoire où il nous montre, il faut voir les trois spectacles, moi j'ai pas encore vu Haribo, mais il parle de ça, c'est-à-dire comment l'histoire a été anéanti, comment son histoire nationale a été anéantie, comment lui a été anéanti et comment les jeunes en Corée, et je pense qu'il faut le voir à l'époque où on nous dresse un tableau extrêmement mirifique de la Corée avec la K-pop, avec les vidéos, tout le monde veut partir en Corée maintenant, tous les jeunes veulent partir en Corée, il faut quand même, voilà, il nous raconte quand même que toutes les 37 secondes, il y a un jeune qui se suicide, que la Corée du Sud a rattrapé le Japon par le taux de suicide, c'est-à-dire que les jeunes sont dans une situation épouvantable, ils sont seuls, tous les gens sont absolument seuls, les gens n'ont pas, c'est vraiment marche ou crève, on avait des références tout à l'heure, on est dans 1984, hein. C'est exactement ça, c'est saisissant, il le fait, ça dure, alors les spectacles durent une heure, contrairement au spectacle de Gosselin, ça dure une heure, il est seul, il est, alors c'est du théâtre, comment ça?
6: Il n'est pas seul, oui, il est avec ses rice cookers.
0: Voilà, il est avec ses rice cookers, avec ses, voilà, il est avec des intelligences un petit peu électroniques qui deviennent ses amis parce que tellement il est seul qu'il est obligé, quand il est parti de la Corée, il s'est retrouvé en Belgique et en Hollande de se nourrir. C'est un spectacle, ce sont des spectacles extrêmement touchants, extrêmement édifiants et qui nous dresse un tableau qui nous dévoile, et d'ailleurs tous les spectacles coréens qui sont présentés au Festival d'Avignon dévoilent une vision de la Corée qui n'est pas du tout celle que l'on nous vend dans les journaux et au FMI.
1: Merci Hélène. Maya Koubi, je t'en prie.
7: Oui, moi j'ai vu Haribo Kimchi qui reprenait un peu le même principe de passer par la cuisine pour raconter l'histoire. Cette fois-ci aussi sur la question de l'exil, de comment on exporte sa culture, ses traditions. Et le dispositif, c'est qu'il invite deux personnes du public à venir s'installer à son food truck, en fait, où pendant une heure pareil, il cuisine. Et nous donne des anecdotes de son exil, notamment autour du kimchi, donc le chou fermenté qui explose, etc. Donc c'est à la fois aussi, il y a des petites touches d'humour pour faire passer vraiment son histoire, son vécu. Voilà, c'était très très beau.
1: Merci. Olivier Frégaville.
6: Alors moi j'ai vu les trois pour le coup. Ce que je trouve assez formidable chez Jaakou, c'est qu'il mêle dans un même spectacle très court, sa propre existence à celle de son pays. Et il raconte tout au long des trois spectacles sa propre vie. Il évoque le décès, enfin le suicide d'un de ses meilleurs amis. Il évoque sa grand-mère. Il évoque ces petits restaurants typiques coréens où on va pour manger quand on passe. Et derrière ça, il raconte aussi tout ce qui se passe en Corée, la noirceur, les suicides, parce que comme au Japon, la vie s'est accélérée, que il nous raconte l'histoire d'un jeune homme qui va réparer les portes, puisque comme les gens se suicident, notamment sur les métros, ils ont mis des portes palières pour protéger, pour éviter les suicides, et on demande à ce jeune homme qui a 19 ans d'aller réparer toujours plus vite, toujours plus rapidement. Il va finir par en mourir dramatiquement. Et c'est vraiment et en même temps, derrière ce côté très noir, il y a justement ces rice cookers qui chantent, qui parlent, qui s'engueulent, qui se disent ben toi tu fais pas de riz, donc t'es pas un vrai rice cooker. Toi. Et je trouve ça à la fois c'est puissant parce que c'est drôle, intelligent. Et en même temps, ça nous ouvre sur un pays qu'on connaît finalement très mal.
1: Jean-Pierre, tu veux ajouter quelque chose ?
2: Simplement pour dire que Cuckoo, pour moi, ça a été un véritable coup de cœur. Parce que en l'espace d'à peine une heure, tout est dit sur la situation politique de la Corée. Alors, en plus, ce qui est intéressant, c'est que Jaako, en fait, a un regard maintenant de l'extérieur, puisqu'il a, il a quitté son pays, et que ce spectacle, qui le vaut d'ailleurs, ça fait quand même 10 ans qu'il est en train de tourner. Sauf en France, bien sûr.
1: Kikou, son passé à la Bastille, c'est vrai que quand même, Jaako est un artiste d'une finesse, il est capable d'aborder des sujets graves avec une légèreté... presque une fantaisie, mais tout rentre dans le cadre. Enfin, voilà, il ne cède à rien à la facilité. Et c'est vrai que c'est assez intéressant, ce regard oblique sur la Corée. Peut-être quelqu'un veut dire quelque chose sur Bluejil, hein, de Ginny Obli. Tu l'as vu, au Colate des Carmes, avec les trois aquariums géants. Qui l'a vu d'autre? Personne?
2: Non, je préfère ne pas en parler parce que ça.
1: Il y a quatre aquariums, j'avais déjà oublié.
2: Ça va être épouvantable si je vais vous raconter. Non, je te laisse la parole.
3: Qui viennent s'ajouter aux personnes présentes auparavant, et puis après de membres, enfin d'un faux public, parce que je crois que c'est quand même un peu organisé, mais qui viennent à l'intérieur de l'aquarium. Bon, et en fait, le spectacle n'est au bout de ces 20 minutes, malheureusement, qu'une sorte de lente catabase, quoi, où on termine un peu écroulé. Alors là, vraiment, niveau bien-pensance, on est vraiment très très haut, avec cette espèce de truc de communion générale où on se lève tous et où, pour politiquement répondre aux problèmes de l'urgence, il faut se tenir la main et faire piou tous ensemble. C'est quand même politiquement une sorte de intersidérale terrible, alors que pourtant vraiment les 20 premières minutes, encore une fois, étaient vraiment prometteuses. C'est dommage que ça sombre, quoi.
1: Oui, c'est très juste, je suis entièrement d'accord avec toi. Hélène, tu veux ajouter sur ce spectacle
0: ça, sur Muji, c'est exactement ça, c'est-à-dire, ça reprend un petit peu finalement nos propos sur les spectacles et notre frustration à voir des thèmes qui sont intéressants, mais finalement qui ne sont pas traités par une dramaturgie, qui ne sont pas traités par un texte, qui n'évoluent pas. Là, effectivement, tout le monde se précipite sur ce spectacle parce que c'est magnifique de voir ces aquariums avec ces personnes qui sont, enfin, magnifiques et terrifiants parce que c'est exactement le coucou, c'est-à-dire l'autocuiseur des personnes qui sont dans l'eau et parfois qui sont en apnée, c'est-à-dire marche ou crève, nage ou crève, respire ou crève, en gros. Mais dans la deuxième partie du spectacle, tout d'un coup, au lieu d'en faire quelque chose, parce que là, on est dans quelque chose d'extraordinaire qu'on n'a jamais vu, eh bien, ça se transforme. L'interaction du public, les gens, voilà, qui veut plonger dans l'aquarium, pas plonger, mais voilà, donc chacun y va, plonge. Ensuite, effectivement, et après, on est dans une troisième partie, c'est pratiquement du Club Med. Hein. C'est du Club Med avec des bons sentiments, ce qu'on reprochait, ce que tu reprochais peut-être à... c'est un petit peu ça le défaut qu'on pourrait... on n'est pas dans l'astrologie, mais presque. Hein. Et donc, c'est extrêmement dommage, parce qu'on se dit, tout ça pour ça, cette installation, mais pour se tenir la main, faire des vagues après, là, il y a quelque chose de... qui peut être révoltant, parce qu'elle nous a emmenés loin. Voilà.
6: Ok, merci Hélène. Le temps passe, donc comme certains doivent partir, alors peut-être sur le spectacle de Mathilde Monnier et Lucien Tunès, c'est toi qui l'as vu, Nadja. Ah oui. Moi aussi, mais vas-y.
4: Oui, on croit voir de la danse parce que ça s'appelle, parce que c'est Mathilde Monnier qui le chorégraphie, mais elle-même dit que c'est un concert chorégraphié, et là, pour le coup, il n'y a pas de tromperie sur la marchandise, comme tu disais, Jean-Pierre, tout à l'heure, pour Mal d'Aurore. Tout est dans le titre, mais tout est dans la définition qu'elle-même donne à ce spectacle, qui s'appelle Silence, et là, il y a tromperie parce que c'est tout sauf du silence. Les rares moments où il y a du silence, d'ailleurs, il est retentissant. Mais c'est un concert de Lucien Tunès, qui est une immense artiste instrumentaliste. Enfin, elle joue beaucoup d'instruments, mais c'est surtout une spécialiste c'est une batteuse. Et là, elle est avec deux autres musiciens. C'est un magnifique concert, vraiment. Et les danseurs, du coup, c'est assez génial parce qu'ils prennent pas du tout toute la place. Ils sont toujours, ça se passe de façon concentrique en cercle, et ils sont toujours en train d'aller et venir, et comme ça, d'installer une sorte de transe. Ils se regardent pas faire les uns les autres. Ils ne se copient pas, ils ne s'imitent pas. Ils rentrent chacun dans un monde. Et malgré tout, enfin dans leur monde, et pour autant, ça fait vraiment collectif. Mais j'en profite pour dire que ce festival, en termes de musique, est absolument génial. Enfin, faut vraiment dire que les metteurs en scène, les metteuses en scène actuelles, à commencer par Carolina Bianchi et Julien Gosselin, c'est pas vraiment un acharnement de la musique. Je suis désolée, en tout cas pas pour moi, Jean-Pierre. C'est vraiment, ils s'entourent de grands musiciens, et effectivement, c'est de la musique électro beaucoup. Ça nous change aussi. C'est plutôt une bonne nouvelle de mon point de vue, mais je trouve qu'il y a vraiment de la musique, des musiciens intelligemment choisis qui font partie intégrante des mises en scène. Et honnêtement, moi, ça m'a vraiment beaucoup réjoui sur ce festival, sur cette première moitié de festival.
6: Absolument. Moi, j'étais complètement emportée par ce spectacle, même si je me laissais vraiment porter par la musique. J'ai découvert Lucien Tunès, que je ne connaissais pas, et j'ai trouvé... Sa partition remarquable, intelligente, ça nous emportait dans plein d'univers différents. Et de voir les danseurs revenir au centre, s'éloigner, parce que effectivement le plateau est un grand cercle où les musiciens sont au cœur de ce cercle. Et les danseurs vont et viennent, parfois même ils s'emparent des instruments. Mais elle, de la regarder jouer, enfin, de toute façon, ces musiciens sont formidables, mais elle, moi, j'étais fascinée par son jeu à la batterie, au xylophone. C'était, mais magnifique.
4: Je te coupe une seconde. Elle a l'habitude de collaborer avec d'autres artistes qui ne sont pas de sa discipline. Elle a bossé beaucoup avec Mehdi Kerkouche. Elle travaille, je crois, avec Clara Isé, l'autrice. Enfin, voilà, elle multiplie les projets avec beaucoup, beaucoup d'autres artistes qui ne sont pas forcément des musiciens.
6: Alors, l'heure tourne. Peut-être pour qu'on finisse tous ensemble, parce que là on court tous un petit peu après les spectacles. Peut-être, je sais pas, ce qu'on appelle bêtement les coups de cœur ou les coups de gueule aussi, ça peut être, mais c'est bien si c'est des coups de cœur. Maya, je t'en prie, et tu as le droit d'en avoir deux. Hein.
7: Super. J'aurais deux coups de cœur danse. Le premier, c'était Vive le sujet numéro 1 avec la proposition de Zoé Lacnati qui rencontrait Claudia, une bodybuildeuse, et j'ai trouvé que c'était vraiment une vraie rencontre. Elles ont dû beaucoup travailler ensemble pour harmoniser leur corps, pour proposer des figures de poids, contrepoids. Et il y a une appropriation de l'espace, donc le jardin de la Vierge qui aurait pu les dépasser, les surplomber, et pas du tout. Elle lit vraiment une performance habitée à l'espace, et elle s'approprie à la fois le lieu et la puissance du lieu et de l'espace de cette scène un peu particulière. Donc ça, c'était le premier coup de cœur avec beaucoup d'humour et des images magnifiques grâce au costume. Et le second coup de cœur, c'est « Au romantique » de Caterina Andreu, qui joue en ce moment à la Fabrica. qui est une pièce de groupe de danse avec 14 danseurs qui reprend le concept des marathons de danse aux États-Unis et qui permet de découvrir à la fois l'écriture de Katerina Andréou dans des solos duo mais aussi dans des plus grosses formes et ça finit magnifiquement bien sur la musique de Stravinsky du Sacre, donc qui redonne ce côté de l'élu et du sacrifice. Donc ça c'était magnifique.
1: Merci Maya. Jean-Pierre Anne, est-ce que tu as un coup de cœur?
2: Non, je l'ai déjà dit, c'était Cucu.
1: D'accord, après, merci Jean-Pierre. Nadja, Olivier, allez Olivier, Frégaville.
6: Alors moi j'en ai deux. Le premier c'est les TG Stan avec 1, 2, 3, Poquelin. Parce que j'aime cet humour belge, j'aime cette façon qu'ils ont de faire théâtre sans faire vraiment théâtre, de retrouver aussi l'esprit de Molière avec l'illustre théâtre. Donc ça part dans tous les sens, ils sont exceptionnels, ils sont fous, c'est du grand n'importe quoi par moment, mais il y a quand même les textes de Molière qui défilent pendant presque 4 heures, c'est 4h15 je crois, mais j'ai pas vu leur passer et je me suis laissé porter par leur manière de traverser justement les différentes pièces de Molière. Et l'autre coup de cœur qui n'est pas encore au programme, c'est Muette de Boris Sharmatz, parce que je trouve que dans les solos, notamment les siens, il se met à nu, et là, vraiment, jusqu'au bout, il montre un être blessé, un être triste, mais avec une grâce infinie. Il est merveilleux au plateau, il nous embarque vraiment dans son histoire et au plus intime de ce qu'il peut raconter. Et j'ai trouvé ça vraiment magnifique.
1: Merci Olivier. Nadja Pobel.
4: Oui, on va faire c'est un peu le bingo de ce qu'on n'a pas fait avant. Mon frère, de François Gremaud, un spectacle d'une grande, grande simplicité, d'une immense humilité aussi, parfois un chouïa didactique parce qu'il s'agit donc de François Gremaud et de son frère Christian, qui est sourd, malentendant, il utilise les deux termes, et c'est son frère qu'on voit, qui signe le spectacle, et je trouve que ça raconte quelque chose de très émouvant, c'est-à-dire que son frère nous raconte son parcours, l'esté de vraiment de beaucoup de difficultés professionnelles pour s'insérer, il trouve des emplois dans des domaines très différents et notamment à la fin des domaines associatifs qui ont un trait à la question, enfin au sourd et au malentendant, et même là il est maltraité, et en fin de compte son seul espace de parole, en tout cas actuel, et ben c'est le théâtre, et c'est l'endroit où il peut le plus s'exprimer, où il peut être enfin vraiment entendu, et j'ai trouvé que c'était une magnifique déclaration d'amour aussi à l'art théâtral.
1: Merci. Oui, tu veux dire.
2: Parabéns, Nadja. Mais il y a quelque chose d'assez extraordinaire dans ce spectacle, c'est qu'il y a une sorte de retournement au fur et à mesure que le spectacle se déroule. À savoir que ce Christian qui ne parle pas, qui n'entend pas, tout à coup, au fur et à mesure que le spectacle se déroule, c'est lui qui devient le comédien. Donc il y a un retournement de situation qui est vraiment formidable.
1: Victor, moi je peux donner le mien si tu te sens prêt, d'accord. Très vite, c'est quand même le dossier à Electre, pardon, de Gwenaëlle Morin. Gwenaëlle Morin accompagne depuis 4 ans le festival, en tout cas est invitée au festival dans le cadre de démonter les remparts pour finir le pont. Donc il a présenté Andromaque à l'infini en 2020, puis Le Songe en 2023, Quichotte en 2024, Les Perses en 2025. Et cette fois-ci, le deuil ciel à Electre, c'est du Gwenaëlle Morin, c'est-à-dire ça joue sur la terre battue, au milieu, sous les arbres, avec quelques chaises et une table de jardin en plastique de ce qu'on trouve chez Jiffy. Et ça joue, c'est un pur régal de théâtre, voilà, il n'y a pas d'artifice, il y a du silence, on entend les cigales chanter, on peut regarder les étoiles, et puis ce texte est porté par 6 acteurs totalement présents au plateau tout le temps, c'est très beau de les voir quand les uns se mettent en retrait puisqu'ils n'ont pas à jouer, ils s'assoient sur une chaise et ils suivent, et puis il y a l'idée d'avoir ce narrateur qui aussi soutient le narrateur qui soutient aussi qui joue le rôle du serviteur dans la pièce, mais du narrateur, et le copain qui qui aident les copains quand ils ont des absences, c'est-à-dire texte, voilà, et parce qu'ils ont des trous de mémoire et tout ça. Enfin bref, c'est vraiment un très joli spectacle, enfin c'est pas joli, j'aime pas le mot, c'est un spectacle extrêmement réussi, nerveux, joyeux, qui fait du bien. Victor, pour finir, ton coup de cœur.
3: Oui, alors malheureusement, j'allais dire, moi ça va être du off, mais je vais retomber sur mes pattes avec du in à la fin. La première recommandation, c'est de la danse. C'est un plateau partagé au Train Bleu de deux chorégraphes que je trouve très étonnant d'avoir rassemblés. Léa Vinette et Joachim Maudet. Donc le programme s'appelle Nox Gigi au Train Bleu. Ce sont deux courtes formes. Que vraiment tout oppose, la première vraiment très hypnotique, assez aride, assez lente, d'une chorégraphe, voilà, donc Léa Vinette, que j'aime beaucoup, et l'autre vraiment très burlesque, une sorte de danse-théâtre d'ailleurs, donc vraiment je conseille très fort ce programme qui joue encore. Et ensuite, mais du coup ça ne joue plus, mais je vais retomber sur mes pattes avec un spectacle qui arrive, c'est Gounuge de Léo Lérus qui était présenté à la Belle Scène Saint-Denis, qui est un spectacle qui est vraiment moi mon coup de cœur, c'est ce que vraiment j'ai trouvé exceptionnel. Chorégraphe qui mélange des motifs de danse contemporaine avec des éléments de danse traditionnelle guadeloupéenne. Et il se trouve que dans ce spectacle, mais je ne connais pas son travail en l'occurrence, il y a une interprète, Johanna Malédon, qui est dans le Vive le sujet numéro 2 qui commence demain matin. Je ne sais pas, voilà, dans quelle mesure ce sera en lien ou pas avec Gounuge, mais en tout cas, ça me donne très envie d'aller découvrir le sujet numéro 2 qui commence demain et son travail avec. Voilà.
1: Merci. Alors, la question traditionnelle, y a-t-il des gens qui veulent prendre la parole dans la salle, qui ont des remarques? Non? Eh ben, si, il y a deux personnes. Alors, on a un micro ou pas? Ah, si. On a un micro. Attends, on n'entend pas. Hop, attendez, prenez votre micro parce que... Sylvia, oui, elle était là, mais elle est là, bien sûr, Sylvia.
8: Ah, d'habitude, elle est avec
1: vous. Ben parce qu'on renouvelle le plateau, on fait tourner un petit peu, voilà. Et puis derrière vous, il y a monsieur qui avait une question.
9: Oui, au sujet de vos critiques, que je trouve sur Romain, peut-être justifié, attention quand même, effectivement, ok, parce qu'il y a des, il y a des spectacles effectivement moins réussis que d'autres, sûrement, mais attention qu'on n'ait pas quand même des gens qui désertent ce spectacle, ce festival dont on a besoin aujourd'hui de plus en plus de remplir nos salles, parce qu'on a des retombées économiques, certes, mais qui ne sont pas suffisantes, sûrement. La preuve, c'est qu'aujourd'hui on a besoin de mécénat, on a besoin d'aide publique, on a besoin de subventions et elles ne seront peut-être pas toujours là.
1: Merci pour votre remarque. Catherine, tu veux répondre? Tu veux? Ne cours pas. Catherine Robert, notre consoeur de la terrasse. Vas-y, donnez-lui un micro à Catherine.
10: Monsieur, je vais vous répondre avant que de faire intervenir le mécénat ou les subsides privés quand l'État aura définitivement largué les amarres à Avignon. Pour remplir les salles, il faut se ruer à 19h au Théâtre des Halles pour écouter François Cervantes et Catherine Germain, et puis à 12h30 au Théâtre du Chêne Noir pour voir Sandrine Anglade, qui met en scène le conte d'hiver. Et ces deux spectacles-là disent une chose essentielle, et là-dessus sans doute on se retrouvera, que le poème, la fête, la joie d'être ensemble et de voir des artistes mettre en partage les questions du monde nous rendent meilleurs. Voilà, moi je suis sortie de ces deux spectacles-là avec une joie très grande, celle d'être heureuse de faire partie d'une humanité commune. Je pense que ça peut rapporter énormément à la ville.
1: Merci Catherine. Alors moi, pour répondre plus précisément à la question soulevée par monsieur, d'abord, les théâtres sont pleins. Ils sont pleins toute l'année, ils sont remplis, il y a un renouvellement du public qui est frappant, il y a beaucoup de jeunes qui viennent au théâtre, c'est un signe fort. Visiblement, le gouvernement ne l'entend pas, ne le voit pas, parce qu'il a décidé de baisser les subventions. Le budget de la culture, c'est combien, c'est 0,7% du PIB, c'est-à-dire c'est rien du budget, c'est rien, c'est vraiment c'est rien. On n'est même pas au fameux 1% dont on parle depuis des années et des années. Et malgré ça, ils trouvent que c'est trop. Malgré ça, ils retirent de l'argent au théâtre, aux compagnies, aux artistes, aux techniciens. Mais alors, en revanche, malgré cela, nous sommes solidaires du mouvement social et on a le droit aussi d'exprimer nos critiques. C'est-à-dire, critiquer, c'est aussi le libre arbitre, hein, c'est aussi pouvoir émettre un point de vue contradictoire, c'est pouvoir ne pas être d'accord entre nous, c'est réfléchir sur les spectacles qu'on a vus. C'est bien qu'il y ait du dissensus. C'est bien que la critique se réveille un peu aussi parce que ce qui se passe, les questions politiques et esthétiques se croisent sur les plateaux et il faut que nous, on sache les entendre et on est, nous, des intermédiaires entre les spectateurs, des petits intermédiaires, hein, on ne va pas non plus exagérer. Mais je pense que... Voilà, parce que sinon, on est dans l'autocensure, c'est-à-dire si, parce que le spectacle risque de mourir, on va être gentil, ben non. C'est pas, on peut pas, vous comprenez, sinon l'autocensure c'est le début de la fin de quelque chose. Donc moi je pense que le théâtre, le spectacle vivant a plus que de l'avenir devant lui, mais il faut être solidaire des mobilisations, il faut soutenir les artistes en allant au spectacle, continuer à y aller, permettre à la critique d'exercer son rôle de critique. Voilà, enfin je sais pas si vous êtes d'accord ou pas d'accord, mais voilà. Bon, est-ce qu'il y a d'autres questions? Ah oui, pardon.
11: Moi, je voudrais signaler dans le off un spectacle au 11 qui s'appelle « Le parfait manuel à l'usage des futurs dictateurs ». Eh bien, c'est une révélation pour montrer avec tout ce qui se réalise, tout ce qui se diffuse dans le on, eh bien, les dangers de ce qui nous guette, quoi. Moi, je vous invite à aller voir le 11 et le parfait manuel, donc à l'usage des futurs dictateurs.
1: Merci beaucoup. On s'en tient là. On rend les micros à l'équipe technique pour qu'elle puisse aller bosser de l'autre côté. Et le plateau de Making Waves qui est en train de se préparer. Merci beaucoup à tous d'avoir hésité à cette chaleur et de nous avoir écoutés si intensément.
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1: On va commencer. Bonjour à tous. Bienvenue à la Maison Jean Villard pour le partage de midi. Bon, le principe est simple. Tous les jours à midi depuis le 7 juillet, on reçoit des autrices et des auteurs pour parler. C'est un déplacement. Le partage de midi, c'est le festival Côté Livre. C'est le titre qu'on a donné à ces temps de rencontre. Et l'idée, c'est de se décaler du festival et des représentations pour parler des textes, des écritures, de l'édition théâtrale. On a des micros, puisque notre conversation est enregistrée. Elle sera disponible en podcast. C'est aussi un podcast sur les sites de la Maison Jean Villard qui nous accueille, d'Arsena et de l'Écho des Planches qui nous enregistre. Je commence avec vous, Lisette Lombé. Vous êtes slameuse et poétesse, poète nationale en Belgique en 2024 et 2025, c'est ça? Deux fois de suite.
2: C'est une mandature qui dure 2 ans.
1: Ah d'accord. Co-signé avec le rappeur Marc Namour, votre texte « Ce que le ventre dit » est publié aux éditions Maelstrom et programmé au Théâtre des Dons jusqu'au 25 juillet à 22h15. Le livre ou le texte est construit comme une suite de poèmes chantés. Bon, moi, je les appelle comme ça. Vous me direz comment vous les appelez vous. Ou comme des chansons. Mieux faire sa vie, ma langue, Dolce Vita, danser sur ma bouche, anti. Il y a des parties pour vous. Moi, j'ai eu le texte. Je vous ai lu. Donc, il y a des parties pour vous en italique, et puis il y a des parties pour Marc Namour. Comment vous l'avez écrit? Est-ce que vous l'avez écrit à deux, ou est-ce que ça s'est pas passé comme ça?
2: Alors si. Il y a 2 ans, Marc Namour et moi, nous avons été programmés à la Gaîté Lyrique à Paris, dans le cadre des fêtes de la francophonie. Et c'était un coup de foudre artistique. C'est la rencontre de deux langues, celle du slam, celle du rap, deux langues poétiques, mais qui ont des énergies fort différentes. Et c'est ça le début de l'écriture. On a eu envie de commencer à écrire en amont de toute velléité de plateau ou de forme. Et donc, en fait, on a d'abord écrit un texte qui s'appelle La honte, un texte fleuve sur les transfuges de classe, sur ce qu'on transmet, sur ce que nos mères nous transmettent, et de quoi on doit se libérer, de quoi on peut, enfin voilà, cette autorisation à ce qu'elle se libère et par là même nous libère aussi. Et puis, à partir de là, comme ça a matché, comme on dit, c'est après qu'on a fait des demandes de coprod. Voilà. Mais ça a été une incandescence, cette rencontre de deux langues, et quelque chose d'évident. Mais on est revenu, alors qu'on est à des endroits de nos carrières, je pense que ce qui nous a reliés, c'est le renouvellement artistique. Moi, aller retourner vers plus de pugnacité politique, même si la poésie sociale est chargée, mais en tout cas dans le verbe, c'est un nouveau verbe, une nouvelle langue, et je pense le rap revenir à quelque chose de plus tenu littérairement et de plus intime aussi, donc ça nous a un peu mis en un endroit de renouvellement.
1: Oui, tenu littérairement, c'est le bon mot, parce que moi j'ai juste vu un extrait pour voir comment ça swingait sur scène. Mais je vous ai lu, et en effet, la langue est tenue. Mais je voudrais que vous détailliez un peu plus concrètement. Prenons le début, c'est ma langue. Hein. Ma langue, qui lance l'écriture de ma langue? Est-ce que c'est lui? Est-ce que c'est vous? Est-ce que ça dépend? Est-ce que vous vous envoyez des bouts de texte? Comment l'écriture à deux se fixe-t-elle sur un chemin?
2: Alors c'est physique, puisque nous avons écrit dans la même pièce. On a fait 5 fois 3 jours d'écriture, des très très longues sessions au finish en fait. Donc Marc a écrit la musique qu'il Lui, il a l'habitude en rap d'avoir cette musique.
1: Lui, il improvise ou il écrit avec un stylo?
2: Ah oui, oui, non. Donc,
1: ou à l'ordinateur.
2: Vous imaginez donc cette pièce. Lui est à son ordinateur et moi, je suis plutôt voilà, à la table avec des feuilles blanches, du papier. Donc chacun sa matière, chacun sa porte d'entrée. Lui est en recherche, c'est une écriture versifiée, des rimes riches, la particularité de son écriture. Il est en recherche de rimes et moi, je suis en recherche d'images, de métaphores, d'images qui se frottent, et moi je suis avec ma feuille de papier et lui avec son ordinateur. Chacun dans sa bulle, la musique elle tourne en boucle, donc ça nous met dans une forme de transe et c'est la même musique pendant une dizaine d'heures où, et donc après on se retrouve. Donc ce qu'on a d'abord fait, c'est lister des urgences. On se dit, nous avons le même âge, nous avons 48 ans. Quelle réponse on donne au chaos du temps? Qu'est-ce qui nous meut là pour le moment? Et donc les textes, c'est ça. On les a listés une fois et c'est ce qu'il y a aujourd'hui au plateau. Ces urgences-là, c'est la parentalité, cette question de la transmission, c'est aussi du texte politique, hein, des forces de solidarité et de lutte. C'est le mi-temps de la vie, le couple, c'est la rencontre du féminisme et du rap, est-ce que c'est possible? L'amitié homme-femme, est-ce que c'est possible? La question du désir dans des corps avançant en âge. Donc tout ça, ce sont les thématiques. C'est central, ce qui nous a reliés, c'est Marc à l'expérience du refrain, et donc c'est souvent le refrain qui... Mais en fait, chacun écrit de son côté, et puis on a besoin, nous, en tout cas, dans nos deux écritures, d'avoir une pensée qui déroule. Donc on n'a pas fait beaucoup de passe-passe, ping-pong, c'est vraiment ça déroule, on a besoin on est des conteurs-conteuses, en fait. Et puis l'ensemble a donné le texte. Donc il n'y a pas de langue qui singe l'autre, il y a quand même des spécificités de langue très différentes entre le slam et le rap. Le rap étant très versifié, couplet-refrain, c'est très pour moi, c'est très courseté pour moi, hein, c'est très courseté. Et en slam, poésie, on a beaucoup plus, je fais ce geste, d'ampleur. Moi, je suis en poésie, en prose poétique, donc je suis déliée de l'obligation de rime. C'est plus sur les assonances et les allitérations que se fait la musicalité. Et puis voilà, ça a créé...
1: Vous avez été voir la coréenne qui dans sa pratique, elle, j'ai oublié le nom en coréen, mais c'est une espèce de conteuse, mais avec, enfin, ça fait un peu penser au slam, c'est-à-dire que elle fait tous les personnages. Bon, là, elle fait du Tolstoï. Vous n'avez pas été voir à l'opéra?
2: Non.
1: Ça pourrait vous intéresser, parce que alors, c'est complètement d'autres codes que le slam, puis ça vient pas de la même colère, mais c'est une espèce d'oralité très ritualisée. Le titre, donc ce que dit le ventre est à la fois le lieu de la peur, de la honte, du désir, de l'intuition. Que sait-il, le ventre, que la tête ou le discours cherche parfois ou souvent à taire?
2: Ce que le ventre dit, c'est presque un mantra, mais je dois pas... Je pense que vous le savez déjà dans vos corps, quand on a cette torsion du ventre très intuitive, que quelque chose ne va pas bien se passer, ou qu'on est dans une situation où on n'est pas aligné, en fait, on dit oui, mais en fait c'est non, et en fait le ventre est déjà en train de se tordre, alors que le verbe est toujours en train de dire oui, on est toujours dans une forme de... comment dire, se mentir à soi-même, alors que la vérité est déjà là dans le ventre. C'est la même chose pour le désir. Parfois, c'est impérieux. Et on peut se mettre dans une rationalité et se dire ce n'est pas pour moi, je n'y vais pas, alors que tout le corps est déjà en mouvement, est déjà en élan. Ça vaut pour la faim, ça vaut pour la tristesse, ça vaut pour le deuil. Tout est logé là, voilà, une espèce de... Et nous avons aussi des écritures de... Le slam, le rap, la poésie sociale, des écritures de rage, des écritures de colère, l'injuste, on se le prend d'abord dans le corps. Nous sommes aussi, Marc et moi, deux personnes racisées. Donc, moi, je suis belge d'origine congolaise, Marc est français d'origine libanaise. Donc, nous portons les pays de naissance de nos pères sur nos visages. Et donc, c'est clair que dans un espace public, dans une société droitisante, fascisante, nous avons les mots, nous avons le verbe, mais nos corps nous précèdent. Donc moi, je peux être poétesse nationale de Belgique, quand je suis dans l'espace public, on peut me dire « sale négresse, rentre dans ton pays ». Et donc ça, c'est très, c'est le corps, c'est la chair, ça n'a rien à voir avec les diplômes, ça n'a rien à voir avec les mots, donc nous faisons tous ici réunis cette expérience-là, que le corps sait avant l'esprit.
1: Comment vous êtes votre premier texte est arrivé quand? Comment vous êtes tombé en littérature? Vous avez commencé à écrire quand? Comment tout ça est arrivé dans votre vie?
2: Mais moi, j'ai eu d'autres vies avant. J'étais enseignante. C'est vraiment des vies de 10 ans.
1: Enseignante de quoi?
2: Professeure de français dans les lycées. Et puis, j'ai eu, à la faveur d'un diplôme de médiatrice, j'ai fait une bifurcation dans le milieu associatif, donc accompagner des adultes en réinsertion socio-professionnelle, mais toujours avec ce fil rouge de la langue. Et puis ma troisième vie, elle a commencé à 10 ans, après un burn-out dans l'associatif, justement, avec une première... en fait, c'est quelque chose qui m'est tombé dessus, puisque on m'a invité à dire un premier texte sur scène, et dans le public, il y avait une metteuse en scène qui a senti quelque chose dans cette poésie sociale. C'est un premier texte qui fait réponse à une agression raciste dans un train, et sans le savoir, ce texte-là, en 2015, est porteur de tout ce qui fait l'esthétique slam, c'est-à-dire qu'il est court, il fait moins de 3 minutes, il est politiquement engagé, j'ai essayé de le faire de mémoire, il est tout tremblant, mais en même temps, il est extrêmement, c'est une parole du cœur, une parole authentique, et il répond à l'esthétique slam, et donc c'est comme ça, en fait, que je suis, alors qu'à ce moment-là, je ne connais pas du tout ce milieu, je suis entrée dans le milieu du slam, un concours, et nous, la chance en Belgique, c'est qu'il y a vraiment une belle, j'allais dire, triangulation entre, là, ici, j'ai un booklet devant moi, qui est un recueil de poésie, entre l'édition qui publie des littératures, normalement, qui appartiennent à l'oralité, et nous avons la chance en Belgique d'avoir nos oralités qui sont publiées, dans ce jury Islam, il y a des programmateurs de poésie performée, il y a des éditeurs, et donc en fait, ça, dès le début, il y a eu une belle jonction, un bel arc entre le côté scène, le côté littérature.
1: Le slam, ça doit être publié? Ou ça
2: non,
1: peut être...
2: Normalement pas, parce qu'en fait, vous voyez que... la corporalité, l'adresse publique, l'électricité toute particulière qui est liée au lieu, au jour J, à qui est dans la salle, qui fait qu'un texte de slam est unique et qu'il y a même très peu de captations vidéo de ce moment-là. Normalement, il ne devrait pas être édité parce qu'on va perdre tout ce qui fait le silence, le déplacement, tout ce qu'on peut faire scéniquement. Mais ici, on a cette chance. Et ce qui est beau, c'est qu'en fait, et ça, je le dois à mes éditeurs de poésie, à notamment Alexandre Bord, c'est aussi de se dire, mais il faut, on parlait de tenue littéraire, que le texte, c'est ça, en fait, qui donne aussi qui relève aussi le texte, parce que parfois on va dire que le slam c'est un cri du cœur, c'est une, effectivement au micro ouvert, vous avez une urgence, vous montez, vous prenez le micro et c'est ouvert à tout le monde, c'est ça la beauté du slam, c'est ouvert à tout le monde, 3 minutes, vous avez écrit votre texte et c'est parti. C'est un texte, enfin voilà, ça donne une pulsation du monde, vous avez 40 personnes qui sont peu ou pas, ou très éloignés de l'écrit, qui viennent, mais parfois on va faire le reproche au slam d'être un cri du cœur, que c'est pas travaillé en écriture, mais par contre vous allez sentir un souffle. Et là l'idée de ce qui est beau dans le travail éditorial, c'est de se dire, ça doit tenir sans le corps. La force du slam, c'est le corps, c'est le souffle, mais si ça tient sans le corps, bah alors du coup, c'est magnifique. Et souvent, c'est le chemin inverse, les gens entendent sur scène, et puis repartent avec le texte, et gardent l'ascension, gardent... la manière, le timbre, le travail, c'est dans le sens inverse.
1: Est-ce que vous improvisez ?
2: Moi, non. Mais par contre, ce sont des endroits qu'on dit organiques. Ça veut dire que c'est écrit une fois, mais on... En plus, moi, j'ai aussi, en tout cas, développé du slam danse. Dans le spectacle et aussi dans ce que le ventre dit, il y a de la danse et il y a de la transe. Et donc, ce sont des endroits organiques. Donc, j'imagine le texte comme une membrane très, très, très souple. Et à l'intérieur, en fonction de ce qui se passe, c'est souvent dans la répétition, puisque moi, j'ai une écriture fort anaphorique, c'est... Alors qu'il est écrit une fois, par exemple, brûlé, ça va être brûlé, brûlé, brûlé, brûlé. Alors ça, c'est des endroits plutôt où le texte est en train de s'ouvrir parce qu'il se passe quelque chose corporellement. Mais ce n'est pas de l'impro, c'est plutôt pour moi quelque chose d'organique.
1: Dans Comme les autres, vous reconnaissez tous les deux, vous et Marc, le rappeur qui est avec vous sur scène, avoir reproduit certains mécanismes de domination patriarcale. Pourquoi était-il important d'exposer tous les deux vos contradictions ?
2: Bon, ben d'abord, c'est le sel de la vie, c'est ce qui nous tient, qui nous tient debout, de partager des endroits de contradiction et d'ambivalence, parce que c'est là que ça frotte et c'est là qu'on grandit à entendre d'autres partager leurs ambivalences et à les assumer. On a aussi un moment de nos vies où ça semble plus facile en fait d'en parler. Alors, ce qui est important pour nous, c'est ça. C'est que moi, en fait, travailler avec un rappeur, au-delà de me dire d'abord que je suis une poétesse et que je travaille avec un poète, c'est la rencontre du féminisme et du rap. Et donc, j'ai moi plus à perdre dans ce travail-là, puisque je suis identifiée comme une militante féministe et que le rap traîne beaucoup de casseroles. Donc, moi, j'ai plus à perdre parce que mon travail est d'empouvoirer majoritairement des femmes, des personnes non binaires. C'est quand même l'endroit où mon écriture va se loger. Bienvenue aux hommes aussi, hein, mais j'ai une écriture sur les droits des femmes à la base. Et ce rap est identifié comme un milieu extrêmement sexiste. Et donc l'enjeu, c'est aussi de participer à une déconstruction des stéréotypes, mais sans moi porter la charge de ce travail-là. Donc autant le point d'intersection, c'est que moi je suis dans une pratique empouvoirante et Marc est dans une déconstruction des stéréotypes. Et surtout, le rap, c'est une langue beaucoup plus binaire que la poésie et que le slam. Et donc, et c'est normal, puisque c'est une langue extrêmement puissante et qui a une versification. Et ce couplet-refrain oblige à une espèce de force. Mais donc, tout le travail, c'était ça. Donc, être dans quelque chose de moins binaire pour lui, dans quelque chose qui empêche... si vous voulez, moi, si j'écris sur ma mère, si j'écris sur ma fille, on ne va pas dire « Oh, elle écrit sur ça !» Alors qu'un homme qui écrit sur sa fille « Oh, c'est un gentil papa, c'est super !» Donc, il y a un truc de gagner des petites gommettes, d'avoir le petit trophée, etc. Donc, il a fallu aussi contrer ça. Et ça a été un endroit de gros, gros travail pour équilibrer ce qui est en train de se passer comme effet. Parce que l'empouvoirment d'une femme, ça peut être quelque chose qui peut mettre à distance. Il y a quelque chose qui prend de la place, ça peut mettre à distance, ça peut effrayer. La déconstruction d'un homme est valorisée aujourd'hui. Alors d'autant plus, du coup, dans un milieu rap qui est beaucoup plus... qui charrie encore beaucoup de stéréotypes. Donc,
1: J'inverse tout. Si vous deviez défendre le rap devant moi, alors moi, par exemple, je suis un homme, mais j'y arrive pas avec le rap parce que depuis ma jeunesse, bon, j'ai dansé sur du rap, je connais ça depuis 20 ans, mais je trouve ça complètement misogyne et parfois caricatural, et j'ai du mal. Si vous deviez défendre les rappeurs masculins devant moi, qu'est-ce que vous me diriez ?
2: Alors, je vous dirais que, bon, je vais vous dire ce que j'ai appris au contact de Marc Namour, c'est qu'en fait, si on écoute aussi les textes de rock, de pop, etc., vous allez trouver beaucoup de misogynie aussi à l'intérieur, et que c'est vraiment pas lié. Par contre, c'est clair que le terreau d'où les gens parlent, c'est-à-dire là, on doit parler de classe sociale, et c'est-à-dire une langue qui va être moins polissée, boum, elle est beaucoup plus frontale, justement, elle ne s'accommode pas si vous voulez, d'un sexisme qui serait entre les lignes. Il est frontal, mais il est partout. Donc ça, c'est juste pour une exemplification ou quelque chose, une caisse de résonance de quelque chose qui est déjà là. Ceci dit, ça bouge, hein, parce qu'il faudrait parler aussi de l'écriture rap féminine. Je pense que, comme c'est pas une langue policée, l'injure, nous, on l'utilise pas en slam et en poésie, et elle est là, donc c'est quelque chose qui nous fait violence. Il y a du taf, il y a du taf, et surtout se redire qu'il n'y a pas de rap, il y a des raps. Donc vous avez un énorme continuum avec un rap qui est extrêmement conscient, et là vous allez trouver presque des rappeurs philosophes, il y a des gens qui sont des militants, il y a des gens qui sont dans la déconstruction, des gens même comme Youssoupha, vous ne trouverez jamais de propos sexistes, vous n'en trouverez pas, mais par contre il y a du rap, et c'est peut-être celui qui est le plus écouté, et ça va donc du rap conscient au rap qu'on appelle bling bling, et qu'on voit effectivement avec des grosses bagnoles, des grosses chaînes, etc., mais c'est comme un grand continuum. Et je pense que la porte d'entrée qu'on a du rap, c'est celle-là. C'est-à-dire celle qui est effectivement... sexiste, misogyne, homophobe. C'est une grosse caisse de résonance, mais par contre, je pense que c'est une invitation à plonger, à aller voir dans vraiment d'autres endroits, et notamment des gens extrêmement engagés, des gens extrêmement respectueux. Moi, je suis en déconstruction aussi dans ce projet, parce que je ne suis pas, contrairement à mes enfants, je ne suis pas fan de rap. Je suis rentrée dans ce projet avec énormément de peur, d'appréhension, je suis en déconstruction aussi par rapport à cet endroit-là. Par contre, là où je suis ambassadrice, c'est vraiment au-delà de cette question du sexisme, de me dire que ce sont des poètes, parce qu'ils écrivent en rime. Et donc, quand on va dans les classes, en scolaire, quand on demande pour vous, c'est quoi la poésie, la première définition de la poésie de tous les élèves, c'est les rimes. C'est comme ça, scolairement, qu'on entre dans la poésie. Donc, à partir du moment où ils ont une écriture en rime, ils sont poètes, qu'on le veuille ou non, ils sont poètes. Et pour le reste, c'est la même chose, c'est tout des continuums. Il y a des féminismes, il y a des poésies, entre de la poésie sonore, de la poésie bruitiste, de la poésie sociale ou de la poésie de grand lyrisme ou de la poésie de grande exaltation liée à la nature. C'est des grands continuums. Moi, même, ça m'a réappris ça, de faire un petit pas de côté d'humilité et de me dire, bon, si je ne suis pas capable de citer 20, 30, 40, si je n'y connais rien du tout à l'histoire du rap, si je ne peux pas dater la naissance, le lieu, le pourquoi ces jeunes se sont réunis avec des valeurs magnifiques qui sont des valeurs de rassemblement, de dire, ok, on n'a pas cet argent, on va faire avec ce qu'on a. On est dans la rue, la peinture, c'est dans la rue, c'est les graphes, la musique, c'est dans la rue, c'est le rap, la danse, on est dans la rue, c'est le breakdance. Les valeurs du hip-hop, c'est quand même les valeurs d'amour, les gangs, etc. C'est pas pour nous. La drogue, c'est pas pour nous. On va métamorphoser notre colère en quelque chose, dans une pratique artistique. Et cette pratique artistique-là, elle sera rimée. C'est comme le crump. On a l'impression que c'est une danse, mais c'est une danse. Quand on lit le pourquoi, ce sont des endroits d'élévation. À la base, y a toute une philosophie de rassemblement. Il faut quand même relire les racines. Et les racines du slam, qui ne sont pas les mêmes, on va fêter les 40 ans là, au mois de septembre, il n'y a pas d'espace. Beaucoup de gens écrivent de la poésie, ce sont toujours les mêmes voix qu'on entend et qui sont liées à l'édition. Il n'y en a pas. On va créer un dispositif avec une répartition égalitaire du temps de parole. Quelle que soit la personne qui prend le micro pour dire son texte de slam, c'est 3 minutes. Qu'on ait écrit 10 bouquins ou qu'on monte tout tremblant pour la première fois, la répartition égalitaire du temps de parole et l'absence de jugement dans ce qui est dit, puisque tout le monde est applaudi, et aussi le fait que la poésie n'appartienne à personne. On monte 3 minutes, elle nous traverse, on retourne s'asseoir et c'est une autre personne qui prend la parole. Donc revenir aux sources des mouvements, c'est important pour... ne pas les juger.
1: On a un peu dépassé les 3 minutes, pardon. Donc je vais faire circuler la parole. Est-ce qu'on peut entendre un extrait de votre livre ?
2: Oui, c'est l'entrée du spectacle. Comme ça, je répète en même temps. Vous êtes les bienvenus, hein. C'est 22h15 au Théâtre des Dons. Ce soir-là, quelque chose dans cette autre langue, une luxuriance, un gant de boxe, une liberté. Quelque chose dans cette autre langue a intimé à ma propre langue de se redresser. Je ne dis pas que ma langue était exsangue, je ne dis pas que ma langue était arme enrayée, mais à force d'avoir peur de tout, peur de blesser, peur de cliver, peur de l'usure, de la posture, à force d'avoir peur de tout, on finit par douter. Il aura donc fallu un choc des grammaires, un ravissement, un rapt. Il aura donc fallu l'accolade de 2 écritures sœurs pour que jaillisse cette manière tellement moins sage d'aimer, de lutter, de jouir et de jouer dans la fleur de l'âge. Ma langue, Daron pyromane, elle craque l'allumette en reine de la sape et que parte en flamme le dressing colonial. C'est toujours une histoire de classe. Au pomate, ma langue dit habit de fête et refus des motifs sobres. Au timide, ma langue dit fierté des auréoles et saccage de la matière noble. Aux cicatrices des femmes, ma langue chuchote, pas grave si la cheville porte encore la trace des anciennes chaînes, la trace des anciens maîtres, la trace des anciens choix. Pas grave, redit ma langue, car la démarche a l'élégance d'un verbe nègre.
1: Béatrice Courtois, vous êtes actrice et autrice avec votre texte « La médecine du putois Vous livrez un récit autobiographique sur une mère confrontée à la différence de son enfant. Le texte est publié aux éditions Koiné, programmé au Train Bleu jusqu'au 23 juillet à 12h05. J'avais écrit une première question qui était « Vous avez écrit cette pièce à partir de l'expérience de votre fille. Je ne savais pas qu'elle serait là. Lou, vous êtes là. » Donc je ne sais pas qui prend la parole entre vous deux. Comment nous raconter à nous, en quelques mots, sa différence ?
3: Alors, oui, ça va être très simple de raconter sa différence. Ma fille est dysphasique. La dysphasie, c'est un mot qu'on ne dit plus, mais souvent, pour le raconter, on dit, pour expliquer aux gens, c'est comme si sa langue maternelle n'était pas sa langue maternelle et qu'elle devait l'apprendre comme une langue étrangère. C'est-à-dire que, pour ma fille, sa compréhension ou son expression sont à apprendre. On n'apprend pas sa langue maternelle. Eh bien, pour elle, si. Donc, tout est plus compliqué. Et puis, après, on explique avec des troubles associés qui sont la dyslexie, la dyscalculie, tous les 10, en fait. Hein. On peut dire elle a coché toutes les cases. Magnifique. Voilà.
1: C'est-à-dire, vous m'intriguez, sa langue maternelle. Comment vous parlez, Lou ?
4: Normalement, mais... Bah oui. Comme en fait, des fois, on ne comprend pas les mots, certains mots, et l'orthophoniste va dire il faut réapprendre sa langue parce que c'est trop compliqué pour elle. C'est comme une langue anglaise. Et pour la personne qui est anglaise, il faut la réapprendre. Et moi, il faut que je réapprenne le français. Mais c'est un peu tous les mots, les blagues, les mots, les verbes qui sont... Moi, je ne comprends pas les verbes, mais il faut réapprendre les verbes.
1: Alors, moi, je ne vous comprends pas. Qu'est-ce que ça veut dire, je ne comprends pas les verbes ?
4: Manger une pizza, moi, je vois manger une pizza. Je ne vais pas dire le mot, c'est manger. Je vais voir le verbe pizza. Mais en fait, pas du tout. Parce que moi, je vois manger une pizza. Mais ça c'est pour moi. Mais après, moi, j'ai compris que le verbe manger, c'est manger. Mais pour moi, c'est compliqué de dire je mange une pizza.
1: Donc, vous conjuguez peu les verbes.
4: Je ne comprends pas les verbes, mais c'est...
1: Donc, vous avez des images qui vous viennent, donc vous comprenez un peu l'idée, mais vous n'allez jamais dire, je sais pas, je dois... Est-ce que vous dites à votre mère, je dois partir, je vais retrouver des amis ?
4: Là, je ne comprends pas.
3: Oui, alors je me permets de reprendre un petit peu le relais. Ce que Lou explique là, c'est que l'orthographe, la grammaire, la conjugaison, ce qui s'apprend à l'école et qui structure le langage, c'est une chose qu'on apprend. Ce sont des règles qu'on apprend. Et nous, ça peut, pour la plupart des gens, ça va prendre du sens de chercher un verbe dans une phrase. Mais quand on est dans un langage intuitif, dans de la compréhension et qui n'est pas, par exemple, Lou n'écrit pas, où elle va pas pouvoir écrire, elle ne sait pas où on coupe les mots. Donc trouver un verbe dans une phrase, en fait, ça n'existe pas. Mais par contre, parler, bien sûr. Mais dans la parole, en fait, c'est communiquer. Donc communiquer, bien sûr qu'elle peut. Après, construire son langage tel qu'on l'apprend à l'école, ça, c'est vraiment plus compliqué.
1: Vous avez fait quoi pour l'école ?
3: Alors, je réponds, parce que c'est... l'école, c'était très compliqué. Et en fait, on a décidé qu'en fait, l'école n'était pas importante, puisque sinon, on allait droit dans le mur et qu'on était en souffrance. Donc, le temps d'apprendre ça, on a été en souffrance. Moi, c'est ce que je raconte dans la pièce, j'étais beaucoup en souffrance, puisque on m'a fait comprendre que si ma fille ne savait pas lire, écrire, compter, elle n'avait pas sa place parmi nous, elle ne ferait jamais rien, il ne se passerait rien pour elle. Et moi, quand j'étais avec elle, je me disais que je trouvais que cet enfant était formidable et que j'adorais passer du temps avec elle, que je la trouvais juste extraordinaire. Et c'était vachement bien quand c'était l'été parce qu'il n'y avait plus de pression scolaire. Et donc, je me disais, cet enfant est juste incroyable dans son intuition, dans son empathie, dans sa compréhension fine, dans sa compréhension compréhension au-delà des mots, puisque quand on n'a pas le langage, quand on n'a pas la lecture, on a une autre lecture. Et c'était cette autre lecture qu'elle était en capacité de m'apporter au jour le jour, et donc je voyais bien qu'il y avait quand même un problème, qu'on me disait qu'il y avait une défaillance chez ma fille, alors que moi je voyais un trésor. Donc à un moment donné, on a dit l'école, bon, c'est un passage obligé. Elle va aller, elle aimait l'école, elle aime toujours l'école, donc on va aller à l'école, on va trouver quelqu'un pour l'aider, une AESH, pour voilà. Donc, et elle a fait toute sa scolarité jusqu'en sixième, puis elle est allée en ULIS. Donc les classes ULIS, ce sont des classes unité locale d'inclusion scolaire, donc ce sont pour des enfants qui sont en grande difficulté d'apprentissage. Donc elle a fait ses quatre années en ULIS, et elle voulait devenir comédienne. Il n'y a pas de CAP pour devenir comédien. Donc, on s'est battu. Moi, je me suis beaucoup battue avec mon compagnon pour rappeler que l'école est un lieu d'apprentissage et que tout le monde a le droit d'apprendre. Et que si elle souhaite apprendre, elle a le droit d'aller en auditrice libre, là où elle le souhaite. Donc, aujourd'hui, elle est dans un lycée normal. Elle est en auditrice libre. C'est-à-dire qu'elle va en classe juste pour apprendre.
1: C'est génial,
3: elle n'est
1: ça.
3: Pas évaluée, elle n'est pas notée, elle ne passera pas le bac, elle n'ira pas à l'université. Mais elle a, chaque matin, elle se lève avec plaisir pour aller en cours avec ses camarades, avec ses copains, et apprendre ce qu'elle a besoin d'apprendre. Et de toute façon, on ne sait pas. On ne sait pas.
1: Je redonne la parole à Lou. Donc, vous voudriez être actrice.
4: Oui.
1: Donc, vous faire une école.
4: Une école et un conservatoire aussi.
1: Vous savez que c'est en train de beaucoup bouger. On en parlera après la rencontre, mais cette question est en train de beaucoup bouger. Par exemple, il y a un lieu à Lorient qui n'accueille que des artistes dans des situations un peu similaires à la vôtre. Alors, j'espère ne pas me tromper. Je crois que c'est Lorient, c'est en Bretagne. Il y a un conservatoire de musique qui ouvre cette année que pour des gens qui vous ressemblent ou qui ont même des handicaps beaucoup plus lourds. Le vôtre... En tout cas, il n'est pas apparent.
4: Il est invisible. Ça ne se voit pas.
1: Vous dites que c'est un handicap invisible ?
4: Ah bah oui. Parce que personne ne va voir dans la rue que je suis dysphasique. Donc personne ne va se dire « Oh bah Lou, elle est dysphasique » ou « multidys ». Mais personne ne va se poser la question que j'ai des difficultés.
1: Est-ce que vous connaissez cette histoire ? Bon, c'est pas très politiquement correct de parler de Depardieu aujourd'hui, mais moi, je suis fasciné par le début de sa carrière. Il suit un copain dans un cours de théâtre, et il était complètement bègue, il parlait à peine, il était à la limite du langage. Bon, c'était un gamin de Châteauroux qui passait son temps à se battre, et il monte sur scène, il a remonté ses trucs comme ça, il dit du Proust, tout.

0: Donc c'est un premier rendez-vous et en fait elle va mettre des sons pour savoir comment elle va comprendre qui est difficile d'entendre. Et donc elle va mettre un son à gauche, à droite, et il faut lever la main pour dire j'entends ce son ici. Après lever la main à la droite, et en fait elle va faire des traits, je sais pas comment on dit, comme un médecin qui va la respiration, et ben c'est un peu la même chose, mais elle va faire ça en écoutant si on entend bien le son, quoi, je sais pas, mais
1: En plus de ce qu'a dit Lou, qui est juste, c'est un rééquilibrage de l'oreille interne par le système osseux et par l'écoute. Alors après, moi, je suis pas spécialiste, mais on entend d'abord, je crois, les sons par l'oreille droite, et après, on le retraite par l'oreille gauche. C'est peut-être l'inverse, hein, je dis peut-être, mais voilà. En tout cas, il y a un traitement qui est différent, et aussi par le système osseux, on entend. En fait, on entend souvent, s'il y a un déséquilibre et qu'on entend d'abord par les os, on peut entendre, vous voyez, parfois il y a des gens, ils se sentent agressés quoi qu'on leur dise, eh ben, c'est souvent parce qu'il y a un petit déséquilibre de l'écoute à l'endroit, c'est comme si d'abord on était percuté dans les os, quoi, en fait. Ouais.
2: Je reviens à votre pièce, elle est construite en trois mouvements, souffrir, la guerre et rassembler les os. Justement, ce parcours correspond-il au chemin pour passer d'un diagnostic subi à une autre manière de regarder la différence?
1: Oui, en tout cas, je pense que c'est comme ça que je l'ai vécu. J'ai très mal vécu ce diagnostic. Je trouvais que c'était injuste. Je ne comprenais pas pourquoi. En plus, j'étais dans une école avec des enfants qui étaient mon école de quartier, l'école de quartier qui était, où il y avait beaucoup d'enfants en difficulté, et tout d'un coup, c'était ma fille qui était le plus en difficulté. Je trouvais ça très injuste. Donc, voilà. J'ai fait un travail aussi là-dessus pour, comprendre pourquoi, je trouvais que c'était injuste que ma fille ne sache pas lire, alors que ça me posait moins de problèmes pour d'autres. Voilà. C'est d'abord une blessure narcissique, hein. Se dire que son enfant n'est pas, entre guillemets, comme on l'avait rêvé, même si moi, je n'ai pas rêvé spécialement la manière dont elle serait. Mais ensuite, il y a eu quelque chose qui s'opère, qui s'est opéré d'abord dans mon regard, mais d'abord dans dans l'amour que j'ai pour ma fille, tout simplement. Et que c'était... je me suis battue parce que je souhaitais que tout le monde le voit, cet enfant, avec mes yeux, quoi. Et puis au-delà de ça, le travail que j'ai fait, c'est au lieu de grandir avec une culpabilité, j'ai choisi de grandir avec une responsabilité. Et c'était totalement différent. Donc j'ai fait un travail sur moi, sur mes lignées des femmes, puisque je suis vraiment partie sur cette idée que si sa langue maternelle n'est pas sa langue maternelle, alors il y a un souci dans ma lignée de femme maternelle.
2: Qui a prononcé ce mot diagnostic de la langue maternelle n'est pas sa langue maternelle?
1: C'est comme ça qu'on explique la dysphasie, parce que sinon on dit c'est un trouble du langage oral.
2: Mais c'est pas dû par exemple aux connexions neuronales qui sont un peu différentes? Non.
1: On peut le raconter comme ça, bien sûr. Mais après, pour expliquer aux parents, quand on a le diagnostic, il faut bien comprendre que, par exemple, un enfant dysphasique, il ne comprend pas qu'il ne comprend pas.
2: Non, mais je suis surpris. Normalement, je ne suis pas là pour donner mon point de vue, mais si c'est un médecin ou je ne sais pas qui a dit ça, mais quand on dit la langue maternelle n'est pas sa langue maternelle, on met déjà la mère dans la boucle de la culpabilité. Donc, je trouve ça très surprenant.
1: Ben, ne soyez pas surpris, on met la mère dans la boucle dès le départ. C'est ce que le spectacle raconte. Moi, on m'a demandé, alors que avant même que je fasse poser un diagnostic, puisque c'est très long, enfin, je raconte ça aussi dans la pièce, on me demandait si ma grossesse s'était bien passée, si j'avais pas perdu de sang, si j'avais pas, donc, à un moment donné, je me suis dit, ben, en fait, c'est vraiment moi la coupable, quoi. Donc, on part de cette idée. On dit qu'un enfant qui ne sait pas bien parler, c'est que ses parents ne lui parlent pas bien. Enfin, on est là-dedans, et moi, j'étais là-dedans. J'étais là-dedans avant d'avoir cet enfant. Et j'étais un peu, un peu bête, hein, je dirais, parce que je me disais, si on ne parle pas bien, son enfant, il ne va pas bien parler. Ben, c'est plus compliqué que ça.

0: après d'aller chercher. Vous savez, pendant des années, on disait que les enfants qui étaient autistes, c'était la responsabilité de la maman. Donc, ça reste en fait encore, il y a encore un petit ancrage là-dedans. Il y a encore, ben voilà, on est. C'est la mère qui est responsable, bien sûr, c'est elle qui s'occupe de son enfant.
1: Je vois très bien ce dont vous parlez, puisque c'est ce qu'on a dit à ma mère pour mon dernier frère. Donc, sachez que je connais bien le sujet. Un diagnostic, justement, peut permettre d'obtenir une prise en charge, mais il peut aussi enfermer un enfant ou une adolescente dans une étiquette, dans un destin. Où situez-vous la frontière entre nommer pour aider et étiqueter pour éventuellement exclure?
0: Ben déjà, nommer, ça aide tout le monde. Ça aide d'abord l'enfant et puis les parents. C'est-à-dire que ça permet de pouvoir avancer, de pouvoir comprendre. Parce que pour plein de parents et pour des professeurs, des instituteurs, enfin de toute façon là où grandit l'enfant, un enfant qui a des difficultés à lire, qui va avoir des difficultés à écrire, ben pour certains parents, il est flemmard, on peut se raconter 12 milliards de trucs. Quand on a un diagnostic de poser, il y a quelque chose qui permet de désengager. Alors, peut-être une culpabilité ou en tout cas de laisser l'enfant à son rythme parce qu'on sait qu'il n'est pas responsable des difficultés qu'il a. Et donc, moi, je pense que c'est très important. Après, bah oui, il ne s'agit surtout pas d'enfermer l'enfant dans le diagnostic et puis de dire il est comme ça, il n'est pas autrement. Moi, c'est pour ça que je vous entendais dire tout à l'heure, c'est super hein, en fait qu'il y ait des conservatoires où les enfants comme Lou peuvent rentrer. Mais moi, ce que j'aimerais, c'est que en fait, tout le monde puisse rentrer partout avec n'importe qui. Lou, je le disais tout le temps quand elle était au collège, je disais, vous avez la chance d'avoir cet enfant dans votre classe, dans ce collège, puisque elle a envie d'être là. Plein d'enfants n'ont pas envie d'être en classe. Vous avez la chance, en fait, d'avoir cette enfant si particulière et les autres ont de la chance. Elle a de la chance d'avoir les autres. Enfin, je veux dire, nous sommes tous ensemble une richesse. Si on exclut des enfants qui sont différents, on continue à alimenter cette chose-là, en fait.
1: Dans une école de théâtre, si Lou passe les concours et les machins pour la plupart des écoles, si elle est douée sur scène, la prendront, hein.
0: Ben, d'abord, sachez que pour rentrer dans une école de théâtre, il faut le baccalauréat. Donc, voilà.
1: De quelle école vous parlez ?
0: Des écoles nationales. Des écoles nationales, bien sûr.
1: Au conservatoire, il faut un baccalauréat ?
0: Bien sûr. Bien sûr. Et puis, vas-y.
2: Il faut. Moi, je vais passer dans le conservatoire, mais parce que moi, j'ai un dossier d'handicap. Pour montrer que j'ai des difficultés et que je passe pas le bac. Mais sinon, oui, quand on rentre dans une école et dans un conservatoire, il faut avoir le diplôme du bac.
1: C'est à la discrétion du directeur. Je veux pas m'avancer, mais un directeur qui vous refuserait si vous avez du talent sur scène, bon courage à lui pour affronter la bronca que ça pourrait suggérer. Et puis même, il y a plein d'autres écoles quand même. C'est un milieu qui est quand même, disons, plus ouvert sur ces questions.
0: Oui, oui. Oui, puis il y a plein de manières de faire du théâtre. On n'est pas obligé de faire une école. Donc,
1: tout à fait. Voilà. Est-ce qu'on peut entendre un extrait de votre pièce ?
0: Oui. Moi, je vis dans une maison où c'est Pierre Corbeil, ou Pierre Cornebidouille, qui a écrit le Cid. Je vis dans une maison où les gens ne sont pas des boucs émissaires, mais des bouquets de mystère. Où parfois on est sur la même longueur d'ombre avec ses camarades de classe. Où on peut croiser des gens avec des cheveux chauves, où sur une carte du monde, on trouve le Maroc et la Tunisienne, où les femmes russes s'appellent des Russiennes, où on répond au télésonne, on met du joug à lèvres, on sait compter jusqu'à 14, mais on n'est jamais vraiment tout à fait sûr d'avoir 5 doigts dans chaque main, où une grande salopette s'appelle une salope, où les enfants se sentent épanés quand ils ont fait quelque chose de chouette, où les mamans sont réconsolantes, même si parfois elles dépassent les burnes, où on se souvient des choses comme deux gouttes d'eau, et où on prend son âme en patience. On boit de la bière one again en chantant « Allons enfants de la batterie ». On peut conjuguer le verbe « emmourcher ».« Tu m'emmourches » pour dire un peu la même idée que « tu me fufufes ». on a l'image. Et parfois aussi, quand on pleure très fort, on déboule les cailloux qui sont en nous. Moi qui rêvais de vivre en poésie, je suis servie.
1: Merci. Romane Nicolas, vous êtes autrice et performeuse dans votre pièce « Panique, l'ennemi intérieur », la mort d'un rat de cave suffit à embraser une communauté bourgeoise. La pièce est éditée chez Esque et programmée au Théâtre des Halles jusqu'au 25 juillet à 11h. Je raconte rapidement, je pose un peu les choses. La cave devient une représentation grotesque d'une société structurée par la ségrégation. Le suicide d'un rat causé par la précarité et l'endettement est transformé en meurtre par le commissaire. La police désigne les rats gris comme les coupables, ce qui déclenche une violence collective, puis étend le soupçon à l'ensemble de la population pour finir par imposer une surveillance permanente. Pourquoi avoir choisi une colonie de rats pour représenter une société divisée entre propriétaires, travailleurs pauvres et classes intermédiaires? Que vous a permis l'animalisation, le passage par les rats?
3: Je ne sais pas trop. Qu'est-ce que je vais dire? Les rats.
1: C'est parfait, ça commence bien.
3: Oui, ça commence très bien. Les rats, il y a une chose que moi j'aime beaucoup, c'est déjà c'est très joli comme animal, mais surtout c'est des animaux extrêmement intelligents, qui fonctionnent en groupe. Enfin, c'est des rats, c'est des animaux que j'adore. Et il y a une chose très intéressante aussi, c'est qu'ils ont tendance à faire des crises cardiaques quand ils ont vraiment très peur, comme plein de petits animaux. Et donc, j'ai vu une image un peu marrante où, d'un seul coup, cette population terrifiée, ou en tout cas à qui on a instillé la peur, se met à tellement paniquer qu'ils se mettent à mourir les uns après les autres. Et je me suis dit, tiens, ça peut être une scène dans la pièce. Et puis, on avait en fait, c'est une commande de Julia Vidi qui dirige le CDN de Nancy et qui m'avait demandé de travailler avec des animaux. Et donc, c'est pour ça que je suis arrivé à me dire, OK, des rats. Puis, en effet, comme des rats dans cette société, il y a un truc de la saucisse, tout ça, ça marche. Et puis, je me suis dit aussi, par rapport aux rats, par rapport à cette l'idée de prendre des animaux, parce que c'est un truc que je fais beaucoup, d'utiliser des animaux pour représenter des trucs, parce que c'est un peu amusant, ça fait que les gens baissent un peu leur garde, quoi. Ils se disent, bon, ça va être une pièce un peu rigolote avec des animaux, c'est un peu pour les enfants. Et puis derrière, du coup, s'ils ont baisé leur garde, tu peux donner un petit coup, quoi. Il y a un truc où... mais c'est comme le rire, c'est exactement comme les blagues, parce qu'il y a beaucoup de blagues, enfin il y a beaucoup de blagues, il y a beaucoup de rire, je travaille uniquement avec le rire, c'est mon outil principal. Et l'avantage du rire, c'est que si les gens rient, ils ont un peu perdu déjà. En tout cas, toi, t'as un peu gagné. Parce que s'ils se mettent à rire, peut-être que du coup, ils vont rire de... Si tu travailles bien sur de quoi tu fais rire, du coup, les gens, s'ils se mettent à rire de cette chose-là, ils vont la sentir ridicule. Et quand on rit de quelque chose qu'on se sent ridicule, on n'a pas envie de faire partie de cette chose-là ridicule. Donc si on se met à rire des fascistes, peut-être on aura moins envie d'être des fascistes nous-mêmes. Il y a une chose comme ça, en tout cas. Enfin, je fais des gros raccourcis, mais c'est l'idée globale.
1: Non, on voit l'idée. Pardon, je vous ai coupé. Donc tout part du suicide provoqué par l'endettement et la
3: oui,
1: précarité.
3: Oui, voilà, le suicide, c'est pas un suicide dans l'absolu. Enfin, c'est une conséquence d'un système capitaliste et donc patriarcal qui vient écraser les travailleurs et les travailleuses. Et donc cette personne-là n'en peut plus, quoi. Et donc oui, et du coup, évidemment, l'ordre policier se met en place pour construire sa propre fiction, quoi.
1: Il y a aussi l'ennemi intérieur. Hein. Dans le titre, désigne d'abord les rats gris.
3: Oui, c'est-à-dire c'est ce qu'on vit actuellement. C'est-à-dire qu'il y a des minorités qui sont ciblées, les personnes racisées, les personnes LGBTQ, les personnes handicapées. Enfin, il y a plein de minorités différentes qui sont ciblées par les fascistes dans le but de faire passer des lois qui vont être des occasions de contrôler mieux la population, de mieux établir leur pouvoir et donc de prendre finalement le pouvoir à terme. C'est le même principe. Et la question de l'ennemi intérieur, c'est une chose qui revient sans arrêt dans le discours fasciste. C'est s'envisager comme nous sommes, en tant que groupe, une citadelle assiégée. Il y a un traître à l'intérieur de nous. Qui est-il? Si nous le trouvons et nous l'éliminons, nous allons pouvoir nous en sortir. Mais pour le trouver et l'éliminer, il faut évidemment des caméras de surveillance. Il faut des lois qui liberticides, etc. Je ne sais pas si c'est clair. Oui.
1: Si. On voit le principe de ce que vous dites.
3: J'ai l'impression que tout le monde est un peu... Ouais. Voilà. Vous êtes au courant. C'est l'enfer.
1: La langue de la pièce est remplie de mots déformés, de contresens et de raisonnements circulaires. Est-ce que vous vouliez montrer comment un discours autoritaire finit par rendre impossible toute perception commune de la réalité?
3: Je ne sais pas si c'est le discours autoritaire qui fait ça. Ce que je voulais plutôt travailler, moi, avec le travail sur la langue, déjà l'invention de mots, j'invente des mots, ou alors j'en mélange deux ensemble, ou trois ensemble, pour essayer de créer des nouveaux mots. C'est l'occasion pour moi de faire du déplacement chez le spectateur, spectatrice. C'est de se dire, bon, si à la place du verbe faire, j'entends le verbe foirer, soudainement, tout ce que nous faisons, nous le ratons, il y a une chose qui est assez jouissive là-dedans, quoi. Et donc, en jouant avec ça, je peux créer plein de doubles sens, de triples sens. C'est un peu, pour moi, c'est aussi la question de la poésie. C'est de créer du mouvement dans des formes qui sont figées par l'usage. Et donc, essayer de faire du mouvement dans la langue. Ça, c'est la première chose. Mais cette question du langage aussi, donc voilà, toutes les figures de logique du pire, d'entraînement, de contresens, etc. C'est finalement aussi ce dans quoi on se trouve dès qu'on se met à discuter, dès qu'on se met à échanger avec les fachos, quoi. Il y a un truc où ils se racontent, mais nous aussi, quelque part, on se raconte aussi des fictions en faisant des boucles avec des logiques fallacieuses, quoi.
1: Vous revendiquez une parabole brechtienne, mais plus drôle. Vous avez dit un mot sur l'humour. En quoi, justement, l'humour est-il une arme critique?
3: Alors, c'était mon projet. Je dirais pas que c'est... Si, je pense que c'est plus drôle que Brecht, parce que Brecht, c'est pas très drôle. C'est plus drôle, ça s'est passé de temps. L'humour a évolué, les rythmes ont évolué. Le comique d'aujourd'hui n'est pas le comique d'hier. C'était quoi la question?
1: En quoi l'humour est-il une arme critique?
3: Je pense que c'est ce que je disais tout à l'heure. C'est, on peut pointer des comportements, on peut pointer des fascistes, on peut se moquer d'eux. En soi, ça permet de créer du mouvement, je pense. Et puis, je sais pas, il y a toujours un plaisir de se moquer d'un ennemi, quoi. Voilà, je ne sais pas quoi vous dire.
1: Mais vous dites ce que vous voulez.
3: C'est ça. Je crois que j'ai déjà tout dit sur la question de l'humour. Oui.
1: Comment vous êtes... Pourquoi vous avez choisi la littérature plutôt qu'une autre forme d'art? Comment vous êtes arrivé dans l'écriture?
3: Je crois que je ne sais rien faire d'autre. En réalité, je suis un peu catastrophique. Comment je suis arrivé là-dedans? Je crois que... Bon, moi, j'ai fait des études de lettres. Et puis ensuite, j'ai tout abandonné parce que les handicaps... Et je me suis retrouvé à être dans des milieux antifa, dans des milieux anti-validistes, anti-psychiatriques, dans des milieux féministes, etc. Et donc, de fait, en fait, en étant dans ce monde-là, de l'agite propre, de l'agite pop, propre... Oh là là, j'arrive plus à parler.
1: C'est pas toujours propre,
3: agitation,
1: l'agite pop.
3: Propagande. En étant dans tous ces milieux, en tout cas militants, je me suis rendu... Enfin, il y avait un truc dans mon écriture qui s'est déployé, de se dire, en fait, je peux pas juste écrire des choses... qui ne me ressemble pas. Enfin, je veux dire, j'ai transitionné derrière. Enfin, il y avait plein de trucs. Donc, dans l'écriture, il y a eu ce travail qui s'est mené de comment je fais pour porter une parole qui soit une parole qui fasse une parole de combat en réalité. C'est ça. Et donc, pour ce faire, oui, le travail du rire, du coup, est utile pour ça dans le sens où justement. C'est un moyen d'entrer dans un peu tous les milieux aussi. C'est que, enfin, tous les milieux, en tout cas, dans beaucoup plus largement que du théâtre très sérieux qui va être un peu chiant, quoi. Dès que c'est drôle, c'est facile d'attraper des gens. Si la pièce est jouée dans la rue, les gens peuvent s'arrêter. Voilà, il y a un truc où on met les gens dans sa poche pour mieux les avoir, quoi.
1: Toutes les trois, qu'est-ce qui est le plus difficile dans le geste de l'écriture?
3: Moi, je dirais que c'est s'y foutre. C'est y aller, quoi. Vraiment, c'est mes problèmes aussi perso, mais c'est hyper dur d'aller se foutre à écrire. Mais une fois qu'on est dedans et qu'on y va, je trouve que on peut écrire plein de merde, ça peut être très très nul, mais au moins on a un bloc, après on peut le retravailler, faire des choses avec, ou alors avoir une super chose dès le début. Enfin, mais en tout cas, il faut le fait d'y aller, déjà, ça c'est épuisant, quoi.
4: Moi, je pense que c'est la question du temps. J'ai trois enfants, j'ai une pratique aussi artistique qui est multiple, et qu'en fait le temps, je vois ici, quand on est sur le plateau, quand on a une écriture de plateau, on n'est pas dans l'écriture d'un recueil de poésie. Quand on écrit pour les adultes, c'est pas les enfants. Quand on est sur de l'érotisme, on n'est pas dans d'autres endroits, mais surtout matériellement le temps. De pouvoir avoir un espace, de se dégager. Moi, je rêverais d'avoir, je sais pas, 15 jours, 3 semaines où je ne fais qu'écrire et je ne pense plus qu'à ça. C'est impossible pour le moment. Donc, moi, je suis en grand deuil de ça pour le moment. Donc, c'est écrire dans les interstices, l'écriture de, enfin, choper l'endroit où c'est l'écriture est la plus volubile, par exemple, à l'aube. Et faire un deuil momentané de ça et de se dire, on ne sait pas quand on est Moi, j'anime beaucoup d'ateliers d'écriture. Le temps d'atelier d'écriture, c'est du temps où on n'est pas dans sa pratique d'écriture. Donc moi, c'est vraiment cette question d'avoir du temps, d'avoir que l'imaginaire puisse se déployer, que la fatigue puisse s'effacer, et de revenir à ça, parce qu'on sait que pour ciseler un texte de poésie, pour aller chercher une métaphore inédite et même soi-même se renouveler artistiquement, il faut cet espace. Donc moi, j'en manque, et c'est ça pour moi, c'est mon plus grand frein à l'écriture.
1: Vous voulez ajouter quelque chose ?
0: Oui, alors, après moi, c'est très différent. Je ne suis pas autrice, c'est vraiment la première fois que j'écris une pièce. Et donc, par contre, ça m'a donné le goût d'écrire, et surtout, ça m'a permis de d'abandonner l'idée d'une chose à écrire, parce que maintenant, par exemple, tous les matins, j'écris mes rêves, et pour moi, ben, ça y est, c'est de l'écriture, ça. Et donc une chose beaucoup plus proche de moi, beaucoup plus intuitive, que j'accepte de libérer sans trop revenir dessus. Avant, j'écrivais une phrase et j'enlevais 10 mots dans la phrase, et puis au final, il me restait juste l'idée de la phrase, et puis enfin voilà. Alors que maintenant, je me laisse la possibilité d'écrire ce que j'ai écrit sans essayer de trop porter de jugement dessus, et en me disant que écrire, ça prend de multiples formes. Avant, jamais j'aurais pu dire que écrire, son rêve, c'était écrire. Ben, maintenant, si, je me dis ça.
1: Dans votre pièce, je reviens une seconde à vous, Romane, la logique du soupçon finit par envahir tout le monde. Est-ce qu'on vit dans cette ère du soupçon, dans cette logique du soupçon ?
3: Alors, je ne suis pas sociologue ni rien, mais moi, j'ai une sensation qu'il y a de ça. Il y a de ça, en tout cas dans les discours médiatiques. Je ne pense pas que individuellement, avec plein de gens, ça se passe comme ça. Mais en tout cas, oui, il y a une tentative de construire un monde du soupçon, ça c'est sûr.
1: C'est la combientième pièce que vous écrivez ?
3: Je ne sais pas. C'est la 13e ou 14e que je publie, mais que j'écris, ça doit être la 20e peut-être.
1: D'accord. Une question pour tous les deux, toutes les deux. Est-ce qu'on progresse dans son art ? Vous avez été prof de français.
4: J'espère qu'on cisèle. C'est là l'endroit de stylistique aussi. Il y a quelque chose qui... moi, je pense qu'au début, en slam, j'ai eu une écriture très, très impulsive. Il y a une urgence. On se dit, je ne me suis pas posé des questions. Je n'avais pas de velléité littéraire. Après, on est des grandes lectrices, enfin, je suppose. On est irrigué. Il faut trouver un endroit où on ne se vit pas trop à l'ombrage, c'est-à-dire à l'ombrage des grands noms, de nos icônes littéraires, qui fait qu'on pourrait être dans une paralysie du geste. Donc il faut trouver son endroit. Moi, ce que je sens, c'est que dans cette obligation de renouvellement artistique, de toute façon, donc l'écriture se métamorphose. J'ai quitté cette urgence. Et je suis à un endroit, là, pour le moment, donc je fais de la littérature sociale, mais là, je sens que ce n'est plus pour moi. Donc, c'est-à-dire qu'il y a une telle bascule sociétale que je suis en train de créer, non plus par rapport à mes urgences, mais je suis en questionnement avec quoi les gens repartent de ce spectacle. Et là, je me dis, les gens ont besoin à la fois de force et de joie, donc il va falloir que j'écrive quelque chose pour... C'est quelque chose qui s'est déplacé. Et j'ai toujours écrit très très vite, là dans cette décennie. Et là, je prends mon temps parce que j'avais jamais pensé vraiment à ça. Mais je pense que si dans 30, 40 ans, 50 ans, on rejette un coup d'œil sur ce que j'ai écrit, je voudrais m'inscrire dans de la littérature de résistance. Je veux que mes textes soit relu en disant cette écrivaine a participé à résister à ce qui est en train de se passer pour le moment. Et ça, je ne l'avais pas il y a 10 ans. Il y a 10 ans, c'était mon urgence, mais qui était de toute façon, c'était des textes contre le sexisme, contre le racisme. Et en fait, c'est quand même cet endroit-là, les droits des femmes, c'est quand même cet endroit-là. Mais là, il y a quelque chose de plus lucide et de plus une forme d'intraitabilité et d'endroit d'obligation littéraire à être à cet endroit-là et pas ailleurs. Et ça prend un peu plus de temps parce qu'il faut le combiner avec la recherche esthétique aussi qui aide le renouvellement. Comment dire en fait sur des injustices qui sont les mêmes ou qui ont augmenté, mais il faut le redire autrement parce que sinon nous on refait du ressucé. Il faut retrouver les poèmes doivent, les injustices sont là, il faut le redire encore autrement, retaper sur le clou, mais et ça, je pense que c'est aussi l'avancée en art. Évidemment que mon écriture va être marquée de ça.
1: Vous voulez ajouter quelque chose, Romane, sur cette même question? Est-ce que vous avez progressé au bout de 13 pièces?
3: Je ne sais pas si j'ai progressé, mais oui, je rejoins complètement ce que tu dis. Et oui, je ne sais pas, j'ai l'impression que... Oui, je pense que c'est la même chose, j'ai pris de la conscience politique avec le temps, et donc la pièce, ça a évolué en tout cas, c'est changé de direction.
1: Est-ce qu'on peut écouter un extrait pour finir de votre... Oui, vous l'avez?
3: Je l'ai là. Ok, imaginez, vous me dites ça quand c'est trop long. Hein. Vous survolez le vieux Nancy, et pas très loin de la place Stanislas, il y a un vieil immeuble. Alors votre caméra intérieure descend sur l'immeuble, rentre par la porte d'entrée qui donne sur un hall... Mais vous ne montez pas les étages, non, non, non. Vous descendez au sous-sol. Et là, dans ce sous-sol, il y a tout un labyrinthe de caves remplies de rats. Et dans une de ces caves, il y a une colonie de rats qui forme un des vestiaires. Nous rentrons dedans. Nous sommes dans le vestiaire de cette salle des pets qui sont actuellement vides. Ah non, attendez, regardez, voici qui rentre un rat qui a l'air très très anxieux et très angoissé. Ah, je suis très très anxieux et très angoissé. Et qui titube dans le vestiaire de la salle des pets. Oh, je titube dans le vestiaire de la salle des pets. Et regardez-le sortir un assez gros flingue de son manteau de rat. Ah, flingue qui sort de mon gros manteau de rat. Ah, je vais me foirer sauter le caisson avec toute ta puissance de gros flingue. Être mûr est probablement mieux. Ta-ta-ta-ta. Et là, après, on a un monologue du gros rat. Voilà, c'est comme ça. Après, on a des petits dialogues qui arrivent ensuite. Histoire d'avoir cette histoire de logique du pire. Nous avons l'inspecteur qui essaye de découvrir qu'est-ce qui se passe. Il y a eu un meurtre, etc. Donc il se rend compte que c'est un suicide. Il dit non, il découvre pardon la lettre de suicide. Donc il lit la lettre de suicide. Ah, la vie est vraiment trop dure, c'est vraiment trop difficile de vivre dans ce monde capitaliste, néocolonial, raciste et patriarcal dans lequel les rats roux exploitent et oppressent les rats gris. Nanana. Inspecteur, c'est bien ce que je pensais. L'apprenti, un suicide, l'inspecteur, un meurtre. Quoi ? Mais il y a une lettre de suicide. Justement, quoi ? C'en est la preuve que c'est un suicide ? Que le assassin voulait que nous fassions croire que c'était un suicide ? De quoi ? Voyez, quand la lettre dit « Ce monde dans lequel les rats roux oppressent les rats gris du soupirail ». Oui, inspecteur, en fait, c'est un message codé. Un message codé, évidemment. Codé comment ? Codé avec un code. Oui, mais lequel ? Vous en connaissez beaucoup des codes ? À part le code de la route, exactement le code de la route. Quand il dit que les rats roux exploitent les rats gris du soupirail, c'est un contresens. Si les rats roux exploitaient les rats gris du soupirail, ça se saurait, alors que c'est plutôt les rats gris du soupirail qui profitent des rats roux de la salle des pets. Or, dans le code de la route, qu'est-ce qu'on foire quand on roule à contresens ? On foire demi-tour, exactement. Donc cette lettre veut dire le contraire de ce qu'elle dit. Il faut donc l'interpréter, etc., etc. Et on rentre dans des logiques comme ça, délirantes.
1: Vous devriez proposer des performances de vous en train de lire le texte avec votre... c'est pas mal aussi.
3: Je l'ai fait un petit peu.
1: Bon, voilà, c'était trois littératures très différentes. Vous retrouvez tous les livres à la librairie du festival juste dehors. Merci infiniment toutes les quatre. C'était passionnant. Merci.
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Personne ne s'étonnera, je pense, de voir inscrit au répertoire d'un théâtre populaire, auprès de Hugo, de Molière et de Beaumarchais, le nom de Balzac. Nous avons donc choisi ce faiseur que Charles Dullin, il y a près de 25 ans, tira de l'oubli. Et n'est-ce pas là, entre autres, un des plus hauts mérites du fondateur du théâtre de l'Atelier. Pour un homme de théâtre, la comédie humaine n'est pas uniquement l'immense fresque romanesque que l'on sait. Il y trouve le mouvement scénique, les violences, les tendresses, les outrages, les secrets de la grande œuvre théâtrale. Pas un homme de théâtre qui n'ait rêvé, je pense, à ce qu'eût été Balzac dramaturge et uniquement dramaturge. On sait qu'il avait la passion du théâtre. Quelques échecs et, plus encore, les sottises constitutionnelles du temps brisèrent dans son furieux élan celui dont Hugo a dit « Balzac va droit au but, il saisit corps à corps la société moderne ». Mais au théâtre, le goût fut plus puissant que notre Napoléon des lettres. Il le terrassa. Oui, ou même rêver, non sans naïveté évidemment, à ce qu'eût été une société moins criminellement bourgeoise que celle de Louis-Philippe, et qui eût facilité à Balzac l'accès au théâtre. Mais non. Déjà en 1830, et malgré les fureurs romantiques, le théâtre était la chasse gardée de jugements, d'où l'ostracisme à l'égard de Balzac, de Musset, et plus tard de Renard, et dans une certaine mesure, de Beck et de Claudel. Reste le faiseur. C'est une œuvre pleine de santé, pleine de force, de la même veine que les plus beaux Molières. Quelques répliques et la création est là, présente. Il suffit, dit-on, des trois premiers mots à Molière pour typer son Harpagon, son Don Juan, son Alceste. Il n'en faut pas plus à notre Napoléon des lettres pour faire vivre son Mercadet, son Verdelin, son Goulard, son Pierrequin, sa Julie, son Justin, son Dandy. La bourse, les affaires, les bourgeois et les petites gens, l'illusion et

connu, Charles Baudelaire était là. Il écrivit à sa mère, à propos de Balzac, « J'étais à la première représentation de Mercadet le Faiseur. Les hommes qui ont tant tourmenté ce pauvre homme l'insultent après sa mort. Si tu as lu les journaux français, tu auras cru que c'était une chose abominable. C'est simplement une œuvre admirable. » Jean Villard. Mercadet, seul. Quand Mahomet a eu trois compères de bonne foi, les plus difficiles à trouver, il a eu le monde à lui. J'ai déjà Justin. Si l'on croit à l'arrivée de Godot, je gagne 8 jours. Et qui dit 8 jours dit 15 en matière de paiement. Je vais acheter, sous le nom de Godot, pour 300 000 francs d'action de la Bassindre, ce matin, tout à l'heure, avant Verdelin. Et alors, quand Verdelin, qui me croyait hors d'état de lui faire concurrence, et qui n'a pas eu l'idée de m'intéresser dans cette affaire, en demandera, mon gaillard déterminera la hausse. En peu de temps, les actions vont s'élever. Avec 25% au-dessus du père, j'aurai 600 000 francs de bénéfices. Avec 300 000, je paye l'achat. Avec les 300 000 autres, je désintéresse mes créanciers. Libéré de ma dette, je deviens le roi de la place. Il se promène majestueusement. J'ai eu de l'audace. Aller demander moi-même une berline chez un carrossier des Champs-Élysées, comme si je voulais partir nuitamment. Ce diable de postillon que je guettais a failli tout compromettre par ses remerciements. Le pourboire était trop fort, une faute. Allons, à nous deux. Il ouvre la porte de sa chambre. Michonin, le garde du commerce.

0: fond de teint, poudre, un peu de rouge aux lèvres, rides dessinées des narines à la bouche.
1: Jean-Baptiste Raze, conservateur et responsable de la bibliothèque de la Maison Jean Villard.
0: Sourcils légèrement renforcés au crayon brun, un peu de noir gras bien étendu sur la paupière supérieure, un peu de rouge aux joues, bon vivant, mettre évidemment les pâtes. Cet inventaire aux airs de recettes de cuisine est extrait d'un mémento de maquillage pour les rôles de Jean Villard, ici pour celui de Mercadet, héros principal du faiseur d'Honoré de Balzac. Un rôle que Villard connaît bien, pour l'avoir vu interprété par son maître Charles Dullin au Théâtre de l'Atelier, et qu'il endosse lui-même 22 ans plus tard sur la scène du Théâtre de Chaillot avec la troupe du Théâtre National Populaire. Conçue en 5 actes, la pièce de Balzac avait été créée 2 ans après la mort de son auteur, sous le titre de Mercadet, au Théâtre du Gymnase, le 9 septembre 1851, dans une version en 3 actes d'Adolphe Denry. Elle était entrée au répertoire de la Comédie française en 1868, avant de tomber, semble-t-il, dans un relatif oubli. Sa recréation par Charles Dullin, sous le titre Mercadet ou Le Faiseur, s'appuie sur une nouvelle adaptation signée Simone Jolivet, avec une musique originale de Darius Milhaud. Les archives de Jean Villard, déposées à la Bibliothèque nationale de France par l'association Jean Villard, nous enseignent que ce dernier aurait souhaité disposer de cette adaptation pour remonter la pièce, mais s'était heurté au refus d'une Simone Jolivet soucieuse de laisser pour le moment à Dullin, écrit-elle, cette réussite si caractéristique de son œuvre et à laquelle il tenait tout particulièrement, tout en faisant valoir ses propres droits sur l'adaptation et la mise en scène. Jean Villard en fit donc une nouvelle adaptation, en 5 actes, qui fut publiée dans la collection du répertoire du TNP et dont nous avons conservé le tapuscrit d'origine en 2 volumes abondamment annotés. Les décors de la pièce furent confiés à Léon Gisquia et la musique à Maurice Jarre. Comme souvent, le fonds Jean Villard fourmille de précieux témoignages sur la manière dont le spectacle fut monté. Échange de courriers entre l'administrateur général du TNP, Jean Rouvet, et le chef de la régie construction, Jacques Lemarquet, ce dernier donnant des nouvelles de l'avancement des décors et demandant au passage le paiement de nuitées supplémentaires pour les menuisiers mobilisés sur leur confection. Note du régisseur du TNP récapitulant le nombre de répétitions du faiseur, où l'on apprend que celles-ci furent réparties entre le palais de Chaillot, l'école du Lin, la salle du Bon Conseil et, de manière plus inattendue, le domicile de Villard. Observation de l'administrateur sur le jeu d'un des acteurs jugé trop caricatural. Courrier relatif au règlement des factures. Notes sur les séances photos prévues avec Agnès Varda, travail sur les textes à insérer dans la Bible.

du spectacle, etc. On y trouve également un ensemble de notes manuscrites où Villard a couché sur le papier ses réflexions, ses idées sur la pièce et la manière dont il souhaite voir les acteurs s'imprégner de l'esprit de l'œuvre de Balzac, évoquant même la possibilité pour les acteurs d'aller visiter la bourse afin de mieux comprendre l'univers des spéculateurs auquel appartient Mercader. « Je vous supplie de vous remettre à Balzac », leur demande-t-il pour conclure. « Relire plutôt ceux que vous avez déjà lus. Vous y retrouverez, ce faisant, la patte lourde et magistrale et bien vivante qu'il est nécessaire d'avoir pour bien interpréter tous les rôles. Pas de la biche. » Fin de citation. La pièce est créée en avant-première sur la scène du Palais de Chaillot le 2 mars 1957, à l'occasion de la nuit dansante du TNP. Avec son rythme enlevé, proche de la comédie-ballet, elle obtient un grand succès auprès du public et de la critique, avec une mention spéciale pour Jean Villard lui-même, dont on n'hésite pas à comparer le jeu à celui de Louis Jouvet. Parmi les acteurs qui donnent la réplique à Jean Villard, Monique Chaumette dans le rôle de Julie Mercadet, Lucienne Lemarchand dans celui de Madame Mercadet, Jean-Pierre Darras, Christiane Minazzoli, Philippe Noiret et le jeune Roger Coggio, tout juste engagé dans la troupe du TNP et qui fait sa première apparition sur la scène de Chaillot. La création intervient à un moment tout particulier pour Villard, dont le contrat à la tête du Théâtre National Populaire vient juste d'être renouvelé. Le succès que va rencontrer la pièce auprès du public comme de la critique achève ainsi de donner à ce renouvellement des airs de triomphe pour un Jean Villard alors au fait de sa carrière.

Auguste Mercadet est l'un des personnages les plus sympathiques de cette espèce curieuse que sont les hommes d'affaires. Analyse de la pièce dans le programme de salle. Il joue à la bourse d'une manière effrénée, sans trop regarder aux moyens qui peuvent assurer sa réussite. Il est en partie excusable, car il fut jadis escroqué par son associé Godot. Celui-ci s'est enfui en Amérique en portant la caisse et l'obligeant ainsi à entreprendre une série d'acrobaties financières pour maintenir son train de vie. Mais ses dernières spéculations ont mal tourné et il est maintenant acculé à la faillite. Ses créanciers l'assiègent, son propriétaire menace de saisir ses meubles. Mercadet se défend avec toutes les ressources de son éloquence et de son imagination. Il espère combiner entre-temps un riche mariage pour sa fille Julie et se tirer ainsi d'affaire. Bon père de famille, il aime tendrement sa fille, mais il est tellement pris par son jeu qu'il n'hésitera pas à la sacrifier. Il tente, sans succès, de la convaincre de rompre avec son amoureux Adolphe Minard, pauvre petit employé sans avenir. Celui-ci, apprenant que Mercadet est au bord de la ruine, renoncerait quant à lui plus volontiers à ses projets de mariage. Le riche prétendant que Mercadet destiné à Julie se révèle en fait plus décavé que Mercadet lui-même et uniquement intéressé par Julie dans la mesure où il la croyait une riche héritière. D'abord, anéanti par ce dernier coup du sort, maintes fois, il avait réussi à faire temporiser ses créditeurs en leur faisant miroiter le retour de Godot. Il imagine donc de travestir de la Brive en Godot et de le présenter à ses créanciers. Il espère ainsi gagner les quelques jours qui lui permettront d'effectuer un coup de bourse pour se refaire. C'est au moment où Madame Mercadet, révoltée par tant d'impudence, dévoile la supercherie devant les créanciers qu'éclate un coup de théâtre. Le vrai Godot est de retour et a commencé à dédommager les créanciers. Minard, revenu à de meilleurs sentiments, ayant décidé d'épouser Julie avec ou sans dot, cette angoissante journée s'achèvera joyeusement. Le faiseur est communément considéré comme un drame bourgeois et raconte précisément comment faire fortune à travers une série de faillites. Elle est la première trace littéraire du cynisme du capitalisme marchand qui fait de l'argent avec de l'argent. En effet, Balzac, en grand romancier, nous donne à voir les rouages de la spéculation en construisant son intrigue avec un comique tapageur qui dévoile toutes les couches d'enrichissement possibles jusqu'à en devenir obscur et incompréhensible. Son personnage de Mercadet est unique. Il concentre en lui tous les défauts, mais déborde d'ingéniosité pour convaincre qu'il a de l'argent et qu'il lui en faudrait toujours plus. C'est un personnage qui sait saisir le moment opportun et qui sait user de son influence et de ses réseaux pour garder une certaine respectabilité. Car enfin, et c'est cela qui est sans doute le plus fort dans cette pièce, l'illusion est vérité et le vrai illusion. Si bien qu'on ne sait pas si cette accumulation de dettes est une farce destinée à enserrer ses créanciers ou s'il est vraiment endetté. Il y a dans cette pièce une surabondance d'entrain et un défaut de sincérité, sauf chez le jeune couple amoureux de Julie Mercadet et d'Adolphe Minard, qui pense pouvoir ramener le père de famille désabusé dans la vertu. Car, pour Auguste Mercadet, faire des dettes le prend, ça ne se contrôle pas, et cela lui donne une vitalité désespérante. Peu de pièces de théâtre parlent d'argent, y compris aujourd'hui, avec autant d'acuité, sauf peut-être le théâtre d'Olivier Py, qui dénonce, tout comme Balzac avec un enjouement romanesque, la façon dont la possession et la recherche de profit nous détachent de la réalité. Mercadet, tout au long de la pièce, s'enfonce dans un anéantissement tragique, qui, au contraire de le détruire, lui donne encore plus de volonté. Si au départ du texte, le personnage est un caractère plutôt manipulateur et arriviste, il finit par devenir un personnage généreux, plein de bon sens, qui n'exagère rien et qui défend une vision propre de l'existence qui l'empêche d'éprouver de la culpabilité ou d'avoir des scrupules. « La vie, madame, est un emprunt perpétuel », dit-il à sa femme, qu'il entretient comme un trophée, destiné à servir d'alibi à une prétendue richesse et à paraître en société. Car, en définitive, et c'est déjà perceptible dans l'univers balzacien, qu'emprunte vraiment Mercadet à ses créanciers? Et que leur doit-il véritablement? Il n'y a qu'un seul moment dans la pièce où son ami Verdelin
lui prête de l'argent sonnant et trébuchant pour organiser un fastueux mariage afin d'impressionner un gendre qui sauverait la famille de la ruine, mais qui se trouve tout aussi ruiné. Tout le reste ne sont qu'actions, comptes-titres, hypothèques, placements, titres de dette, lettres de change et dividendes, d'autant que tout ce système financier repose pour Mercadet sur son associé Godot, qui lui aurait fait faux bond et qui revient malgré tout à la fin de la pièce des Indes avec une fortune incalculable. On appréciera évidemment le jeu de mots pour éponger les dettes de son ami et associé ou pour nourrir cette machine infernale et atroce de l'argent. Ce Deus ex machina final continue de servir la vision d'un argent qui peut se multiplier à partir de rien ou de basses spéculations. C'est là la définition même d'un faiseur, qui, d'après les propres mots du personnage de Delabrive, jeune faiseur endetté, animerait la circulation de l'argent. Il y a aussi dans cette pièce toute une réflexion politique qui, bien loin d'être caricaturale, emprunte parfois le chemin d'un roman de Michel Houellebecq. Il y a une réflexion sur le clientélisme et l'idée que c'est l'argent et les affaires qui font l'homme politique. C'est ce qui explique parfaitement le personnage de Delabrive. Delabrive. Mais nous en voyons d'éclatantes preuves. Pour vous appeler au partage du pouvoir, on ne vous demande pas aujourd'hui ce que vous pouvez faire de bien, mais ce que vous pouvez faire de mal. Il ne s'agit pas d'avoir des talents, mais d'inspirer la peur. On est très craintif en politique. Et à cause des tas de linge sale qu'on a dans des petits coins et qu'on ne peut pas blanchir. Je connais parfaitement notre époque. En dînant, en jouant, en faisant des dettes, je faisais mon cours de droit politique. J'étudiais les petits coins. Aussi, le lendemain de mon mariage, aurais-je un air grave, profond et des principes. Je puis choisir. Nous avons en France une carte des principes politiques aussi variée que celle d'un restaurateur. Je serai socialiste, le mot me plaît. À toutes les époques, mon cher, il y a des adjectifs qui sont le passe-partout des ambitions. Avant 1789, on se disait économiste. En 1805, on était libéral. Le parti de demain s'appelle social, peut-être parce qu'il est insocial, car en France, il faut toujours prendre l'envers du mot pour en trouver la vraie signification. On ne peut que souligner l'immense acuité de cette diatribe qui irrigue le théâtre contemporain, un théâtre d'idées et d'idéal qui, en utilisant le phare de la comédie et du mélodrame, touche aux plus grandes vérités sur notre temps. Et la pièce va même jusqu'à évoquer l'exploitation des ressources naturelles de la planète, charbon, bois, marais salants, pour la seule loi du profit. Et Balzac va plus loin, dévoilant dans une réplique finale ce qui deviendra l'industrie agroalimentaire, un produit financier comme les autres. Ainsi Mercadet dit dans la dernière scène, « Et puis, après les fonds publics, les fonds de terre, l'agriculture m'occupera. Je ne serai pas fâché d'étudier l'agriculture. » La pièce de Balzac a ceci de puissant qu'elle dévoile l'incarnation de l'argent et rend ridicule la notion même de travail. L'actionnaire a remplacé le petit propriétaire et c'est tout un système aliénant que Balzac expose dans sa pièce. Et c'est encore Mercadet qui en parle le mieux et qui permet de mieux analyser notre système économique. Le spéculateur et l'actionnaire se valent, dit Mercadet. Tous les deux, ils veulent être riches en un instant. J'ai rendu service à tous mes créanciers et tous croient encore tirer quelque chose de moi. Il n'est jamais question dans la pièce ni d'investir, ni d'entreprendre, ni même de prendre des risques, mais de devenir riche. Et cette possibilité s'offre même aux deux valets de Mercadet qui, initiés aux rouages et coups de bluff, admirent leur maître et participent eux aussi à cette mascarade pour tenter de tirer leur épingle du jeu. Plus encore, le personnage de Mercadet explique à sa cuisinière qu'elle n'est pas obligée de payer comptant les fournisseurs en s'appuyant sur le fonctionnement même de l'État. Virginie, aujourd'hui le crédit est toute la richesse des gouvernements. Mes fournisseurs méconnaîtraient les lois de leur pays. Ils seraient inconstitutionnels et radicaux s'ils ne me laissaient pas tranquille. Ne rompez donc pas la tête pour des gens en insurrection contre le principe vital de tous les États bien ordonnés. Aussi, on ne peut réduire le faiseur à une comédie. Si toute la machinerie et les ressorts de l'histoire peuvent parfois être grotesques, les tensions et le sujet évoqué, lui, est plus que romanesque. Il est réaliste. Mais de ce réalisme qui fait la puissance balzacienne, distillée dans cette pièce, un réalisme sensationnel qui dévoile
ce que génère l'ambition des hommes. Plus l'ambition est démesurée, plus l'histoire est vraie et permet de toucher à ce qui déjà, en 1848, était devenu possible et l'est devenu plus encore aujourd'hui. Jouer avec l'argent au détriment de l'économie réelle.

On peut donc rendre hommage à Jean Villard d'avoir choisi cette pièce pour le répertoire du Théâtre National Populaire, comme une grande œuvre, en poursuivant l'intuition de son maître Charles Dullin. La postérité le montre aisément, et des affaires de scandale financier le prouvent aussi. Rien n'est exagéré dans cette pièce, tout est vrai, d'une vérité qu'on peine à comprendre, mais que le théâtre saisit avec beaucoup de vitalité et de gravité. Il semblerait d'ailleurs que Roland Barthes, de ce point de vue, a pu être en désaccord avec la mise en scène de la pièce et n'ait pas apprécié le travail du Théâtre National Populaire sur cette création considérée comme trop comique.

Il se peut que, dramatiquement, Balzac ait mis en jeu tous ces éléments avec quelques maladresses. Article de Roland Barthes pour la revue Théâtre Populaire, 1957. Il y a une certaine naïveté balzacienne qui peut être grandeur dans le roman et lourdeur au théâtre. Mais quoi qu'il en soit, Le Faiseur est une œuvre sérieuse, c'est-à-dire qu'elle engage Balzac profondément. Or, Le Faiseur de Villars est une œuvre futile. Futilité grâce à laquelle et Balzac et son temps et Mercadet sont complètement subtilisés, irréalisés. Mais ce qui reste, c'est précisément la lourdeur maladroite de ce théâtre. L'escamotage se mène en deux temps. D'abord, on appuie sans frein sur les bons mots. Il y en a quelques-uns dans Le Faiseur. Ils sont d'un comique assez pauvre, fondé sur le procédé le plus court qui soit, l'anachronisme. Villars et son public semblent ravis de trouver dans Le Faiseur quelques plaisanteries sur le socialisme. Cela leur paraît impayable de faire mettre en boîte Mollet par Balzac. Mais pour avoir ce genre de comique, il suffirait d'aller chez les chansonniers. Le TNP est de trop ici. Et puis les mots, prononcés. Que faire du reste de la pièce ? Balzac est trop grand, les mots y flottent. Villars s'en est tiré en appliquant au Faiseur un procédé d'irréalisation bien connu. Il a essayé d'en faire du labiche, musique pimpante, déclamation artificielle, sautillement, charge, tout un style loufoque fonctionne ici comme le signe de la légèreté. Mais je n'y vois pour ma part qu'une rhétorique lassante qui ne cesse d'être lourde. Villars lui-même, d'ordinaire si peu conventionnel, ou du moins n'obéissant qu'à ses propres conventions, Villars s'est mis à jouer gros, à jouer vulgaire. Le voilà qui ne peut plus parler d'un fusil sans faire mine de l'épauler, doublant complaisamment chaque métaphore de son simulacre gestuel.

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2: À propos de Un procès après l'ennemi du peuple de Christiane Jataï et Wagner Moura. Dans le cadre du Festival In, du 11 au 22 juillet, avec relâche le 13 et le 18, le spectacle a lieu au gymnase du lycée Aubanel à 22h et il dure 2h30. Christiane Jataï est née à Rio de Janeiro. Elle est autrice, metteuse en scène et réalisatrice. Depuis 2003, elle a développé un travail autour de zones frontières, des frontières entre les disciplines artistiques, entre la réalité et la fiction, l'acteur, le personnage, le théâtre, le cinéma. Parmi ses faits célèbres, à l'invitation de la Comédie française, elle a créé en 2017, La règle du jeu, d'après le film de Jean Renoir. En 2021, au Festival d'Avignon, elle crée Entre chiens et loups, un spectacle inspiré du film Dogville de Lars von Trier et qui étudie les mécanismes du fascisme dans une petite communauté. En 2024, elle monte Hamlet dans les piles du temps à l'Odéon, relisant radicalement le Hamlet de Shakespeare avec une vision extrême sur la notion de genre, de la violence, de la guerre et la manière dont le théâtre les aborde. C'est un spectacle qui a fait polémique. Sa compagnie s'appelle la compagnie Vertis Axis Productions et elle est conventionnée par la Direction régionale des affaires culturelles d'Île-de-France, le ministère de la Culture, entre autres. Venons-en au spectacle. Un procès, c'est un spectacle en portugais qui est aussi en anglais et en français et il y a des surtitrages qui permettent de comprendre le portugais qui est quand même la langue principale du plateau. On est sur une vraie fausse salle de procès avec la technique présente et intégrée sur le plateau. C'est-à-dire, il y a des vraies fausses tables de délibération, une à cour, une à jardin, une petite estrade qui est en fond de scène qui va servir, mais on va y revenir, à installer le jury populaire. Et donc, à la table qui est du côté jardin, il va y avoir la défense, c'est-à-dire le docteur Sockmann, l'accusé, la personne qui le défend, qui n'est pas un avocat mais qui est sa fille, et en face, l'accusateur, le frère du docteur Sockmann, et à côté de son frère, enfin à côté de ce personnage, vont être posés les éléments de régie, et la régie donc du coup fait partie intégrale du spectacle, puisque les régisseurs, enfin les gens qui travaillent sur les consoles, peuvent intervenir pendant la représentation. Ibsen et Avignon, c'est une vieille histoire. Ostermeyer a déjà monté un ennemi du peuple et à la fin de la représentation, il faisait voter le public pour savoir si Thomas Stockmann était coupable ou pas. Cette idée qui est reprise d'ailleurs l'année dernière dans Le Canard Sauvage et qui pose la même problématique que celle de l'ennemi du peuple, mais d'une façon inversée. Dans la fable d'Ibsen, par rapport au Canard Sauvage, on dit que toute vérité n'est pas bonne à dire, c'est-à-dire le contrepoint effectivement qu'il va y avoir dans l'ennemi du peuple et la résolution qui est donnée avec un procès. Toute vérité n'est pas bonne à dire dans Le Canard Sauvage. D'un côté, les grands idéaux et la réalité. Et en gros, la question qui est posée dans cette pièce, on reviendra après au procès, la question qui est posée dans cette pièce, c'est que vaut l'exigence de la réalité face à la mort d'une adolescente. Et l'un des personnages dans cette pièce, le docteur Rehling, dit avant la fin du drame « Si vous retirez le mensonge de la vie des personnages ordinaires, vous leur retirez en même temps le bonheur. » Ce qui veut dire que chez Ibsen, il y a vraiment un contrepoint et une recherche de cette thématique-là. Et en plus, les textes d'Ibsen sont très complexes, pleins de nuances, d'acteurs secondaires. Un des reproches que j'avais pu faire l'année dernière, c'est que Thomas Ostermeyer avait réécrit quasiment 70% des dialogues de Ibsen pour moderniser le propos. Et ici, Christiane Jataï, qui bien sûr a relu le texte, connaît le texte, et elle a jugé qu'il fallait le revisiter, le réécrire, afin que la question centrale ne soit pas simplement présentée comme un fait acquis, mais qu'elle soit portée devant le public. Qu'est-ce qu'a découvert le docteur Thomas Stockmann suite à des prélèvements dans l'établissement de bain d'une station balnéaire? Après analyse, il a constaté que les eaux de la station thermale étaient polluées et dangereuses pour les habitants. Et il faut donc faire de gros travaux pour assainir le circuit de l'eau, ce qui entraîne obligatoirement une fermeture des bains et une chute économique, parce que les bains, ce sont les seules sources de revenus stables, habituelles, des habitants. Le maire de la ville, Peter Stockmann, donc le frère de Thomas, a fait faire des contre-expertises qui aboutissent au résultat inverse dont parlait son frère. Et la question, donc la question centrale qui est dans un procès, c'est: Thomas Stockmann est-il, oui ou non, un ennemi du peuple? Et donc, la pièce de Christiane Jataï transpose ce récit dans un univers contemporain où vont se croiser les enjeux écologiques, les fake news, les conflits familiaux, le poids évidemment des intérêts économiques, et on va appeler ça aujourd'hui les lanceurs d'alerte. Le spectacle brouille les frontières entre théâtre et cinéma. Il y a utilisation de caméras, de vidéos en direct et de témoignages diffusés par visioconférence. C'est ce qu'on va retrouver dans beaucoup de spectacles, c'est ce qu'on va retrouver chez Guy Cassier, bien sûr dans Mal d'Aurore, et cette année il y a beaucoup de spectacles qui effectivement frisent avec le cinéma. La pièce, au niveau de la dramaturgie, se résume au procès. On ne parle plus de la femme du docteur, sa fille, la fille du docteur, Petra, devient son avocate de la défense, elle le soutient, et on est vraiment dans un tribunal, en cour d'assises. On propose à des spectateurs de se porter volontaires avant le spectacle pour constituer un jury populaire. Une soixantaine de spectateurs acceptent de jouer ce jeu-là. Un tirage au sort est fait pour obtenir un jury de 11 personnes, et donc ces personnes vont quitter leur place de spectateur dans la salle et siéger au fond de la scène pendant toute la représentation, pendant tout le spectacle, pendant tout le procès. Un meneur de jeu, en l'occurrence le soir où je l'ai vu, une meneuse de jeu, est le dernier juré, et c'est lui, elle, qui est chargé de faire venir le lien entre les jurés et la cour, c'est-à-dire défense. Alors c'est là où ça coince un peu, c'est-à-dire que le résultat de la délibération est plus qu'attendu. Et on est finalement dans un spectacle qui a un côté très manichéen. Le docteur Stockmann est-il, oui ou non, un ennemi du peuple? Je doute fort qu'il soit condamné à l'issue de quelques représentations que ce soit. Le soir où je l'ai vu, le jury a conclu à une large majorité que le docteur Stockmann n'était pas un ennemi du peuple. Cette réduction de la pièce au procès réduit considérablement vraiment la force et les nuances de la pièce initiale, avec un côté qui ferait presque une télé-novella. Alors c'est un procès sans avocat, on l'a déjà dit, les deux frères qui s'affrontent, le docteur accusé d'être un ami du peuple est soutenu par sa fille, je l'ai déjà dit, et le maire est soutenu par le journal local dont on parlait tout à l'heure, qu'il finance, et il va utiliser ses jeunes neveux pour étayer l'accusation contre son frère. Dans la pièce, le procès de Thomas Stockmann, et donc il est devenu brésilien, et donc il y a des références, des images transposées. On va avoir effectivement en fond toutes les difficultés économiques et écologiques qui sont liées au Brésil, surtout période Bolsonaro. Après, le côté très très positif, ce sont les comédiens. Wagner Moura est extraordinaire dans le rôle du docteur Stockmann. Wagner Moura a été révélé au grand public dans son interprétation de Pablo Escobar dans la série Narcos. Il a une trajectoire artistique saluée par la critique largement. est lauréat du prix d'interprétation masculine au Festival de Cannes en 2025, puis d'un Golden Globe en 2026 pour L'Agent Secret. Et ce comédien effectue avec cette création son retour sur les planches, c'est-à-dire ça faisait très longtemps qu'il n'avait plus fait de théâtre. En face de lui, Danilo Grangheia, je ne sais pas prononcer son nom correctement, est absolument formidable. Et la joute entre les deux interprètes, il joue le rôle du maire, donc Peter Sockman, et le conflit entre les deux interprètes, il y a des moments qui sont absolument formidables, très violents, très, très justes. Très... Et le troisième, enfin la troisième interprète, c'est Julia Bernat, qui joue donc la fille de Thomas et qui est avocate et qui en même temps, elle est portugaise, enfin non, elle parle le portugais et elle traduit très très souvent le français. C'est un spectacle donc avec les réserves que je viens d'émettre et à l'issue de la représentation, le spectacle a reçu une standing ovation qui a duré pendant très longtemps et les comédiens ont été excessivement applaudis. Donc, un procès après l'ennemi du peuple, Christiane Jatahi et Wagner Moura, du 11 au 22 juillet, avec relâche le 13 et le 18, au gymnase du lycée Aubanel à 22h, une création pour le Festival d'Avignon. Et en plus, c'est une collaboration exceptionnelle entre le Hollande Festival, le Édimbourg International Festival et le Festival d'Avignon, trois festivals européens qui ont été fondés en 1947.

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0: Volodymyr Yermolenko, je vous remercie beaucoup pour votre présence à ce micro aujourd'hui, à l'occasion de votre venue dans le cadre du Festival d'Avignon et de la troisième édition des Tables Rondes Avignon avec l'Ukraine à la Maison Jean Villard. Nous sommes ensemble pour parler de votre livre « La vie à la lisière », coécrit avec votre épouse Tetiana Ogarkova et paru aux éditions Gallimard, sous-titré « Être ukrainien aujourd'hui ». Un livre plein d'enseignements qui fait prendre de la hauteur en convoquant l'histoire de l'Ukraine, sa littérature, mais aussi la philosophie mondiale, puisque vous êtes philosophe et Tetiana est journaliste et essayiste, entre autres. Pour réfléchir sur la réalité de l'Ukraine en guerre et ce que recouvre cette réalité de la guerre, qu'il s'agisse des notions d'espace, de temps, d'amour, de confiance, en passant par la culture, les enfants, le ciel, la beauté. Autant de sujets, une quarantaine, qui chapitrent votre ouvrage. Il s'agit d'une réflexion nourrie de votre expérience sur le terrain à tous les deux, sur un peuple qui s'est retrouvé depuis l'invasion par la Russie en 2022 à vivre à la lisière. Un ouvrage enfin qui nous fait comprendre pourquoi la Russie ne peut faire plier l'Ukraine. L'Ukraine, cette racine tenace d'entre les ruines qui germera le moment venu. Volodymyr Yermolenko, vous étiez il y a quelques jours chez vous, près de Kiev, à Brovary, où vous habitez. Alors que l'Ukraine ne cesse de mettre à mal l'économie russe par ses bombardements de la flotte russe en mer Noire et mer d'Azov et de ses installations pétrolières, la Russie continue d'attaquer toute l'Ukraine avec une intensité effroyable et encore cette nuit. Comment vous l'expliquez ?
1: Je l'explique par le fait que l'Ukraine n'est pas seulement une victime. L'Ukraine a décidé de résister, c'est-à-dire de faire des frappes à la Russie. Et on voit que la Russie est très vulnérable. Elle est en fait très puissante, mais très fragile. Et c'est ça la question, le mystère de la guerre asymétrique, quand on essaie de transformer les forces de notre adversaire vers les faiblesses. C'est ça qui se passe mais maintenant, aujourd'hui. Et bien sûr, la Russie essaie de répondre, essaie de bombarder vraiment des civils. On a vu aussi, à chaque fois des bombardements, on a vu de plus en plus des missiles balistiques qui sont très difficiles à abattre, voire impossibles, malheureusement cette nuit aussi. Mais oui, c'est maintenant la question qui sera vainqueur dans cette guerre technologique, qui sera plus intelligent, qui sera aussi plus résistant et peut-être plus confiant, croyant à sa cause.
0: Mais alors ça veut dire que la Russie a encore de la réserve.
1: Oui, bien sûr, c'est un pays vaste et puissant, mais je pense que en Europe, on a une certaine illusion par rapport à la Russie. Donc on regarde ses victoires. Bien sûr, pour les Français, c'est le traumatisme de Napoléon. Pour les Allemands, c'est le traumatisme de la Deuxième Guerre mondiale. Tandis que la Russie a beaucoup de défaites. Et ce sont des défaites russes qui finalement, paradoxalement, ont déclenché des réformes libérales en Russie. Au début du XXe siècle, la moitié de 19e siècle, après la guerre d'Afghanistan, etc. Ce que je dis paradoxalement, c'est que la défaite militaire est bien pour l'Europe, pour les Ukrainiens, mais aussi pour les Russes. Parce que la Russie aura finalement une certaine libéralisation, peut-être démocratisation, à cause de la chute du régime autoritaire.
0: Ce qui était aussi l'ouvrage de André Markovitch, « Et si l'Ukraine libérait la Russie ?»
1: Oui, parce que en fait, ce qui est un peu pas visible en France, parce que on lit l'Europe, l'histoire de l'Europe de l'Est, avec bien sûr des lances de la Russie, surtout de l'histoire du XIXe siècle, dans laquelle l'Europe de l'Est était l'Empire russe finalement, plus ou moins. Mais il y a une histoire profonde, plus profonde, de l'Europe de l'Est, où tu vois ces combats entre les principes républicains et les principes impériaux, toujours à partir du Moyen-Âge. Et finalement, oui, on habite maintenant pendant plusieurs siècles dans la victoire du principe impérial, mais je pense qu'il terminera.
0: Alors, en février 2022, Volodymyr Yermolenko, vous avez choisi de rester en Ukraine avec vos trois filles. Sentiez-vous que vous aviez une mission à accomplir, quelque chose, un engagement à endosser ?
1: Je pense que c'était la chose la plus normale à faire. Donc, il n'y a rien d'exceptionnel de rester en Ukraine. Peut-être que ce n'est pas vu comme ça de la France, parce que dans les pays de la paix, c'est normal de penser que s'il y a la guerre, il faut fuir le pays. En Ukraine, qu'on sait bien, l'attitude n'est pas comme ça. Il y a beaucoup de gens qui ont fui, bien sûr, surtout des mères avec leurs enfants. On a décidé de rester. Il y a plusieurs de nos amis qui sont partis sur le front. Nous, avec Tetiana, on a commencé de faire un travail volontaire, à acheter et amener les voitures sur la ligne de front. On a fait une soixantaine de voyages sur les zones très dangereuses de la ligne de front. Et c'est de cette expérience qu'on a écrit ce livre, La Via et la Lisière.
0: Donc, il n'y avait pas qu'un engagement intellectuel. Vous avez voulu vous engager physiquement, engager votre corps.
1: Oui, absolument. Je pense que l'engagement, c'est toujours l'engagement des pensées et du corps en même temps, parce que nous, les êtres humains, nous sommes des êtres aussi physiques, et dans le monde virtuel dans lequel nous vivons, cette présence physique, matérielle, est très très importante, et bien sûr, tu ne peux pas gagner la guerre sans être présent. Donc cette valeur de présence, elle est très très importante. Et d'où ça vient cette localité, et l'esprit de la localité, de cette valorisation de nos villages, de notre terre, de nos jardins communs, si on peut dire, qui est aussi dans ce livre.
0: Comment vous avez écrit ce livre à quatre mains avec Tetiana Ongarkova? Comment ça s'est partagé le travail, la collaboration?
1: Ça vient de notre passé aussi, de notre histoire familiale, parce que nous sommes les deux francophones, nous avons soutenu nos thèses en France. Nous sommes pas seulement un couple conjugal, mais aussi nous sommes un couple intellectuel et de partenariat. On a plusieurs podcasts ensemble, on a fait plein de conversations ensemble pendant les 25 ans, plus que 25 ans de nos relations. Et on a décidé, enfin, on n'a pas décidé, c'est tout à fait naturel, normal de faire ce travail ensemble, et comment visiter tant de lieux et comment on a eu tant de conversations, c'était aussi naturel d'écrire ensemble.
0: Mais là, les chapitres, vous les avez partagés, vous les avez écrits ensemble, vous avez la rédaction.
1: C'est plutôt partagé, donc ouais. Il y a des chapitres qui sont plutôt à moi, il y a des chapitres qui sont plutôt à Tetiana, mais bien sûr, on a rédigé, on a corrigé, on a relu les chapitres l'un de l'autre, donc il y a des pensées de Tetiana qui sont dans mes essais et à l'inverse.
0: Est-ce que la guerre est un moment propice pour la philosophie, Volodymyr?
1: Oui, absolument. Je pense que la guerre... donc on oublie peut-être dans les sociétés de la paix comment, de quelle façon la culture tout entière est liée au choc de violence, au choc de la guerre, à la tragédie. Tout le monde maintenant parle de l'Odyssée, de Homère bien sûr, mais l'Iliade et l'Odyssée, c'est aussi, ce sont des grandes épiques sur la guerre, sur l'après-guerre, sur le retour de la guerre, comme on le disait. Donc, quand on parle des tragédies grecques, ça parle aussi de la guerre, du conflit irrésoluble, en quelque sorte, de cette tragédie de conflit. Je pense que cette souffrance, cette douleur a toujours provoqué une production littéraire, mais aussi la production philosophique. Si on pense à Socrate, si on pense à Montaigne, si on pense à, je ne sais pas, à beaucoup d'autres, à Hegel, à Camus, Albert Camus ici.
0: Vous avez dit, alors je ne sais plus où je l'ai entendu, mais je sais que je vous l'ai entendu dire, que vous étiez inspiré d'une certaine tradition philosophique française. Vous pouvez revenir là-dessus?
1: Oui, bien sûr, parce qu'on lit beaucoup de traditions françaises, on adore la culture française. Je dirais que des penseurs du 19e surtout, les penseurs que je pense qu'ils ont cette capacité de combiner l'idéal et le matériel, c'est-à-dire l'empirisme et cet esprit d'observation et quand même une capacité de généraliser et de faire des idées abstraites. Je pense notamment à Tocqueville, je pense à Stoff de Custine, un auteur pas très bien lu en France, malheureusement. Je pense que c'est un diagnostic de la Russie et de l'autoritarisme absolument magnifique. Et donc on retravaille Custine maintenant avec Tetiana, maintenant on prépare un podcast sur lui, peut-être un Ukrainien et aussi un Français. Les gens qui ont Chateaubriand, j'ai choqué mes amis français en disant que j'ai acheté à Paris les mémoires d'outre-tombe, oui. et je commence à lire l'épisode de l'entrée de Napoléon à Moscou, que je trouve magnifique et en même temps bouleversant et en même temps comment dire, intéressant de façon diagnostique. Mais je pense que cette pensée française du 19e siècle est bonne. Parce qu'au 20e siècle, la pensée française est allée vers la déconstruction, le postmodernisme, etc., que j'adore aussi, que je trouve que Michel Foucault est mon auteur préféré, sauf que je suis de plus en plus en désaccord avec lui sur tous les sujets, même avec Sartre ou Derrida. Mais je pense que cette pensée, disons, déconstructiviste a oublié un peu cette autre tradition de la pensée du 19e siècle, cette pensée d'observation, je dirais, de l'empirisme platonique, voilà, que je trouve chez Tocqueville, Custine, Chateaubriand et d'autres.
0: Et pourquoi alors, Foucault, maintenant, vous êtes en désaccord ?
1: Bah, je suis en désaccord sur les questions de pouvoir, sur les questions de liberté humaine, sur les questions de l'histoire, voilà, surtout du pouvoir. Je pense qu'il a diabolisé le pouvoir, il a diabolisé la question des institutions, etc. Donc, je pense que la guerre nous amène vers... On repense beaucoup de ces sujets parce que... Pour moi, la vraie question de pouvoir, ce n'est pas la violence, ce n'est pas la surveiller et punir, comme chez Foucault, mais c'est la question comment on voit la naissance de l'autorité. De l'autorité, c'est-à-dire des gens, des institutions à qui on a la confiance. Comment est la naissance, comment on peut décrire ou voir, avoir une expérience de cette naissance de l'autorité. Je pense que c'est ça qui se passe en Ukraine.
0: Vous pensez que l'Occident est en train de comprendre que pour défendre l'agora, la démocratie, il faut en passer par l'agon, le combat. C'est un chapitre de votre livre. Et que répondez-vous à cette gauche européenne et notamment française qui est noyée, comme vous dites, dans l'illusion du pacifisme ?
1: Le pacifisme, c'est bien. Je suis aussi pacifiste, c'est-à-dire que je veux la paix. Mais la paix doit être juste, parce que je pense qu'on confond en France, en Allemagne, en d'autres pays très souvent, la paix avec l'empire, avec l'occupation ou avec l'hégémonie totale. L'occupation, c'est toujours très douloureux, mais quand on parle de l'occupation russe de l'Ukraine, c'est pas même comme l'occupation nazie de la France, parce que c'est beaucoup plus pire, parce que c'est l'extermination de l'identité, cette incapacité, c'est l'extermination de la langue. Tu peux pas parler la langue ukrainienne, tu es toujours mise en chambre de torture, etc. Donc, je pense que on est pour la paix, nous sommes pour la paix, les Ukrainiens, mais nous ne sommes pas pour ce que Kant a appelé le Friedhof, c'est-à-dire le cimetière. Il y a en allemand cet jeu de mots entre la paix et le cimetière que Kant évoque dans son essai sur la paix éternelle. Pour avoir la paix juste en Ukraine, c'est-à-dire une capacité des gens de vivre, de se réaliser, d'être ce qu'ils veulent, pour avoir une société libre, on doit vaincre la guerre, on doit avoir la victoire de la guerre contre la Russie. Et pas seulement la paix, c'est-à-dire quand on dit, voilà, on ne résiste pas et vous pouvez faire tout ce que vous voulez.
0: Est-ce que vous pensez qu'on est en train de se réveiller là ?
1: L'Occident, oui.
0: C'était long, mais...
1: c'est long, oui, c'est un réveil qui est assez long. Bien sûr, les Ukrainiens veulent ça accélérer. Donc je pense que l'Europe est toujours 3, 4, 5 années de retard. Mais c'est vrai qu'il y a un certain progrès, mais on peut avoir pas un progrès, comment vous dites. Quel est l'antonyme à progrès ?
0: Recul ?
1: Le recul, voilà. On peut avoir le recul avec des élections en France ou dans d'autres pays. Mais de l'autre côté, imaginez-vous si l'Ukraine perd la guerre. La Russie, il faut bien étudier la Russie pour comprendre ce qu'ils veulent. La Russie veut la domination en Europe. La Russie veut le retour vers l'époque de la guerre froide, quand elle a contrôlé un minimum une moitié de l'Europe. Si l'Ukraine perd cette guerre, c'est-à-dire non seulement la Russie sera à la frontière de Pologne, mais des millions de gens, des Ukrainiens, vont être comme esclaves mobilisés dans l'armée russe. Imaginez-vous qu'est-ce qui va se passer. Donc je pense que l'Europe va penser sur l'avenir, va étudier la Russie, va comprendre que c'est un empire expansionniste qui ne sait pas comment D'ailleurs, la Russie n'est pas du tout pacifiste. La Russie ne sait pas comment vivre dans la paix. C'est pour ça qu'elle invente toujours des idéologies expansionnistes, de l'expansion militaire. Donc il faut penser sur l'avenir aussi de l'Europe, pas seulement de l'Ukraine.
0: Si on avait compris la Tchétchénie déjà, je pense que...
1: Oui, la Tchétchénie, puis la Géorgie, bien sûr, que à 2008, que les Ukrainiens ont interprété comme une préparation vers l'agression contre l'Ukraine. Aussi, 2014, qu'on oublie toujours ici, en France.
0: L'annexion, la guerre a commencé en 2014.
1: La guerre a commencé, l'annexion de la Crimée, il y a plusieurs mille gens qui ont été tués. Et puis les Ukrainiens disaient toujours que ne croyaient pas aux accords de la paix que la Russie a forcé l'Ukraine de signer, les accords de Minsk, parce que la Russie va continuer la guerre. C'est ça ce qui s'est passé. Mais de l'autre côté, cette expertise ukrainienne est toujours à une méfiance en Europe, donc parce que ici il y a une habitude que ici les gens ne savent plus, ils ont quand même une perspective plus large. Mais malheureusement, ils avaient tort très souvent.
0: Est-ce que pour comprendre ce qu'est l'Ukraine, il faut comprendre aussi ce qu'est la Russie ?
1: Oui, bien sûr, bien sûr. Je pense que pour comprendre ce qu'est l'Europe, il faut aussi comprendre ce qu'est la Russie. Mmh. La Russie. Donc, la Russie, c'est un pays qui est l'Empire d'abord. Donc, c'est un fait qui est toujours oublié, que les mêmes processus technologiques et militaires qui ont conduit à l'expansion des empires européens, surtout l'Espagne et le Portugal, au XVIe siècle, les mêmes innovations technologiques ont permis à la Russie de faire une expansion au XVIe siècle. C'est le même siècle de l'expansion des Européens. Sauf que la Russie a fait cette expansion et colonisation des dizaines et des dizaines des peuples en Eurasie par le continent, les guerres continentales, tandis que l'Espagne, Portugal et puis la Grande-Bretagne et les Pays-Bas l'ont fait par l'expansion maritime. Il y a grande différence dans laquelle on parle aussi dans ce livre. Qu'est-ce que c'est la différence entre l'impérialisme maritime et l'impérialisme continental.
0: Le colonialisme.
1: Ouais, ouais. Mais on doit aussi voir des similitudes. Et comme l'Europe... Cette belle Europe que vous avez construite a été fait possible après et grâce aux défaites des empires, l'empire britannique, l'empire français, l'empire néerlandais et d'autres. La même chose on peut dire sur la Russie. Il faut qu'on atteigne la fin de l'impérialisme russe. C'est ça que les Ukrainiens veulent.
0: Alors, dans ce livre, il n'y a aucune haine envers les Russes, mais une tentative de cerner par l'histoire, par le passé, justement, l'impérialisme russe. Vous écrivez que le changement de la Russie ne pourra faire l'impasse d'une profonde transformation de l'idée de l'homme russe. Ça, c'est une notion anthropologique. J'aimerais que vous reveniez sur ça, sur cette violence de la société russe, de l'homme russe.
1: Oui, je pense que la Russie, donc le modèle politique russe est construit sur l'idée qu'on peut pas avoir la société sans avoir l'État, qui est très autoritaire, très vertical. Et en fait, c'est pas l'invention de Poutine, c'est pas l'invention des bolcheviks. On peut dire que c'est l'invention de Pierre Ier, qu'on appelle Pierre le Grand. Les Ukrainiens ne l'appellent pas Pierre le Grand, ou peut-être Ivan le Terrible. Mais si on prend Pierre Ier, c'est-à-dire la fin de XVIIe siècle et le début de XVIIIe siècle, ce qui a construit, d'ailleurs qui est très bien décrit par Custine dans ce livre La Russie en 1839, que finalement il a détruit la société, il a construit son grand empire, grand état comme une sorte de l'armée dans laquelle chaque aristocrate et comme un degré dans l'armée, ce qu'il appelle le chin. Et c'est-à-dire que à partir de Pierre Ier, tu peux pas vivre en Russie sans être impliqué, esclavé, on peut dire, dans le système étatique qui construit comme l'armée ou comme prison, je sais pas quoi. Et puis à chaque fois, quand il y avait des réinventions de l'Empire russe, par exemple à l'époque du XIXe siècle, quand il est devenu l'Empire national, ou au XXe siècle, quand il est devenu l'Empire prolétaire, à chaque fois, cette réinvention n'a pas changé le principal. Donc il n'y a pas de société, il y a seulement l'État. Et puis, bien sûr, quand il y a seulement l'État et les relations entre les gens sont des relations de soumission, tu peux pas avoir qu'il y aura la presse indépendante, la vraie opposition, etc. Donc je pense qu'il faut comprendre ce système qui a été construit pendant des siècles et des siècles, et demander aussi des Russes d'opposition, qui sont plutôt en Europe, de parler pas seulement de changement de régime, mais de parler de changement de système, changement total, radical de système impérial, et la fin du système impérial russe.
0: Ce que les Ukrainiens n'ont pas compris, d'ailleurs, en février 2022, beaucoup d'Ukrainiens m'ont dit, mais on était persuadés que les Russes allaient descendre dans la rue, qu'ils allaient s'opposer à cette guerre, et finalement ça n'a pas eu lieu, puis ça n'a toujours pas lieu.
1: Non, mais ça dépend des Ukrainiens. Je n'avais pas ces illusions,
0: non,
1: non, parce que je vois comment la société russe fonctionne. C'est-à-dire que je n'exclus pas, bien sûr, une possibilité des protestations, mais malheureusement, cette société russe n'a pas vraiment développé cette capacité de compassion et d'autres. Donc, bien sûr, là maintenant, la stratégie ukrainienne, c'est que on va faire la vie des Russes inconfortable. Donc ils vont comprendre que c'est à cause de décisions des autorités qui sont maintenant dans cette situation sans pétrole, sans gaz, sans électricité, je ne sais pas quoi. Et ça va provoquer une vague de méfiance. Parce que c'est aussi paradoxal. Et si vous regardez comment les Russes ordinaires réagissent aux frappes ukrainiennes, ils n'utilisent pas le mot Ukraine. Donc c'est toujours les sources

0: vont condamner, vont décider à condamner quelqu'un, c'est lui qui vont condamner. C'est-à-dire la révolte de la société peut être vraiment très très agressive et très très. On verra qu'est-ce que ça va donner. Mais oui, malheureusement, ce que les Ukrainiens font maintenant, ils montrent aux Russes que ce système, parce que les Russes ont échangé la liberté pour stabilité, Poutine leur a dit que je vous construis une prison, mais cette prison sera protégée. Vous serez protégé dans cette prison. Maintenant, je pense que les Ukrainiens essayent de montrer, avec beaucoup de succès, que c'est une prison qui n'est pas sécurisée du tout. Donc vous n'avez pas de liberté, mais vous n'avez pas de sécurité non plus.
1: Ouais. Vous avez conçu aussi ce livre comme un hommage à la littérature et à la poésie ukrainienne, si mal connue de nous, aux frères européens.
0: Oui, on parle beaucoup de classiques, comme Lesya Ukrainka, Taras Shevchenko, ou Ivan Bagrian et beaucoup d'autres, mais on parle aussi des poètes contemporains. On cite beaucoup des poètes contemporains comme Katerina Kalitko, Arthur Drogne, ou les gens qui ont été tués comme Victoria Melina, ou les gens qui sont, je ne sais pas comment vous dites en français, missing in action, c'est-à-dire qui sont on ne sait pas s'ils ont tué ou pas, mais on ne sait pas où ils sont.
1: Portés disparus,
0: comme Boris Romaniuk et d'autres grands poètes. Donc on les cite beaucoup, et vous avez raison, c'est un hommage à la littérature ukrainienne actuelle. Je trouve que c'est l'âge d'or de la poésie ukrainienne.
1: Et pourtant les poètes continuent de mourir sur le front.
0: Oui, malheureusement, on a plusieurs poètes qui sont morts.
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0: Dans un monde où nous sommes devenus des produits, où nos données, nos déplacements, nos idées, nos intérêts deviennent monnaie et moyens de surveillance, on assiste presque à un étiquetage des personnes.
17: Dans un monde où la vie sans technologie paraît de moins en moins possible, où les apparences règnent, où nos identités se fracturent entre réalité et le virtuel, où l'on préfère faire réfléchir des robots plutôt que nos propres cerveaux.
0: On passe plusieurs heures par jour rivés sur nos téléphones à obsolescence programmée, pour acheter en ligne nos courses hyper transformées et nos vêtements bientôt déjà démodés. On calque nos vies sur celles qu'on voit sur Internet. On demande à ChatGPT comment faire cuire du riz.
17: À l'heure où la présidentielle approche, les discours médiatiques renforcent nos imaginaires collectifs, découpent notre réalité. Et on comprend bien que nous sommes plus libres de penser.
0: Notre génération prend de plus en plus conscience de l'impact des algorithmes sur nos esprits. Les contenus, les publicités et les discours qui nous sont proposés sont personnalisés, ajuster, viser. Les espaces publics sont de plus en plus contrôlés. C'est un peu comme si Big Brother avait déjà commencé à nous surveiller.
17: Les réalités individuelles entrent en conflit et effacent notre réalité collective. Et il devient primordial de questionner la place de la technologie, le monopole de quelques milliardaires sur les médias.
0: Comment est-ce que les récits dans les médias ou dans l'art et nos réalités elles-mêmes sont-elles modelées? Est-ce que nous sommes vraiment encore libres? Qui fabrique le réel?
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18: Bonjour à toutes et à tous!
0: Wouhou!
18: Bienvenue dans cette dernière émission de la jeunesse Les Micros avec Making Waves Avignon. Je m'appelle Isaac, avec un C. Je co-anime aujourd'hui l'émission avec Soma.
0: Salut!
18: Je suis ravi d'être ici avec vous. Nous sommes en direct du Cloître Saint-Louis au Festival d'Avignon et je suis accompagné par Isaac avec un K.
19: Hello!
18: Pamplune.
0: Bonjour!
18: Et Alpha.
19: Hey, hey.
0: Le thème de notre 7e et dernière émission est donc « Qui fabrique le réel ?» Et pour y répondre, mon premier réflexe était déjà de définir ce que c'est le réel. Donc sur Internet, j'ai lu que le réel, c'est ce qui existe véritablement. Et il est sympa le gars qui a écrit ça, mais ça consiste en quoi, ce qui existe véritablement? On dirait vraiment une définition qu'on écrit quand on n'a pas envie de se prendre la tête. Et du coup, je me suis demandé, est-ce que nos réalités sont vraiment objectives ou au contraire, est-ce qu'on vivrait pas tous dans des espèces de réalités parallèles?
11: À la jeunesse! À la jeunesse!
12: Les migrants!
17: Et pour tenter de répondre à notre question du jour, qui fabrique le réel? Nous serons accompagnés en première partie d'émission par Marion Sieffert, autrice et metteuse en scène qui laissera sa place en deuxième partie d'émission à Katcharou, chargée de plaidoyer pour Amnesty International. Bonjour Marion, et merci d'être avec nous sur le plateau.
20: Bonjour, merci pour l'invitation.
21: Marion Sieffert, vous êtes autrice et metteuse en scène, vous êtes à la tête de la compagnie Sieffert Production. Production, ok. Dans les différents spectacles que vous avez écrits, dont par exemple Daddy ou encore Grand Sommeil, vous représentez les violences que les petites filles peuvent subir, que ce soit morales ou physiques. Vous venez cette année au Festival d'Avignon avec votre nouveau spectacle Bunker, où un PDG de la

0: être l'humanité de manière assez vague et de manière assez générale, où on se sentirait tous coupables en fait de... il y a la crise climatique, mais il y a aussi l'écocide en cours. Et en réalité, si on regarde, nous, c'est avec Mathieu Barrère, avec lequel j'ai écrit la pièce, notre parti pris, c'est de se dire, en fait, on va regarder les responsables, on va montrer les responsables pour sortir justement de cette espèce d'ambiance un peu et catastrophiste et aussi cette impuissance. Et je pense que quand on commence à regarder les responsables, à les nommer, donc on va dire, voilà, déjà, c'est le Nord plutôt que le Sud. C'est une classe, c'est la bourgeoisie, la haute bourgeoisie, la petite bourgeoisie. Si on prend par exemple la France, qui prend l'avion, qui a la clim chez lui, qui en fait participe, qui pollue le plus. C'est vrai que tout de suite, on a des réponses qui deviennent plus claires et il y a des responsables en tout cas.
1: Et la culpabilité du réchauffement climatique, elle est souvent attribuée aux individus en tant que personnes, mais on oublie souvent que surtout la responsabilité, elle est aussi surtout sur les décisions politiques et les industriels. Est-ce que vous pourriez un peu plus nous parler de justement ces industriels, notamment les industries pétrolières, leurs responsabilités, ce qu'ils savaient déjà?
0: Oui, alors je suis pas une spécialiste, mais c'est vrai que pour la pièce, on s'est pas mal documenté. Et nous, le choix de faire d'un PDG le personnage principal de notre pièce, c'était une envie aussi de montrer vraiment les personnes qui ont les mains sur les systèmes énergétiques. Et donc, il y a une histoire à cela, c'est-à-dire qu'on sait très bien que dans les années 70, en fait, les scientifiques avaient alerté les grands dirigeants des grandes entreprises pétrochimiques, notamment Total, en leur expliquant en fait ce qui allait se passer si on continuait à être dans une logique extractiviste, à vouloir forer de plus en plus de pétrole. Et en fait, Total n'a pas fait, je prends l'exemple de Total parce qu'on s'est beaucoup documenté, Total n'a pas fait qu'ignorer en fait ses recommandations et ses alertes. En fait, il a construit aussi tout un discours climato-sceptique, c'est-à-dire qu'il y a eu une réelle volonté d'influencer l'opinion publique et de masquer en fait la réalité en disant que c'était faux, que ça n'existait pas, etc.
2: Une désinformation massive en quelque sorte.
0: Voilà. Et puis au moment où maintenant aujourd'hui, il est quasiment impossible de nier le réchauffement climatique, là leur position a changé. Ils l'admettent, mais ils mentent sur un autre point, c'est-à-dire sur la part, sur leur propre activité. C'est-à-dire qu'il y a toute une... c'est ce qu'on appelle le greenwashing. Et d'ailleurs, Total a été condamné cette année par une décision en justice qui est assez historique. Et donc, il y a une façon de masquer en fait la réalité de leur activité et de faire comme s'il y avait une part énorme accordée aux énergies renouvelables, ils compensaient leur bilan carbone, etc. Alors que quand on regarde la réalité, ils continuent de forer encore plus et les extractions fossiles continuent d'augmenter.
2: Moi, j'ai une question pour revenir sur une de vos premières pièces. Dans Daddy, vous mettez en scène une jeune fille de 13 ans qui, pour fuir un mauvais quotidien, on va dire, s'évade à travers les jeux vidéo. Et je pense pas le plus. Mais est-ce qu'il y a un lien entre peut-être l'interprétation théâtrale et l'évasion dans le jeu vidéo, l'évasion numérique?
0: Est-ce qu'il y a un lien entre le fait d'aller au théâtre et de jouer aux jeux vidéo?
2: Alors, c'est ça la question. Peut-être un peu mal formulé, peut-être plus d'interpréter un personnage dans le théâtre.
0: Oui.
2: Et comme d'interpréter un personnage dans un jeu vidéo.
0: La pièce construit ça. C'est-à-dire qu'elle, en fait, elle rêve de jouer, d'être actrice, le personnage. Et donc, elle joue à des roleplay. Donc, c'est une manière de jouer à des jeux vidéo, vous connaissez, ou qui se rapproche plus du théâtre. Et c'est vrai que moi, quand je me suis intéressée à ça, parce qu'à la base, moi, je joue pas du tout aux jeux vidéo. Donc, j'ai vraiment fait une sorte d'immersion. Je me suis mise à jouer et à m'intéresser au roleplay, justement. Et je me suis dit, mais en fait, c'est vraiment du théâtre, quoi, sous une forme différentes, bien sûr, ça peut faire penser presque à un théâtre de marionnettes, c'est-à-dire qu'on a un petit personnage qu'on façonne, qu'on fabrique, de manière digitale et numérique, qui est à l'extérieur de nous et qu'on anime, qu'on fait parler, Et je trouvais ça hyper intéressant. Et du coup, c'est vrai que la pièce, cette fille Mara, donc commence à jouer dans des roleplay, et puis elle finit par jouer dans un jeu vidéo qui lui propose de jouer plus des rôles de façon classique. On va dire, mais du coup, c'est vrai que forcément, comme je fais du théâtre, je me suis intéressée au roleplay.
1: Mais par rapport à ça, moi, j'étais allée voir Daddy, justement, à l'Odéon en 2023. Et ce que j'avais le plus retenu de la pièce, c'était sa façon dont vous montrez que les rapports de domination qu'on voit tous les jours dans la vie réelle, ils se transvasent beaucoup sur le virtuel et que c'est peut-être souvent beaucoup plus insidieux. Et du coup, je me demandais s'il y avait d'autres choses à tirer de cette pièce, peut-être des choses que j'avais manquées.
0: Je sais pas, on peut.

0: Personne ne manque quelque chose. Je pense que ce qui compte, c'est ce qu'on en retient, etc. Mais peut-être pour revenir au sujet de la réalité, etc. Tout à l'heure, dans l'introduction, vous disiez, oui, est-ce qu'on vit chacun dans des réalités parallèles ? Et c'est vrai que dans mon travail, ce que j'aime bien montrer, c'est en fait toutes les strates qui constituent la réalité. Parce que c'est vrai qu'on a souvent tendance à opposer le réel et le virtuel, par exemple. Alors que le virtuel fait complètement partie de notre réalité, c'est-à-dire que voilà un post ou une vidéo, enfin je sais pas, je pense que même si on prend une vidéo de moi et qu'on fait un deepfake, etc., ça devient réel en fait, ça existe et donc ça fait partie d'une réalité, ça fait partie de ma réalité, ça a des impacts concrets sur ma vie. Et c'est vrai que le théâtre et la fiction, je trouve, permettent de déployer différentes strates de la réalité. Donc il y a le virtuel, il peut y avoir aussi le rêve. Il y a l'imaginaire, il y a la fiction, il y a enfin toutes les dimensions en fait qui font que conscientes ou inconscientes, qui font partie et qui constituent ce qu'est notre réalité. Moi, je préfère travailler comme ça parce que c'est vrai que du coup, dans une œuvre d'art ou dans les œuvres d'art que j'aime, c'est quand on navigue sur les enfin voilà dans tous ces plans-là de la réalité et qu'on peut passer du fantasme au réel. Et en fait, c'est pas pour se dire oui, on est perdu. Mais en réalité, on est constitué de toutes ces strates-là, nos souvenirs, notre mémoire, etc., qui font ce qu'on est, qui constituent ce qu'on est.
1: Dans votre autre pièce, Bunker, vous mettez en avant la propagation de vérités parallèles, du coup notamment de fake news. Et je voulais vous demander comment continuer de représenter le réel lorsque les médias qui propagent des fausses informations étouffent votre travail.
0: Alors, en fait, je pense que... Pour répondre à la question, j'aurais envie de replacer un peu le travail dans le cadre du travail documentaire. De qu'est-ce que c'est que de faire une œuvre documentaire ? Parce qu'en fait, cette pièce, Bunker, je l'ai écrite avec Mathieu Barrère, qui est un réalisateur de cinéma et qui a fait plusieurs films documentaires. Et donc, il a été confronté à cette question-là. C'est-à-dire que quand on est un réalisateur documentaire et qu'on arrive dans un endroit avec sa caméra, etc., souvent, on le prend pour un journaliste ou on le prend pour quelqu'un qui va faire un reportage. Et on sait très bien ce qu'est la télé aujourd'hui. C'est-à-dire que souvent, la télé vient prendre des bouts de réel, des bouts des images pour les insérer dans un récit qui préexiste souvent à ce qu'ils vont filmer. Donc, c'est-à-dire qu'ils ont déjà une idée du récit qu'ils ont envie de raconter avant même de filmer. Et les gens en sont conscients, en fait. Et donc, c'est vrai que... On a beaucoup discuté de ça avec lui, c'est-à-dire comment, et avec aussi beaucoup d'amis qui sont documentaristes, c'est-à-dire comment en fait tenir cette position de vouloir représenter la réalité, de rendre justice à un réel, mais aussi d'assumer un point de vue, parce que l'idée, c'est pas de dire oui, mon point de vue est neutre, objectif, au contraire. Le documentaire, c'est d'assumer en fait une subjectivité, de la situer, d'aussi dire d'où on parle, qui on est, d'où on parle, etc. Et un artiste, c'est quelqu'un qui signe, donc il n'est pas planqué derrière... Je sais pas, une...
2: Des crédits de forme.
0: Oui, voilà. Et en fait, d'assumer ce regard et de dire, en fait, voilà, je fais le portrait de quelque chose, j'essaie de représenter quelque chose, mais c'est à travers mon regard. Et tout l'enjeu, c'est aussi de réussir à instaurer cette relation de confiance pour que les personnes en face acceptent d'être regardées. Et donc aussi, ce qui est très difficile, je pense, dans le monde d'aujourd'hui, où on est à la fois envahi par les images et donc on a l'impression que notre image... nous échappe constamment, qu'elle peut être démultipliée à l'infini, donc c'est effrayant. Quand on donne son image, on se dit « Oula, je ne sais pas, même pas où elle va atterrir, si ça se trouve, elle va être là à vie. Peut-être que je n'ai pas envie de ça, et donc c'est compliqué, en fait. » Enfin voilà, c'est une relation d'accepter d'être regardé par quelqu'un d'autre et que quelqu'un d'autre ait un point de vue sur nous, fasse notre portrait à la manière dont un peintre fait le portrait de quelqu'un. Peut-être que le portrait ne me plaira pas, mais ce n'est pas moi. C'est
1: ce
0: moi,
1: sa réalité de vous.
0: Son regard sur moi, je pense.
2: Plutôt. Son interprétation, son regard.
0: Son regard.
2: Son regard. Et justement, comment est-ce que l'art nous permet de déplacer notre regard sur la réalité ?
0: Je pense que déjà, si je parle juste de mon expérience personnelle, je pense qu'il y a quelque chose où... Je crois que le premier rapport à l'art que j'ai eu, c'était à travers des romans. En fait, déjà en lisant des romans, j'ai eu la sensation de pouvoir connaître d'autres réalités que la mienne et de comprendre des choses que je n'avais pas vécues.
2: D'autres points de vue.
0: Oui, exactement, à travers les personnages. Et donc, je crois que c'est ça qui est fort, c'est de permettre de sortir de soi et de comprendre le point de vue et d'autres regards, en fait, sur le monde et sur la réalité. Et du coup, de pouvoir les faire sien, peut-être, ou peut-être qu'on ne les comprend pas sur le moment. Puis après, on vit et puis on y repense et puis on se dit « Ah bah oui, je comprends mieux. » On a envie de relire.
1: Et est-ce que vous, dans votre travail de metteuse en scène, vous essayez de déplacer le regard des gens sur une certaine réalité? Et si oui, comment est-ce que vous vous y prenez?
0: Est-ce que j'essaie de déplacer le regard des gens?
1: Parce que vous dites que être confronté à une vision de quelque chose qu'on connaît mais d'une autre manière, c'est très inspirant pour vous. Et du coup, je me demande si vous essayez de faire voir d'une autre manière certaines choses à d'autres gens.
0: En fait, je crois que quand je crée, je pense pas à ça. Je pense plutôt à comment faire voir. Ça rejoint peut-être ce que vous dites, mais c'est plutôt comment faire voir quelque chose que je vois.
2: Oui,
0: comment faire en sorte que les gens perçoivent ce que moi je vois. Enfin, en fait, c'est partager quelque chose tout en sachant qu'ils verront aussi autre chose.
2: Comme un peintre avec son tableau ou en fait sa vision, peut-être sa vision d'un paysage et vous allez voir partager.
0: Oui, et j'essaie que ce soit quelque chose qui soit le plus précis possible. En fait, j'essaie d'être précise et d'être juste par rapport à ce que je cherche à représenter.
3: Alors, sous le poids anxiogène du monde, on a toutes et tous nos moyens de s'évader, nos moyens de rêver. Et donc, Alpha va nous partager sa façon à lui de gérer la dureté du monde. On t'écoute, Alpha.
4: À la jeunesse, c'est les micros.
5: Les micros. Ils sont à qui?
6: Ils sont à qui?
4: Ils sont à nous.
7: Aujourd'hui, des machines fabriquent des images, des algorithmes fabriquent ce que l'on voit, et les réseaux fabriquent parfois des réalités qui n'en sont pas. Moi aussi, je fabrique une réalité. Mais la mienne ne cherche pas à tromper. Elle me permet simplement de m'évader quand le monde devient trop dur. Alors, je t'emmène sur ma planète, là où nous sommes à l'abri des regards malveillants. Une fois arrivés, nous sommes tous les deux au sommet d'une montagne. Le calme et la sérénité règnent. Ce monde est à nous. Pour redescendre, des milliers de papillons viennent nous entourer. Ils forment un nuage coloré sur lequel nous nous asseyons avant de nous envoler. La vue est unique. Puis, ils nous déposent au bord de la mer, au coucher du soleil. Le ciel se reflète sur l'eau, et pendant un instant, on aperçoit un avenir radieux. Quand la nuit tombe et que la lune éclaire la mer, nous courons dans les vagues, comme deux enfants qui les découvrent pour la première fois. Et à cet instant, on comprend que nous sommes des âmes sœurs. Le problème, c'est que tu n'existes encore que dans mes rêves. Alors, je continue de rêver. Parce que parfois, rêver, ce n'est pas fuir la réalité, c'est réussir à respirer quand elle devient trop difficile. Et puis, dans mon imagination, le temps passe. Ce lieu que nous avions inventé devient enfin réel. Nous sommes devant ce paysage tous les deux. Ce paysage qui nous a servi d'échappatoire pendant si longtemps est devenu notre lieu de vie. Je repense à nos balades nocturnes, aux maisons rouges, aux escaliers gravis à 3h du matin, au lac où la lune se reflète sur l'eau. Je repense à ces bateaux qui passaient les uns à côté des autres sans jamais se toucher. Le ciel, autrefois couvert, est enfin rempli d'étoiles. Et les deux qui brillent le plus fort, c'est toi et moi. Plus besoin de se cacher. Alors, en attendant que tout cela devienne réel, je continuerai de rêver. Je continuerai à créer ma propre réalité. Parce que c'est le seul endroit où tout est enfin possible.
8: À la jeunesse, les micros.
9: Merci beaucoup, Alpha. Et vous, Marion? C'est quoi vos différentes façons de rêver, de vous évader?
0: J'aime bien, quand je suis dans le train, regarder par la fenêtre et vraiment rien faire du tout. Ou alors, quand j'endors mon fils le soir, il faut que je reste dans sa chambre pendant 1h30 dans le noir. Voilà.
3: Bah, moi, personnellement, c'est la lecture qui m'aide à m'évader, à supporter le monde. Et du coup, par rapport à ça, avec la montée de l'IA et le scroll massif, on s'aperçoit que les gens lisent de moins en moins. Donc Rachel et Léa sont partis à la rencontre de Passant et de Quentin, qui est libraire de la Comédie humaine au village du Hof, pour voir la place de l'objet du livre dans nos vies aujourd'hui. Donc on écoute.
10: Je voulais savoir, c'est quoi votre rapport au livre en tant qu'objet ?
11: C'est un rapport d'émotion, de rire comme de larmes, enfin, vive les livres.
12: Moi je trouve que les livres, ça apporte une liberté, ça nous transporte dans un monde où on peut soit se sentir soi-même un peu, se découvrir aussi et se retrouver aussi dans les livres qu'on lit, qui peut nous rappeler notre passé ou même notre présent.
10: Moi, j'adore. Je lis jamais sur mon tel. Enfin, je trouve que ça n'a pas de sens pour moi. Et j'aime bien le sentir, le livre. C'est très bizarre, mais je sniffe un peu mes livres parce que ça a une odeur un peu d'enfance, je trouve. Donc, toujours un livre papier sur soi. Ouais, nostalgie de fou.
6: Le livre, pour moi, il nous permet de pouvoir être seul face à soi et à ce qu'on traverse. Le livre, il nous accompagne dans cette solitude et dans cette réflexion. Et il ouvre une porte qui est invisible pour nous amener à réfléchir, soit à nous amener plus de sagesse, plus de tranquillité, plus de douceur, ou à l'inverse, nous amener à nous confronter à des réalités qui ne sont pas les nôtres. En fait, tout simplement, quand on est libraire, on a juste notre métier, il est ultra simple. On est juste des lecteurs qui avons des coups de cœur et on veut juste que la majorité des gens qui aiment lire partagent ces mêmes coups de cœur. Ça n'est que ça. On a juste envie de faire « Hé, copain, j'ai lu ce truc, c'est trop trop bien, vas-y, lis-le ». Moi, j'ai du mal à croire que l'IA puisse remplacer, comme pour les métiers graphiques, comme pour... j'ai du mal à imaginer qu'on puisse... baisser les bras face à ça. J'ai pas, pour l'instant, pas d'inquiétude parce que je ne me résoudrai jamais à ce qu'on puisse accepter ça. Pour moi, ce sera jamais assez intéressant parce qu'une IA chopera jamais le bon sujet traité dans le bon angle, avec le bon ressort, avec cette alchimie-là. Pour moi, elle n'est que humaine, que ce soit dans la littérature, dans l'art, dans ce que vous voulez. Pour moi, l'alchimie qui fait qu'une œuvre est œuvre.
1: Ça vous parle, ce qu'on vient d'entendre, Marion ?
0: Oui. Moi, de toute façon, je fais du théâtre, donc je fais un art profondément humain et je peux même pas imaginer. Enfin, voilà, j'ai besoin des gens, des acteurs, des corps, des spectateurs, des corps. Voilà.
7: Besoin de contact humain, c'est hyper important.
0: Oui. Et ça fait du bien et ça. Enfin, voilà, c'est un vrai plaisir, en fait, d'être en salle de répétition avec tous ces gens et de travailler ensemble et d'être. Juste nous, du texte et
2: de l'humain.
0: Voilà.
3: Bah heureusement qu'on a encore la littérature et le théâtre justement pour se retrouver et faire corps, tout simplement. Et surtout pour s'évader sans enrichir les big data.
9: Et on arrive déjà à la fin de la première partie de notre émission. Et avant d'aborder la seconde, avec notre invité Katia Roux, c'est l'heure de la pause musicale. Je vais laisser la parole à Noah qui va nous présenter la troupe musicale qui va nous jouer un morceau aujourd'hui. Noah, mon ref. C'est à toi.
13: Messieurs, dames, bonsoir. Ce soir, nous avons l'honneur de recevoir la compagnie Coincée dans la machine. Ils présentent en ce moment au festival la comédie musicale Post. Comédie musicale d'un présent proche. En reprenant vos mots, je cite « Une satire de nos vies hyper connectées. Post est une comédie musicale en trois histoires où l'humour grinçant flirte avec l'absurde. D'une appli de rencontre anonyme à un smartphone en burn-out, en passant par une IA qui crée des papas. » Une farce numérique où l'humain bug, la machine s'émeut et nos relations passent en mode avion. Alors, je vais avoir 2-3 questions pour vous. Vous êtes prêts ?
14: Tout à fait.
13: Pour commencer, comment un collectif tel que vous définirait le mot réel ? Qu'est-ce que c'est pour vous le réel concrètement ?
14: C'est une super question, je trouve. Je pense que, au théâtre, en tout cas, moi, ce que j'aime avec le réel, c'est qu'il est, il peut être distordu à l'infini et. Ce que j'aime, c'est qu'on peut faire passer pour du réel tout ce qu'on veut. Et je trouve que c'est passionnant parce qu'un spectateur qui se met dans une salle de théâtre peut croire être réel à peu près tout ce qu'on peut lui montrer si on l'amène avec les bons mécanismes, voilà, les bons ressorts. Et ça, je trouve que c'est du coup ce qui rend ça inépuisable et passionnant.
13: Vous avez quelque chose à ajouter ? Non. Derrière cette caricature, ne se cache-t-il pas une volonté d'identifier qui fabrique ou non le réel en riant de l'IA et des nouvelles technologies ?
15: Oui, on essaye un peu d'en rire parce que c'est notre seule agentivité finalement qu'on a par rapport à cette technologie parce qu'on vit tous et toutes sur nos téléphones et donc on en est autant des utilisatrices que des, comment dire, j'allais dire victimes, mais c'est peut-être un gros mot quoi. Donc ouais, justement, en rigoler, les distordre, comme tu as dit... avec une autre vision de la réalité, ça nous permet de redonner un peu du pouvoir par rapport à ça. Donc c'est vraiment un mécanisme qu'on a beaucoup justement en utilisant l'absurde pour utiliser ces codes et les reprendre à notre bénéfice. Et c'est un peu ce qu'on dit aussi dans cette pièce, c'est que même si nos imaginaires sont saturés entre guillemets par toutes ces technologies, nous on continuera toujours à raconter des histoires et à créer nos réalités. Donc voilà.
13: Du coup, on peut dire que utiliser cet absurde dans le théâtre ou dans l'art en général, c'est un peu une manière de nous protéger de l'hyperconnectivité ambiante, pour réutiliser vos mots.
14: Oui, parce que je trouve, en plus, le théâtre est un lieu qui est encore très protégé, parce que même la consommation audiovisuelle de séries télé ou de films, maintenant, elle est beaucoup créée en fonction de comment la série, comment le film va pouvoir être créé pour qu'il puisse être consommé en faisant d'autres activités. Ça, c'est des choses qu'on entend beaucoup aujourd'hui. Je trouve que le théâtre, c'est encore un lieu où l'attention est sacrée. Et ça, ça l'est depuis l'origine de cet art qui est très ancien. Et je pense que, du coup, garder ce sacré-là, tant qu'on garde ce sacré-là, tout peut encore être dit, tout peut encore être discuté et tout peut être imaginé à l'infini, quoi.
13: Merci beaucoup pour cet échange. Je vais vous laisser performer, l'antenne est à vous.
14: Donc, dans cet extrait, Judith n'a pas vu son père depuis 17 ans et s'apprête à le retrouver dans 10 minutes. Pour se préparer à cette rencontre, elle décide d'utiliser une IA générative.
16: Ok, papa.
17: Bienvenue sur Ok, papa. Vous avez demandé une simulation de papa. Merci de donner 3 adjectifs.
16: Normal, gentil, parti, depuis 17 ans.
17: Téléchargement des données personnelles. Création du papa.
18: Bonjour Judith.
16: Bonjour papa.
18: Ça fait un bail. Quel bonheur de te voir après tant d'années. Alors, ça va? Tu vas bien? Qu'est-ce que tu fais dans la vie?
16: Ça va, je suis chef de projet dans une entreprise de chauffage.
18: Chef de projet dans une entreprise de chauffage?
16: Ouais.
18: Mais c'est génial.
16: Oui.
18: Cela doit t'apporter une combinaison de défis stimulants et des responsabilités variées. Et la satisfaction de contribuer à des projets qui ont un impact direct sur le confort des individus. Je suis tellement fier de toi.
16: Ton potager. T'étais tellement méticuleux, je comprends pas comment t'as pu partir et le laisser en plan comme ça.
18: Ma chérie, je pourrais te dire que c'est à cause de problèmes personnels tels que des difficultés financières ou un problème de santé mentale, ou un désir de séparation, ou un divorce, ce qui expliquerait que je n'ai pas voulu t'obliger à choisir et nuire à toi et à ta maman, mais à quoi bon? Ce qu'il faut que tu retiennes, c'est que chaque situation est unique.
16: Je vais reformuler parce que ça m'a l'air un peu...
18: Je n'ai jamais voulu te faire de mal.
16: Oula.
18: Mais j'ai dû m'en aller.
16: Ah, tu chantes ?

0: T'es pas obligé de répondre.
1: Ok. Tu m'as tant manqué, oui, je t'ai abandonné.
0: Ouais.
1: Mais je reste ton père, ma fille. Oui, j'ai loupé ton premier amour.
0: Mais t'as pris en

0: Merci beaucoup.
1: Merci.
2: Merci beaucoup pour ce moment. Messieurs, dames, c'était la compagnie Coincée dans la machine. Ils nous ont présenté Poste, comédie musicale d'un présent proche. Vous pouvez les retrouver tous les soirs à 21h55 au Théâtre Essaillon jusqu'au 25 juillet.
3: Making Waves Avignon présente
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5: Pendant cette pause musique, Isaac avec un K, Noah et Alpha.
1: Alors, chargé de plaidoyer à Amnesty International, ça consiste à porter des recommandations auprès des personnes qui peuvent faire changer les choses. Donc, ça va être des représentants politiques, ça va être des acteurs économiques, des institutions. L'idée, c'est d'aller les convaincre, essayer d'influencer parfois des lois, des pratiques, même des mentalités, évidemment pour la protection et le respect des droits humains.
6: Super. Alors, on va rentrer dans le vif du sujet. On a observé ces dernières années une obsession croissante pour la sécurisation technologique de l'espace public. Quels sont les enjeux derrière cette obsession ?
1: Derrière cette obsession, on a des enjeux en fait de liberté fondamentale. Parce que c'est vrai que quand on parle de sécuriser l'espace public, on va venir jouer aussi un petit peu sur les peurs. On a besoin d'avoir des réponses rapides, des réponses efficaces, des réponses simples. Et en fait, en réalité, on constate que les gouvernements, partout dans le monde d'ailleurs, mais en France aussi, vont recourir de plus en plus à des technologies de surveillance de masse notamment, justement pour répondre à des enjeux sécuritaires. Et ce qui se joue derrière, ce sont nos droits fondamentaux, ce sont nos libertés fondamentales qui sont grignotées petit à petit. Et un jour, il sera peut-être un peu trop tard. Donc, il faut réagir dès maintenant.
6: Et est-ce que ce système de surveillance, il est impartial ou est-ce qu'au contraire, il cible certaines populations ?
1: C'est une très bonne question parce qu'on a l'habitude de dire que les technologies sont neutres. On les voit comme quelque chose d'efficace, de mathématique, d'objectif. En réalité, il faut savoir que tous les outils technologiques sont développés par des personnes avec des utilisations qui sont ciblées et donc elles peuvent amplifier ce qu'on appelle des biais qui existent déjà. Des biais possiblement discriminatoires ou racistes. Et tout ça va être d'une certaine manière encodé dans l'outil, et ensuite, dans l'utilisation, ces technologies-là peuvent servir à cibler tel ou tel groupe de la population, en fonction, par exemple, de la couleur de la peau, en fonction du genre, en fonction des croyances religieuses, par exemple. Donc, il suffit d'avoir un projet politique qui soit liberticide pour que ces technologies servent, en fait, ce projet-là et puissent avoir des conséquences dramatiques dans la vie réelle.
7: Autour de cette table, on est plusieurs à avoir notre téléphone. Vous pensez qu'on est écouté ? Enfin, comment on en est arrivé là ? En fait, à cette surveillance de masse de partout, que ce soit par nos téléphones, par les drones, etc., par les caméras.
1: Alors la surveillance de masse entendue comme le fait de pouvoir effectivement contrôler, capter les données de tout le monde, tout le temps, partout, c'est quelque chose qui s'est mis en place petit à petit, en France notamment. Alors oui, effectivement, on pense tout de suite à l'écoute des téléphones, mais ça, c'est souvent dans des cas assez particuliers, spécifiques, de journalistes qui vont être espionnés, de militants des droits humains, d'opposants politiques dans certains pays qui sont exposés. Mais d'une manière générale, tout ce qu'on fait, nous tous et toutes ici en ligne, quand on va sur une plateforme numérique, quand on va sur un réseau social, quand on utilise notre téléphone et qu'on scrolle, on laisse des traces numériques et toutes ces données-là, elles sont captées, collectées par ces plateformes qui sont des entreprises, hein, qui veulent faire du profit et qui vont utiliser ces données pour générer des revenus publicitaires. Sauf que ces données, elles sont extrêmement précieuses aussi, parfois pour certains acteurs qui peuvent les utiliser pour autre chose, pour nous cibler, pas que pour de la publicité, mais parfois pour nous cibler, pour influencer notre opinion politique ou autre.
6: En fait, on est devenu un produit du marché.
1: En fait, oui, on a l'habitude de dire quand c'est gratuit, c'est toi le produit. C'est une phrase qui revient souvent, mais effectivement, vous l'aurez constaté, pour rejoindre par exemple une plateforme de réseau social, on ne paye pas. Mais on paye avec nos données personnelles. Et ça, effectivement, c'est notre attention qui est captée. On parle d'économie de l'attention. Et ces plateformes, elles rivalisent pour obtenir notre attention, la garder le plus longtemps possible en ligne. Et ça peut aller jusqu'à promouvoir des contenus extrêmes.
7: Est-ce qu'on peut dire que le pouvoir, du coup, il appartient maintenant à ceux qui possèdent le plus de données ?
1: Oui, on peut dire ça parce qu'aujourd'hui, on se rend compte qu'avoir des informations sur une personne, c'est avoir du pouvoir sur une personne. Et de ce point de vue-là, il y a une dissymétrie de pouvoir entre les États, les acteurs économiques qui possèdent énormément de données sur nous et nous qui avons finalement très peu d'informations sur ce qui se passe. Tout ça est très opaque. Détenir l'information, contrôler l'information, avoir les données, contrôler la manière dont tout ça se partage, des fois se monnaie, effectivement, c'est avoir du pouvoir. C'est avoir du pouvoir d'influencer des perceptions, des opinions potentiellement, des choix de consommation, mais pas que. On pourrait même imaginer que ça puisse influencer un vote. Donc ça a des ramifications et des conséquences très lourdes.
7: Mais est-ce que même ceux qui ne sont pas sur les réseaux, qui n'ont pas d'adresse mail, etc., ils sont surveillés de la même manière ou moins ?
1: Alors, c'est vrai que si on est complètement coupé du monde numérique, mais c'est-à-dire complètement coupé, on laisse moins de traces numériques, forcément. Mais ça ne veut pas dire que par association, on ne va pas non plus, finalement, être sujet à une collecte de données personnelles. Des personnes qui communiquent avec d'autres personnes et qui, elles-mêmes, vont être, par exemple, un peu surveillées ou faire l'objet d'un suivi. Et bah, par effet comme ça de domino, ça peut toucher un petit peu tout le monde. On a l'habitude de dire, en fait, c'est un problème systémique. Parce qu'aujourd'hui, ce sont des choix politiques qui sont, en France comme ailleurs, dirigés vers un recours à des technologies qui sont prédatrices de données, fondées sur la surveillance, et on est toutes et tous concernés. Par contre, on n'est pas toutes et tous impactés de la même manière, comme on l'a dit au début. Il peut y avoir des discriminations, ça amplifie les discriminations, et ça, aujourd'hui, notamment avec l'avènement de l'IA et le développement de l'IA, c'est une question extrêmement importante.
7: Et d'ailleurs, l'IA, est-ce que c'est plutôt flippant ou salvateur, sa place dans notre monde ?
1: Alors, je laisserai chacun se faire un avis, mais c'est vrai que du point de vue d'Amnesty, on regarde tout au prisme des droits humains. Et donc, on va se poser la question si des systèmes d'IA peuvent affecter négativement les droits fondamentaux. Et la réponse est oui, très clairement. C'est-à-dire qu'on nie pas qu'il peut y avoir un potentiel effet bénéfique, positif d'utilisation de systèmes d'IA. Mais il faut que ça soit encadré, il faut que ça soit transparent, il faut que ça soit suivi, il faut pouvoir évaluer l'impact. Et ça, c'est rarement fait. En revanche, ce qui a déjà été fait, c'est documenter l'impact négatif sur les droits humains de ces systèmes-là, sur les libertés d'expression, sur les libertés d'opinion, sur les discriminations ou encore sur la vie privée.
6: Mais du coup, on n'a plus de droits de vie privée. Est-ce qu'on peut porter plainte ?
1: Alors oui, il y a des textes réglementaires qui sont censés protéger le droit à la vie privée, qui est un droit fondamental, en fait. La vie privée, c'est pas que l'ingérence arbitraire dans notre intimité, c'est aussi le droit de contrôler le partage de nos données personnelles, le droit de bénéficier d'un espace pour pouvoir exprimer son identité personnelle. Tout ça, c'est le droit à la vie privée. Et ces technologies-là, elles portent atteinte à ce droit-là. Donc on peut dire qu'aujourd'hui, il est véritablement mis en danger. Et pour autant, on a des cadres, on a le fameux RGPD, le Règlement Général sur la Protection des Données. C'est un peu texte européen qui protège normalement les données personnelles, qui nous permet de savoir les acteurs économiques qui partagent nos données et avec qui. Mais c'est difficile, en fait, de faire ces démarches. On a souvent l'habitude de dire, bon, le droit à la vie privée, c'est pas si important, il y a des caméras partout, on est sur les réseaux, etc. Mais, et si on n'a rien à cacher, rien à se reprocher, c'est quoi le problème ? Mais on a tous fait l'expérience de pas réagir de la même manière quand on est seul ou quand on nous regarde. On donne pas notre numéro, notre mot de passe d'email, par exemple, à n'importe qui. On verrouille nos téléphones. Parce que le droit à la vie privée, c'est extrêmement important, ça conditionne beaucoup d'autres droits. Donc oui, il y a des leviers juridiques pour pouvoir dénoncer les atteintes à ce droit-là.
6: Mais comment est-ce qu'on peut savoir si du coup on est réellement protégé ? Parce que vous dites qu'il y a un texte européen, RGPD, si je ne me trompe pas, qui est censé protéger nos données. Mais comment est-ce que nous, en tant qu'individus, on sait s'il nous protège réellement ou pas ? Comment on sait s'il y a des fuites, s'il y a des ventes ? Est-ce que concrètement on peut ou est-ce que c'est totalement hors de notre portée ?
1: Alors, on peut concrètement, à titre individuel, faire des demandes dans le cadre du RGPD pour savoir comment nos données personnelles sont partagées, à qui elles sont vendues, etc. Maintenant, c'est assez laborieux, ça prend du temps. Tout le monde n'effectue pas cette démarche-là. Et puis, il faut savoir qu'à partir du moment, par exemple, on est sur des plateformes numériques, des réseaux sociaux, les données, elles s'échangent. Elles sont collectées pour faire de la publicité ciblée. Donc, il y a des annonceurs qui sont très friands en données personnelles parce qu'elles veulent cibler, évidemment, pour vendre leurs produits. Et tout ça, ça se passe déjà.
7: Mais là, on en parle normalement. Mais comment ça se fait, en fait, qu'on accepte tout ça ? Enfin, je veux dire, comment ça se fait qu'on ne soit pas devenu fou à l'idée d'être tout le temps surveillé ? Enfin, rien que pendant les JO 2024, on a su qu'on était surveillé par des drones, par des forces de police, par des caméras de partout. Il y a des centaines de milliers d'euros, même de millions, qui ont été dépensés dans tout ça. Et pourtant, on ne s'est pas levé, en fait, pour dire « mais qu'est-ce que c'est que ça ?»
1: C'est exactement la bonne question à poser, parce qu'en réalité, je ne sais pas s'il y a une prise de conscience suffisamment forte des impacts sur les droits humains de ces technologies-là. Et en fait, ça se comprend, parce que le discours qu'on entend, c'est Ce sont des technologies qui vont nous aider à garantir la sécurité, qui vont nous aider à empêcher un attentat, à prévenir la criminalité. Donc ce discours, cette rhétorique, cette petite musique qu'on entend beaucoup, forcément, elle empêche l'émergence d'une remise en question de ces technologies-là. Elle nous maintient finalement dans quelque chose un peu immobile, parce qu'on nous sert finalement cet argument-là. En revanche, c'est extrêmement important de comprendre que là, petit à petit, aujourd'hui, on n'a pas besoin de se projeter dans un futur dystopique. Vous l'avez dit, au moment des Jeux Olympiques à Paris en 2024, on a eu la vidéosurveillance algorithmique, donc des algorithmes qui analysent nos comportements pour déduire peut-être des risques, des comportements suspects. Mais ça, c'est déjà un pas vraiment vers des technologies ultra intrusives. Donc, en fait, petit à petit, à force de nous dire on en a besoin, c'est efficace, c'est nécessaire, on accepte. Et on accepte toujours un peu plus. Sauf qu'à chaque marche qu'on passe, on ne revient plus en arrière. Et donc aujourd'hui, il y a effectivement, comme vous l'avez dit, un besoin de peut-être prendre conscience que ce n'est pas anodin, ce n'est pas neutre, c'est potentiellement dangereux et qu'il faut pouvoir dire non et pour certains outils, les interdire, pour d'autres, les encadrer et que ça doit être évalué finement.
6: Ça me fait un peu penser à la montée du fascisme. Tout petit à petit, ça vient, ça gagne du terrain. Mais contrairement à la montée du fascisme, parce que le fascisme, on sait à quoi s'attendre, on sait ce que ça fera si ça arrive au pouvoir. Mais concrètement, quel est le risque si petit à petit, ça dégénère toute cette situation au niveau de la technologie et de ce qu'on vient d'évoquer ?
1: Eh bien, il faudrait essayer de s'imaginer quelques instants une société où le droit à la vie privée n'existerait plus, où on peut nous identifier à tout moment, partout, où tous les puissants, les acteurs au pouvoir ont accès à toutes nos données personnelles. Peut-être qu'on y réfléchira deux fois avant de rejoindre une manifestation, avant de s'exprimer, avant d'émettre un esprit critique. Il y a peut-être un effet d'uniformisation et d'homogénéisation de la pensée. L'exercice même des droits fondamentaux, de nos libertés individuelles, est complètement remis en cause par cette logique. Et donc ça, c'est dramatique parce que finalement, le droit à la vie privée, ce que je disais tout à l'heure, conditionne tout ça. Donc, être observé tout le temps, être évalué, parfois noté, le crédit social, comme on l'appelle, la notation sociale, va évaluer le bon citoyen et le mauvais citoyen et accorder des services ou des privilèges à l'un et pas à l'autre. Tout ça, c'est déjà en cours, en fait. On n'a pas besoin de se projeter trop loin. C'est déjà en cours dans certaines parties du monde. C'est, en substance, déjà amorcé aussi en France. Donc voilà, imaginons deux minutes tous ensemble cette société. Est-ce qu'on a envie d'y vivre ? Est-ce qu'on a envie de vivre dans une société où on prend le bus et nos émotions sont analysées pour détecter une intention potentiellement négative ? Voilà, où il faudrait sourire en permanence pour ne pas être arrêté, par exemple, par la police qui nous demanderait pourquoi, finalement, aujourd'hui, on ne sourit pas. Fictif exprès, mais pas si loin de la réalité, puisque ça a été déjà une expérimentation qui a failli voir le jour à Nice.
6: Et est-ce que c'est en corrélation avec la montée du fascisme, justement, cette montée de la surveillance de la technologie, ou c'est séparé ?
1: Très clairement, il y a, on va dire, une évolution un peu conjointe de ce qu'on peut appeler le technosécuritarisme, avec des États qui vont verrouiller les espaces de liberté et utiliser les technologies pour le faire. Pour le faire, par exemple, au contrôle aux frontières, pour le faire dans les services publics, pour le faire dans le maintien de l'ordre, l'application des lois. Donc on voit bien que là, il y a une tendance de plus en plus grande de responsables politiques qui agitent beaucoup les aspects sécuritaires, de recourir de manière un peu automatique, un peu systématique à ces technologies-là, parce que si on a un problème, de sécurité, on va tout de suite déclencher de la surveillance au lieu de voir quelles sont les causes profondes de ce phénomène. Est-ce qu'il n'y a pas des causes sociales, économiques qu'on pourrait aller creuser et qui sont vraiment finalement au cœur du problème ? Ce qu'on appelle le technosolutionnisme, c'est ça, on a un problème, on va déployer un outil technologique et en fait, ça nous empêche de regarder les vraies causes de ce problème. Et ça, aujourd'hui, c'est dramatique parce que ça confisque le débat politique, public, démocratique sur ces questions-là. Et c'est ça, mais c'est génial qu'on fasse aujourd'hui tous ensemble, qu'on doit réinjecter dans la discussion collective.
7: Et ils volent notre attention aussi.
1: Et ils veulent complètement notre attention, ils se la disputent, ils rivalisent pour la capter parce que ça participe de cette économie basée sur les données pour générer plus de contenu. Et ça, c'est pareil, un modèle qui doit être combattu et qui peut être différent. Encore une fois, les plateformes ont réussi à nous imposer l'idée que ça fonctionnait comme ça et qu'il n'y avait pas d'autre système possible. Mais il y en a, très clairement.
7: D'ailleurs, pourquoi sur Internet on appelle les données cookies ? Parce que du coup, petite, j'acceptais les cookies parce que cookies, quoi, mais...
1: C'est une bonne question. Alors, je ne sais pas ce qui a prévalu à ce choix-là, mais ça touche aussi du doigt une question qui est importante, c'est tout ce qui va être les interfaces trompeuses, c'est-à-dire que tout est présenté pour soit nous attirer, soit minimiser les risques, soit nous rendre difficile la tâche de changer les paramètres, etc. Vous avez dû faire l'expérience quand vous ouvrez un site et qu'il y a 10 000 pop-up de pubs qui arrivent, trouver la petite croix, parfois c'est pas facile. Voilà, ça ce sont des interfaces trompeuses qui nous mettent un peu des bâtons dans les roues pour vraiment paramétrer le numérique comme on le souhaiterait. Et ça, il faut lutter aussi contre ça. Il faut lutter contre les fonctionnalités addictives des plateformes, contre les interfaces trompeuses. Ce sont des choix des plateformes et les choix, ils peuvent être différents.
5: Continuons à lutter.
1: Katia Continuons Roux. À lutter, absolument.
5: En effet, où les cœurs. Katia Roux, merci beaucoup pour cet échange et votre présence.
1: Merci à vous.
5: Nous allons maintenant passer à notre moment chronique et c'est notre amie Inès qui va faire parler sa plume pour nous ce soir. Inès, c'est à toi.
0: 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Plus rien ne m'étonne. Rien. J'ai passé la nuit à scroller sur mon téléphone pour essayer de me souvenir des visages de mon enfance. En vain. J'ai rêvé de ce couloir blanc et froid pour me souvenir en vain. J'ai vu 3 fois l'heure sur mon téléphone et tout était flou. J'ai vu avec exactitude l'interface de l'appli bus et c'était trop tard. Sur les murs, les cadres avaient disparu. Les visages portaient des masques et moi, j'y ai cru. Je me suis réveillée 3 fois et tout était faux. Je me suis réveillée 3 fois, plus rien n'était beau. 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J'ai eu peur des humains que nous étions, des forêts parties en cendres et du sang sur nos mains. Je n'ai pas pleuré, mais je ne pouvais plus penser à demain. 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J'ai avalé ce qui restait des couleurs et mon sourire avec. J'ai deviné mon corps bien loin de mes rêves.
4: Merci.
6: Comment tu veux qu'on rebondisse après ça, Inès ? Tu nous aides pas trop, là. Non, mais c'était trop beau et ça pose la question de l'espoir. Bon, je vous réfère à notre émission « Et si l'espoir était une discipline ?» En fait, moi, je trouve ça super impressionnant que tous ces systèmes de surveillance ou d'algorithmes ou de réseaux sociaux ou d'IA, tout ça, ça s'est tellement installé, je dirais pas... Enfin, c'était très rapide et on s'est très vite habitué aussi. Et en fait, on n'est pas conditionné, on nous a pas appris à faire attention, on nous a pas appris à s'en méfier. Et donc, comme tu le dis dans ton texte, ça donne des sentiments très négatifs. Et souvent, on ne sait pas d'où ça vient. Mais c'est vrai que moi aussi, ça m'arrive d'être dans mon lit le soir, et tu scrolles, et tu scrolles, et tu scrolles, et t'éteins ton téléphone, et tu te sens super vide. Mais c'est parce que t'as scrollé, mais il y a tout qui est mis en place pour que tu te rendes pas compte que ça t'épuise.
0: Et notre rapport au temps, il a complètement changé.
6: Ouais, c'est ça. Mais comment est-ce qu'on fait pour lutter contre ça ? Parce que là, il y a beaucoup de désespoir qui nous anime, il y a beaucoup de souffrance par rapport à ça, mais il y a bien des moyens, Katia, de... Oui, c'est pour vous la question.
1: Oui, je pense que là encore, ça ne doit pas reposer sur l'individu en tant que tel, parce que effectivement, tout est fait pour qu'on scrolle à l'infini, parce que la fonctionnalité existe. Tout est fait pour qu'on reste le plus longtemps possible et ça vient effectivement créer soit ce vide, soit pour d'autres, ça peut les aspirer dans des contenus qui peuvent être préjudiciables, etc. Mais parce que les plateformes sont conçues pour ça. Donc, ça demande un effort à titre individuel pour, par exemple, changer les paramètres, changer un petit peu les recherches, les mots-clés pour changer son feed, etc. Mais ça ne devrait pas être le cas. Ça ne devrait pas reposer sur les épaules de chacun et chacune. Ça devrait être la responsabilité des plateformes, de proposer des plateformes qui ne créent pas d'addiction, qui ne nous expose pas à des contenus problématiques, qui respecte en fait nos choix et nos préférences, qui nous redonne en fait le pouvoir et la main sur ce qu'on veut voir, ce qu'on veut écouter, ce qu'on veut regarder en ligne. Et donc ça, c'est possible si elle change de modèle, encore une fois. Et ça, c'est un long combat. Mais on n'est pas seul et il y a une prise de conscience grandissante malgré tout autour de ces sujets-là. Et notamment la jeune génération qui a quand même une très grande lucidité par rapport à tout ça. Les mots qu'on a entendus sont quand même très très forts, les mots d'Inès. Et donc ça doit résonner et ça doit nous inviter à nous questionner, à questionner nos pratiques, mais surtout à questionner les vrais responsables. Et les vrais responsables, ce sont les acteurs économiques, ce sont les entreprises des réseaux sociaux. Et donc il ne faut pas les lâcher, il faut mettre la pression jusqu'à ce qu'on obtienne un gain de cause.
6: Et est-ce que, en solution, ça pourrait être aussi envisageable de faire concurrence justement à ces personnes-là qui créent des applications et créer, nous, une application qui respecte les droits privés et de pour essayer de rentrer en concurrence et montrer qu'une autre chose est possible?
1: Absolument. Absolument, c'est même souhaitable en réalité parce que, encore une fois, tous ces acteurs-là, c'est une petite poignée d'entreprises, beaucoup américaines, qui peuvent aussi diffuser une certaine façon de voir le monde ou idéologie, mais qui ont vraiment imposé un monopole et donc un pouvoir. Et avec ce monopole-là, elles empêchent l'émergence d'alternatives qui sont respectueuses des droits humains, en fait. Elles ont même réussi à nous faire croire que ça n'était pas possible. Et donc, oui, d'autres modèles sont possibles en créant peut-être d'autres façons de concevoir ces plateformes, en faisant d'autres choix, en montrant que c'est possible. C'est aussi une manière de résister. C'est aussi une manière de les combattre et de reprendre la main et le pouvoir. Et donc, oui, faisons-le. Oui.
6: Et est-ce que si on imagine là qu'avec un outil, on crée une application, un nouvel Instagram, par exemple, vous l'avez déjà un petit peu évoqué, mais ce serait quoi les fonctionnalités qui différeraient de ce qu'on a déjà?
1: Alors sur les fonctionnalités positives, je suis pas technicienne, je saurais pas, mais sur ce qu'il ne faudrait pas faire, oui, on a parlé du déroulement infini. Ça, c'est vraiment quelque chose de très addictif et donc c'est quelque chose qui pourrait être complètement mis de côté. La lecture automatique des vidéos aussi, mais surtout ce qu'on appelle la recommandation algorithmique, c'est-à-dire utiliser un algorithme qui pousse certains contenus en fonction de ce qu'il aura compris être vos centres d'intérêt. Et donc ça nous emmène nécessairement quelque part ou sur certains contenus. Ça, c'est effectivement quelque chose qui peut être changé, les interfaces trompeuses. Le fait de pouvoir gérer ses préférences à tout moment et pas simplement être profilé en ligne et regarder l'engagement et se baser sur l'engagement. Donc toutes ces mesures-là, elles sont possibles et elles poseraient les conditions de développement de plateformes qui soient plus respectueuses des droits humains. Il y aurait peut-être d'autres problèmes, mais ce serait déjà pas mal.
7: Mais est-ce que vous savez s'il y a déjà eu des essais d'applications comme ça qu'on aurait pu créer mais qui ont été supprimés pour pas faire concurrence aux grandes entreprises, etc.?
1: Supprimés pas forcément, mais qui n'ont pas réussi à émerger. Alors il y a des tentatives sur les réseaux sociaux comme les réseaux Blue Sky ou Mastodon qui sont plutôt décentralisés, qui vont pas utiliser les données personnelles pour forcément flécher les contenus et qui donnent la possibilité aux utilisateurs et utilisatrices de manifester leurs préférences. Mais c'est encore assez confidentiel en réalité et c'est un peu parfois difficile d'accès. Et comme tout le monde utilise aussi les mêmes réseaux, c'est difficile de les quitter parce qu'on perd en fait son réseau, c'est-à-dire ses contacts, ses amis. Donc il y aurait aussi cette idée de ce qu'on appelle l'interopérabilité, c'est de pouvoir passer aussi d'un réseau à l'autre, ce qui se fait par exemple sur les adresses e-mail. On peut avoir une adresse Gmail et écrire à une adresse Yahoo, par exemple. C'est pas cloisonné. On peut écrire d'un site à l'autre. Donc voilà, ces questions-là sont des questions qui sont importantes et qu'il faudrait vraiment traiter au moment où on développe ces conceptions. C'est pas facile parce qu'on a des géants en face avec énormément d'argent, mais c'est pas impossible.
7: Mais au final, ces géants, qu'est-ce qu'ils cherchent à faire en faisant tout ça?
1: De l'argent et du pouvoir. Je pense que si on doit résumer par deux mots, ça serait ça. C'est vraiment un but lucratif. Ils vont pousser des contenus coûte que coûte, même dangereux, parce que ça génère du profit. Et le pouvoir, parce qu'encore une fois, comme on l'a dit tout à l'heure, avoir possédé la donnée et l'information, ça donne du pouvoir. Et c'est ce qu'ils recherchent.
6: Et je vais finir par une question. Qui sont vos alliés à Amnesty? Qui vous bloque? Qui essaye de vous censurer? Et qui s'abstient face à vos combats et face à quand vous essayez de convaincre dans votre plaidoyer?
1: Ouais. Alors je vais peut-être commencer par les bloqueurs, comme ça je terminerai sur une note positive. Mais celles et ceux qui bloquent, en premier lieu, ce sont ces entreprises hein, qui n'ont pas du tout intérêt à avoir la concurrence émerger et qui se dédouanent de toute responsabilité. Ce sont aussi les politiques, parce qu'ils ont une responsabilité de protéger les citoyens, les citoyennes, enfin les personnes, la population en général, et donc ont besoin de mettre au pas aussi les entreprises et donc de pouvoir adopter des lois qui encadrent, qui rendent plus transparents, qui régulent, etc. Et là, malheureusement, c'est pas toujours des alliés. On va avoir effectivement plutôt les partisans du tout sécuritaire qui vont soutenir les technologies, quand d'autres, mais plutôt minoritaires malheureusement, vont faire primer la liberté, les libertés individuelles et collectives. Donc ça, c'est pour la partie plus politique, économique. Mais après, on a plein d'alliés. On est nombreux et nombreuses, en fait, à vouloir résister à ça. Il y a beaucoup de collectifs qui se créent. Il y a des associations. Alors, Amnesty, c'est une ONG internationale, généraliste. Il y a beaucoup d'associations plus spécifiques, comme la Quadrature du Net, par exemple, qui travaillent vraiment sur les libertés numériques. Et en fait, on essaye de travailler ensemble, de pouvoir travailler aussi sur le terrain, d'avoir un maillage local et de pouvoir en fait créer des collectifs pour avoir un front commun et renverser ce rapport de force. Donc on n'est pas seul, on a besoin de forces vives, on a besoin de grossir ce mouvement-là et j'espère que ce genre d'émission contribuera à donner envie aux personnes de nous rejoindre.
6: Et vous avez aussi la jeunesse avec vous. Oui, la jeunesse emmerde le Front National.
7: On l'emmerde.
6: Voilà, c'est ça.
1: On a la jeunesse avec nous, on espère bien qu'on sera bien ensemble.
5: En tout cas, Katia Roux, nous, en tout cas, on vous soutient. Et merci beaucoup pour vos interventions
1: et pour ces informations. Merci à vous surtout. Merci beaucoup.
5: On est déjà à la fin de cette dernière émission. Un immense merci à nos invités. Merci à Marion Sieffert et Katia Roux d'avoir accepté d'échanger avec nous. Merci à Isaac avec un K, Alpha, Pamplune, Loussara, Inès d'avoir porté ces débats. Merci à Noah et la compagnie Coincée dans la Machine pour notre pause musicale. Et merci à Léa et Rachel d'avoir assuré le reportage et la technique. Merci. Nous remercions également tous les partenaires qui ont rendu ce projet possible. Le Festival d'Avignon, Bonlieue Scène Nationale d'Annecy, l'Odéon Théâtre de l'Europe, Malakoff Scène Nationale, le Centre Social de la Croix des Oiseaux, la Fondation d'Entreprise Hermès, le Ministère de la Culture et l'Union Européenne. Nous remercions enfin toutes les radios associatives qui diffusent nos émissions partout en France. On vous embrasse depuis Avignon et surtout, longue vie aux radios associatives.
7: Making Waves Avignon, c'est un projet porté par l'association Making Waves. Et du coup, je voudrais appeler sur le plateau toute l'équipe que vous avez pu voir et entendre depuis 10 jours. Rachel, Pamplune, Noah, Isaac avec un C, Inès, Alpha, Loussara et Isaac avec un K. Et moi, du coup, Soma. Vous pouvez retrouver l'ensemble de nos podcasts et toutes les émissions enregistrées pendant le festival sur le site www.mkwaves.org.
5: Merci.
7: Et on vous dit au revoir et à bientôt. 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
10: Et du coup, pour clôturer cette merveilleuse édition d'À la jeunesse les micros, nous allons chanter Premier pas, toi ou moi, une chanson que j'ai composée avec mon ami Fiona, et on va tous la chanter ensemble et...
11: Oui,
10: let's go!
11: Oui, il va chanter tout seul, on connaît pas les paroles.

Bravo la petite.

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1: Bonjour, c'est un spectacle qui s'appelle Le sens du ridicule. C'est sur des textes de Raymond Devos. On essaye de rendre un hommage à tous les très bons textes de ce très grand auteur. Voilà, des textes très connus comme Pour quand, le sens du ridicule ou Courtil. Ce n'est pas une imitation de Raymond Devos parce qu'il était inimitable pour nous et vraiment unique et exceptionnel. Donc on cherche vraiment à lui rendre hommage, à réinterpréter ses textes, à se les réapproprier et à les permettre de les faire découvrir ou redécouvrir à des personnes qui les connaissent déjà. Voilà, on est deux sur scène là où lui était tout seul, on n'est pas de la même génération, donc voilà, on a une nouvelle vision sur ces textes. Et voilà, on est très fiers de pouvoir les jouer parce que c'est des textes qui méritent d'être joués, d'être présentés. On fait beaucoup de personnages, on rajoute beaucoup de burlesque aussi et un côté très visuel dans ces textes. Et voilà, c'est un plaisir pour nous. C'est la troisième année qu'on fait le festival avec ce spectacle. Ça marche toujours autant, le public répond toujours autant présent. Et ça se passe au Paradise République à 17h41 tous les soirs, sauf les jeudis où on est en relâche. Et voilà, si vous avez envie de venir nous voir, c'est avec grand plaisir.
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4: 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Bisous les chieuses.
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3: Alors nous, on présente un spectacle qui s'appelle La vie des autres. C'est à 17h30 au théâtre L'Impro Club, donc un théâtre qui ne fait que de l'impro. Ça dure une heure et en fait, on va jouer la vie du public. Donc en début de spectacle, on va demander des inspirations au public avec des tips, savoir s'ils ont eu un métier, s'ils ont des relations, s'ils ont un projet, s'ils ont des problèmes avec leur famille. Et ensuite, on prend toute cette sauce et on en fait le spectacle qui est totalement improvisé.
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5: Alors La Sixtine, c'est une comédie en alexandrin avec des situations décalées et burlesques. On se retrouve à la période de la Renaissance italienne. Michel-Ange va peindre le plafond de la chapelle Sixtine et il va avoir beaucoup de difficultés, notamment avec des rencontres assez improbables avec Léonard de Vinci, avec Raphaël le peintre, qui vont lui mettre des bâtons dans les roues et lui il va s'en mêler les pinceaux. Même si c'est un sculpteur. Voilà. Donc c'est tous les jours au théâtre Le Cadencia à 15h45, La Sixtine.
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6: Et donc je joue le monologue de Bernard-Marie Coltès qui s'appelle La nuit juste avant les forêts, qui est un véritable saut dans le vide, vertigineux, un texte très puissant, une seule phrase de 57 pages sur le besoin de solidarité et d'amour. Et c'est tous les jours, c'est les jours pairs. À 19h50 au théâtre des Corsins.
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4: Alors le spectacle s'appelle L'Ending, donc c'est un spectacle qui est créé par le chorégraphe Abder Zakoumi, la Compagnie Express. Donc c'est un duo féminin qui se déroule sur un sol un peu particulier. Voilà, faut venir le découvrir pour voir ça et avec de la matière. Donc c'est deux femmes perdues dans un espace on ne sait où qui évoluent sur ce sol. Voilà, donc ça se déroule à l'Espace Alia à 17h20, et voilà.
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7: Alors nous, c'est l'amour explosif. Je suis juive, mon mari est musulman, on va avoir un bébé, donc jusque-là tout va bien. Le seul problème, c'est quand on l'annonce à la famille, ça devient rocambolesque. C'est tous les jours à 17h30 au Paradise République, sauf les jeudis. On vous attend nombreux.
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1: Devrait nous rejoindre rapidement le directeur délégué du HOF, de l'association Avignon Festival et Compagnie, qui gère donc l'organisation de ce festival. Le festival est né en 1966 sous l'initiative d'André Benedetto, un peu en conflit, en confrontation avec Jean Villard par rapport à l'organisation qui était mise en œuvre. Et André souhaitait que d'autres lieux de théâtre puissent exister pendant le festival, des lieux permanents. Cet atelier va être fait en trois temps. Nous avons invité trois dames qui ont chacune un statut différent, une programmatrice, elles vont se présenter, hein, une programmatrice, une journaliste et une avignonnaise et festivalière de longue date. L'idée, ça va être de leur donner la parole afin qu'elles puissent présenter quels sont les critères de choix quand la programmation est présentée, comment elles font leur choix par rapport à leur fonction chacune. Ensuite, nous vous proposerons de vous mettre en petits groupes et de tirer au sort trois critères. Un qui sera lié au genre de spectacle, un qui sera lié à des catégories de public et un qui sera lié à des horaires ou type de lieu. Et vous allez chercher ensemble le spectacle idéal, c'est-à-dire le spectacle qui pourrait répondre à ces trois critères. Et dans un troisième temps, nous échangerons, on se présentera bien sûr les spectacles choisis, et nous échangerons avec Harold David, donc le directeur délégué de Avignon Festival et Compagnie. Voilà un petit peu la démarche. Donc, je vais laisser mes trois acolytes se présenter.
2: Bonjour à toutes et tous. Donc, je suis Anne-Laurence Bing. J'ai travaillé dans la culture pendant une dizaine d'années pour la programmation de salles de spectacle dans la première couronne de Strasbourg, une commune qui s'appelle Schiltigheim et qui proposait et qui propose toujours une programmation pluridisciplinaire. C'est une commune d'à peu près 40 000 habitants. Voilà. Et aujourd'hui, je fais autre chose, mais ça reste un souvenir fort.
3: Bonjour, Virginie Lamoureux, je suis chroniqueuse pour Vivant Mag, donc pour la presse, qui est un site internet et un magazine à destination des programmateurs de salles.
4: Bonjour, je m'appelle Nerthe Dautier, donc je suis avignonnaise depuis 20 ans, mais je fréquente le festival, vous allez rire, mais depuis 1947, donc ça fait un moment. J'ai vu Jean Villard créer Meurtre dans la cathédrale, donc dans la cour d'honneur avec Maria Cazares. Et donc, je suis une festivalière compulsive, c'est-à-dire que je ne raterai pas un festival. Je n'ai raté un festival que lorsque j'ai eu mes deux enfants tout petits, où je ne pouvais pas les faire garder. Voilà.
1: Merci. Eh bien, je vous propose qu'on commence donc à partager vos critères de choix. En tant que programmatrice, même si c'était il y a quelques temps, Anne-Laurence, quels étaient tes critères de choix? Ah ben voilà, Harold qui nous rejoint, je t'en prie. On vient juste de faire la présentation des personnes sur le plateau.
5: Excusez-moi pour le retard, j'étais accaparé au village du HOF, mais voilà, toutes mes excuses.
1: Donc tu peux
5: me présenter du coup.
1: Voilà, c'est ça.
5: Donc je suis Harold David, je suis directeur délégué d'Avignon Festival et Compagnie, qui est donc l'association qui coordonne le Festival HOF Avignon. C'est une structure dont auparavant j'ai été coprésident pendant 3 ans, de 2022 à 2025.
1: Ok, merci. Donc, je le redis rapidement, les trois intervenantes vont pouvoir évoquer leurs critères de choix et, dans un second temps, mise en situation de recherche du spectacle idéal par rapport à trois critères tirés au sort et, dans un troisième temps, échange avec la direction du festival sur l'organisation, le programme et les attentions que vous avez par rapport au fait de soutenir le public dans leur choix.
5: Je précise que c'est la direction de l'association Festival et Compagnie qui coordonne le Festival HOF. On n'est pas la direction du festival qui n'existe pas en soi.
1: Tout à fait, oui. Donc Anne-Laurence, tes critères de choix en tant que programmatrice?
2: Alors, en tant que programmatrice, quand on arrive à Avignon, il faut savoir que dans le milieu des programmateurs, c'est dans le jargon, on dit on va faire notre marché. En fait, c'est vraiment à cet endroit-là qu'on va repérer les spectacles qui vont intégrer la programmation, pas de la saison qui arrive tout de suite, mais de la saison à N+1. Donc, par exemple, les programmateurs qui sont là travaillent pour la saison 2027-2028. Donc, c'est un élément qui peut être important parce que il faut aussi se projeter sur plusieurs mois à venir. Donc, le but, quand on est programmateur et qu'on vient à Avignon, c'est d'en voir le plus possible. Donc, forcément, il y a aussi des critères assez pragmatiques qui viennent entrer en ligne de compte, puisqu'en général, on en voit entre 6 et 7 par jour, parfois 8. Donc, on va être extrêmement attentive à rationaliser à la fois les déplacements, c'est-à-dire comment ça s'enchaîne d'un endroit à un autre. Et donc, ça demande une préparation assez importante. C'est-à-dire que quand on arrive à Avignon, en général, on a les 3-4 premiers jours qui sont déjà calés pour essayer de rentabiliser ces 3-4 premiers jours. Voilà, ça c'est de façon très pragmatique les choses quand on les prépare.

viennent souvent en amont du festival les endroits dans lesquels ils vont jouer et ça nous donne aussi les possibilités de voir comment les travaux évoluent, les nouvelles créations, etc. Donc parfois on va revoir des compagnies qu'on connaît et voir un peu comment les nouvelles pièces se présentent et si elles peuvent intégrer la programmation. Moi, dans la façon dont je travaillais, j'étais à la fois sur la recherche de théâtre contemporain, donc des écritures contemporaines, avec des lieux qui étaient et qui le sont encore, il me semble, assez identifiés pour ça. Et puis dans les programmations, donc là vous êtes dans une programmation tout public, hein, une première couronne d'une ville comme Strasbourg avec qui a déjà une scène nationale, qui a déjà beaucoup de propositions pour les publics, aussi avec en général 2-3 classiques où on sait que bah, potentiellement les scolaires vont être intéressés, et puis il y a toujours une appétence quand même pour les textes Molière, Shakespeare, enfin des choses comme ça, donc on cherche en général aussi les classiques et ou contemporains ou un peu plus anciens. Après, ce qui rentre aussi en ligne de compte, c'est forcément le coût du spectacle. C'est-à-dire que dans une salle de spectacle, vous voyez le plateau, ben, le plateau, il a des dimensions qui sont différentes. Accueillir un spectacle où il n'y a qu'un seul comédien, ça ne demande pas la même chose qu'accueillir un spectacle où il y en a 12. Donc on a en tête, quand on vient, la fiche technique des salles, et quand un spectacle nous plaît, ou me plaît, je vais assez vite vers la compagnie qui me donne la fiche technique. Et en gros, la question c'est, est-ce que ça rentre? Est-ce que ça rentre dans ma salle? Est-ce que la profondeur est suffisante? Est-ce que la demande en termes de son est suffisante? La hauteur est suffisante, etc. Donc on peut voir un spectacle extraordinaire, par exemple en cirque, hein, et puis avoir un vrai véritable coup de cœur, et puis après voir la fiche technique et dire bon ben dommage, mais ça rentre pas. Donc ce sera pas pour les salles. Donc il y a l'aspect technique et puis il y a l'aspect aussi financier. Bon, parce que là je vous apprends rien, mais plus il y a de monde sur un plateau, plus un spectacle est cher. Quand on est programmateur, on a une enveloppe. Donc forcément, il faut qu'on équilibre les enveloppes pour répondre à la fois au nombre de spectacles qui est demandé, mais sur des coûts qui rentrent dans les enveloppes. Et il y a le nombre de comédiens que vous pouvez voir sur le plateau, puis il y a tous les invisibles, mais qui sont indispensables, qui sont le régisseur son, le régisseur lumière, le régisseur général. Donc vous avez le nombre de personnes sur le plateau, plus en général 3-4 personnes qui vont accompagner la tournée. Donc vous avez en tête un cachet que vous multipliez par le nombre de personnes et là vous avez en gros une enveloppe financière et là aussi pareil vous pouvez vous dire bon bah c'est trop cher, tant pis, ça sera pas pour cette fois, ou évidemment après rentrer dans une phase de négociation et voir si éventuellement l'enveloppe peut se négocier. Parfois il arrive aussi qu'à Avignon on voit des formes et puis on apprend par la compagnie qu'ils ont des formes plus légères du même spectacle, mais où ils peuvent s'adapter. Et souvent, pour les compagnies, il y a un enjeu d'être repéré par les programmateurs. Ils ont souvent quand même une grande souplesse aussi dans leur façon de s'adapter. Le coup de cœur, enfin, la ligne artistique reste quand même dominante, évidemment, hein. Après, les contraintes viennent s'ajouter. Donc, on se rapproche quand même souvent de théâtres qui ont une ligne éditoriale, parce que à Avignon, vous avez vu, vous avez de tout. Et c'est quand même, en tout cas quand on est programmateur, intéressant, en général c'est 5, 10, 15 lieux qui sont repérés parce qu'on sait que c'est des spectacles qui ont été vus par les programmateurs qui les programment. Quand vous regardez, vous regarderez dans le off, dans le catalogue du off, vous voyez parfois en tout petit des spectacles qui sont soutenus. Alors ils sont, on dit coproduction ou soutenus par, et ça vous donne un peu une légitimité quand vous voyez que c'est soutenu par une scène nationale ou coproduit par des lieux assez emblématiques. Vous savez qu'il y a eu déjà un regard professionnel. Ça ne veut pas dire que ça va être forcément ce qui va convenir, mais c'est déjà un premier filtre, ou en tout cas un filtre qui, quand on est programmateur, est important. Et une dernière chose qui entre en jeu aussi, c'est que quand on est programmateur, ben, on est en réseau, et donc il va y avoir très vite les programmateurs qui vont se donner les bons plans, entre guillemets, c'est-à-dire les spectacles à aller voir, et souvent des programmateurs qui se mettent
qui s'organisent pour accueillir un même spectacle sur un même territoire et proposer même carrément aux compagnies des mini-tournées. Voilà, en Alsace, on est très très riche en salles de spectacle, et quand un programmateur trouvait un spectacle bien, mais qu'il était trop cher, eh bien on arrivait à se mettre 3, 4,

0: 5 programmateurs pour faire baisser le coût du spectacle et proposer une mini-tournée sur une semaine, 15 jours, sur le territoire alsacien. Voilà, en gros.
1: Merci Anne-Laurence. Nous pourrons échanger tout à l'heure sur comment les compagnies émergentes peuvent réussir à accrocher des programmateurs. Virginie, en tant que journaliste, quels sont vos critères ?
2: Alors, moi, évidemment, c'est pareil. C'est un vrai casse-tête quand on arrive à avoir la programmation de faire un choix sur les 1800 spectacles qui sont proposés tous les ans. Donc, y a effectivement une part logistique parce que je rejoins Anne. On voit 6 ou 7 spectacles par jour, donc il faut optimiser les déplacements. Je regarde la programmation des théâtres hein, sur lesquels j'ai l'habitude d'aller en général. Donc ça tourne autour d'une dizaine de théâtres. Je regarde ce qui peut m'intéresser. Effectivement, j'essaie d'avoir une palette assez large, même si j'ai mes préférences personnelles qui sont sur la danse et sur la jeunesse, par exemple. Et ensuite, on a énormément de sollicitations via notre réseau de chargés de diffusion, chargés de production qui nous envoient leur programmation pour le festival. Donc ça nous permet de choisir aussi relativement en amont, parce qu'on est sollicité, on va dire, à partir de mai à peu près, par les compagnies et les productions. On a notre réseau personnel parce qu'au fil du temps, on est en lien avec les chargés de production, les chargés de diffusion, avec les compagnies, certaines compagnies. Mais nous, après, on a une ligne de conduite. On essaie de favoriser les compagnies émergentes. Voilà. Donc, effectivement, la connaissance des théâtres, je rejoins aussi Anne-Laurence, c'est ça. Par exemple, Golovine. Voilà, le théâtre de Golovine. Je sais que la programmation, elle est axée sur la danse. C'est quelque chose qui m'intéresse, donc je vais regarder relativement rapidement ces théâtres-là. Ou les hivernales, enfin voilà.
3: Excusez-moi, vous êtes de quel support ? Parce que je ne vous ai pas entendu au tout
2: début. Vivant Mag.
3: Ah, Vivant Mag, ok, ça marche.
1: Merci Virginie. NERT, de contraintes, parce que ce n'est pas ton employeur qui te demande d'aller voir.
4: Donc moi, je n'ai aucune contrainte, je suis spectatrice, donc c'est simple et à la fois très compliqué, hein, parce que l'inflation. Des spectacles augmentent d'année en année, l'inflation des théâtres aussi d'ailleurs, enfin des théâtres si on peut appeler ça des théâtres. Oui, c'est à peu près stable.
3: Des spectacles, oui, mais pour les théâtres, c'est stable.
4: Oui, c'est à peu près stable depuis quelques années, mais
3: oui,
4: ça quand même
3: COVID, oui.
4: Ça fait pardon
3: depuis la fin du Covid, oui.
4: Oui, depuis la fin du Covid.
3: On donc c'est quand même 139 140.
4: Voilà, donc c'est quand même relativement récent. Mm-hmm. Moi je vais au spectacle depuis 1947, donc j'ai quand même vu une croissance exponentielle que je trouve un petit peu ahurissante.
3: Mais
4: enfin bon voilà.
3: Mais qui s'explique aussi, c'est pas
4: Non, mais je suis bien d'accord, je suis bien d'accord. Donc moi mes critères de spectatrice, c'est déjà de favoriser les théâtres qui travaillent à l'année. Parce qu'ils font un gros travail pour les spectateurs avignonnais de la région, qu'ils ont une ligne éditoriale extrêmement intéressante, avec des enjeux qui sont partagés à travers les débats qu'ils peuvent faire à l'année. Donc ça, c'est la première chose. La deuxième chose, ce sont les salles qui sont labellisées « bonne conduite » donc pour l'accueil des compagnies. Ça me paraît fondamental parce que je refuse en tant que spectatrice d'aller dans un théâtre où on fait de l'abattage. Je ne les citerai pas, mais il y en a qui ont pignon sur rue et j'en suis scandalisée. Ça, je le dis comme je le pense, puisque je suis spectatrice. Je suis libre de ma parole. Ensuite, c'est tout ce qui est intéressant, c'est les spectacles qui sont et les textes, pardon, qui sont écrits pour le théâtre, c'est-à-dire des créations de textes ou des textes qui sont, je dirais, travaillés et réfléchis. Ça me paraît intéressant. Les créations de l'année, parce que ça aussi, ça me paraît important. On a souvent des spectacles qui reviennent 3 ans, 4 ans, etc. C'est bien, mais moi, ça ne m'intéresse pas, hein, personnellement. Les compagnies émergentes, là aussi, je regarde, parce que Il y a dans notre région, alors je suis en Provence-Alpes-Côte d'Azur, mais j'ai des régions favorites, la Bretagne, l'Alsace, la Provence-Alpes-Côte d'Azur, qui sont des régions que je connais très bien et où il y a des compagnies que je connais ou qui sont émergentes et qui me paraissent intéressantes. Et après, ben, c'est finalement... alors les amis comédiens, naturellement, et compagnie, j'en ai pas mal. Et après, ben, c'est le bouche à oreille. Et une chose que je trouve très intéressante, c'est le tractage. Parce qu'on est à... on voit des jeunes, beaucoup de jeunes, et ça, je trouve ça formidable, qui viennent présenter leur spectacle avec intelligence, sensibilité, et ça nous fait effectivement quelquefois tilt, et on va voir les spectacles qu'ils nous présentent. Voilà, dans un premier temps.
1: Merci, Nerthe. Et Harold pourra nous parler un peu de la labellisation tout à l'heure, dans le troisième temps. Ce que je vais vous proposer maintenant, c'est... vous allez vous mettre par trio, c'est pas mal, un trio, pour tirer au sort donc trois critères. Et à partir de ces critères, vous allez chercher dans le catalogue le spectacle qui répondrait le mieux à ce critère.
5: Alors, je vous propose qu'on passe à l'étape suivante, c'est-à-dire que vous allez présenter les trois critères que vous aviez tirés au sort, et ensuite le spectacle ou la difficulté rencontrée pour trouver le spectacle idéal. On va commencer par vous. Donc vous nous donnez les critères, les trois critères, et ensuite comment vous avez procédé pour pouvoir trouver le spectacle idéal.
6: Alors nous on avait théâtre d'objets à partir de 4 ans et le 19. Du coup on est allé à théâtre d'objets, il y en avait 5, il y en a qu'un seul qui est à partir de 4 ans. C'est Shifumi à Présence Pasteur. Voilà. C'est pas très difficile.
1: Bon, c'était vraiment très facile.
6: Ouais.
7: Donc nous on avait des critères un peu plus corsés. Donc théâtre citoyen, compagnie d'Auvergne-Rhône-Alpes et adapté aux déficiences auditives. Non, on n'a pas trouvé. Bah, déjà, théâtre citoyen et adapté aux déficiences auditives, on était dedans là pour l'instant, on n'a pas trouvé. Et donc si on rajoute le critère Auvergne-Rhône-Alpes, voilà.
1: Oui, effectivement, des fois ça peut être compliqué.
8: On peut dire qu'il n'y a pas de spectacle adapté aux déficiences auditives qui relève de la catégorie théâtre citoyen, ça on peut le dire. Voilà. Okay. On n'a pas recoupé avec Ronald parce que c'était
1: oui,
8: pas
1: c'était
8: pareil.
1: Déjà compliqué de croiser deux critères. Très bien, merci. Le troisième trio, monsieur, mesdames.
9: Donc nous, on avait marionnettes, donc c'est facile. On est allé dans l'index des spectacles classés par style. On a marionnettes objets. On a 20 spectacles qui sont proposés. Donc après, par rapport au créneau horaire, ça limite beaucoup parce qu'il y a plein de spectacles à 10 heures. Nous on en a fait. Donc on en a déjà deux. Vous qui voulez.
10: Non, vous voulez rire et Gina. Voilà. Et c'est soit 16h, soit 18h, et c'est soit à partir de 3 ans ou de 4 ans.
1: Et ça joue où?
10: Alors l'un à Salle Jean Massé et l'autre à Alia. Voilà. Après, on n'a pas fait de choix parmi ces deux-là. Parce
1: d'accord.
10: Que on a pas
1: oui, voilà. En même temps, c'est intéressant d'avoir une restriction du choix et puis de pouvoir ensuite se dire, bah, tiens, sur ces deux, trois possibles, lequel on va prendre. Très bien.
9: Je peux ajouter quelque chose. C'est vrai que si on avait eu le catalogue Tadam, eh ben, on aurait été beaucoup plus vite et plus
11: le
9: efficace.
11: Le guide Tadam.
9: Ouais, le guide Tadam.
11: Ce n'est pas un catalogue.
1: Ben, c'est une bonne introduction justement au troisième temps, puisque ce troisième temps... Ah ben non, je vous ai pas donné la parole, vous aussi vous avez fait l'exercice, donc quels étaient vos critères?
11: Alors nous on avait spectacle musical à partir de 10 ans et compagnie implantée en région PACA. Et donc ça avec le programme papier c'est impossible à trouver, parce qu'on peut pas croiser la localisation avec les styles. En plus spectacle musical c'est large, il y a spectacle musical, théâtre musical, concert, chanson, enfin il y a... Le genre spectacle musical est très très large. Donc du coup, là, le seul moyen de s'en sortir, ça a été de passer par l'application où il y a effectivement des outils de filtre qui permettent de remplir cette critérisation et du coup, automatiquement, en quelques secondes, de pouvoir ressortir la sélection. Ce qu'on vient de faire là, bon, un peu simplifié parce qu'on a mis que théâtre musical, on n'a pas coché concert, machin, etc., etc. Mais enfin, en faisant théâtre musical à partir de 10 ans et 1, on en a sorti 3 qui sont arrivés automatiquement comme étant ceux qui répondent à cette critérisation. Et dans 3 théâtres différents, oui, tout à fait. Alors c'est l'application Festival Off que vous pouvez télécharger, l'appli du Off, quoi, en gros. Ouais. Et vraiment, j'étais étonné parce que j'ai posé la question de qui utilisait le site ou l'appli pour faire préparer ce truc. Et tout le monde utilise encore le programme papier, ce qui justifie effectivement, parce que c'est une interrogation pour nous, de savoir est-ce que le programme papier a vocation à perdurer, et si oui, dans quelle mesure et sous quelle forme, etc., etc. Enfin, on a une vraie interrogation sur l'outil programme papier. Et bon, manifestement, là, rien que sur ce petit panel, je vois que ça reste un outil privilégié pour les spectateurs, qu'ils soient professionnels ou non professionnels.
1: Alors, on passe justement à cette troisième étape sur questions, échanges, discussions. Peut-être une première question. Comment vous avez fait évoluer cet outil au fur et à mesure du temps? C'est-à-dire, quels sont aujourd'hui vos critères d'élaboration de l'outil pour permettre à un maximum de gens de s'en sortir? Pour l'instant, on va parler du programme et après, on pourra parler de l'application.
11: Alors, il faut remettre ça un peu en perspective historique, parce qu'il y a eu plusieurs associations qui se sont occupées du OFF, et notamment, il y a eu Avignon Public OFF qui a existé de 82 à 2006, et il y a Avignon Festival et Compagnie qui, elle, s'en occupe depuis 2006. Et du coup, le programme a évolué en fonction de ces deux structures qui ont accompagné la structuration du festival. Moi, j'ai fait mon premier œuf en 99 et je peux vous dire que le programme, d'ailleurs, ici, à la BNF, il y en a qui sont conservés. Vous pouvez peut-être les regarder. Vous verrez, ça n'avait strictement rien à voir en termes d'outils. Pas seulement en termes de volume, parce qu'évidemment, il y avait moins de spectacles, mais pas seulement. Donc, à l'époque d'Alain Léonard, puisque c'est lui qui avait lancé tout ça, le programme, il avait une typologie de classement qui était très particulière quand même. Je me demande d'ailleurs maintenant comment le public se faisait pour s'y retrouver. Parce qu'en fait, c'était classé par compagnie. Donc, ça supposait que les gens connaissent les compagnies productrices des spectacles. Et c'était classé donc par compagnie et ensuite par ordre alphabétique, je crois, de mémoire. Voilà. Donc c'était vraiment une situation très particulière. Bon. Une des raisons pour lesquelles APO a dû mettre fin à son existence, c'est que les théâtres, dans cette période 2003-2006, ont contesté notamment cette organisation parce qu'ils revendiquaient justement une identité pour leur lieu, une ligne artistique, etc., etc., et qu'ils avaient l'impression d'être noyés dans ce classement par compagnie. Et c'est à cause de cette dissension entre l'équipe d'Anna Léonard et d'un certain nombre de lieux que APO a explosé en vol. Enfin, il y avait d'autres dissensions, mais la principale, elle portait sur ce programme qui est... Non, c'est pas uniquement ça, mais ça a été le truc focalisant pour... contester, etc. Et bon, il n'y avait pas eu visiblement, alors moi j'étais pas là à l'époque, hein, mais il n'y a pas eu visiblement d'espace d'échange suffisant pour arriver à ce qu'ils s'entendent et à envisager un compromis. Et donc du coup, ça a été la guerre. Et pendant 3 ans, il y avait 3 programmes, 3 cartes off. Hein, c'était un vrai bazar. Et donc AFSC est né là-dessus. Et depuis, et ça n'a pas changé, la structuration, c'est un classement par lieu, avec un ordre alphabétique et à l'intérieur des lieux. Sur les pages lieux, un classement par ordre chronologique de journée où on a un enchaînement successif du matin jusqu'au soir des spectacles, toutes salles confondues, et parce qu'il y a évidemment des lieux qui ont plusieurs salles, et donc c'est pour ça que des fois vous avez 2 spectacles au même horaire dans le même lieu puisqu'ils sont présents dans 2 salles différentes. Donc ça, cette organisation là elle a prévalu, enfin elle prévaut toujours aujourd'hui. C'est une logique qui a son sens, hein, voilà, et qui nous interroge à Avignon Festival et Compagnie. Et en même temps, quand je vous entends parler, je vois bien que cette interrogation n'est pas tout à fait vaine. C'est que tous, vous avez dit, j'ai 10 de lieux dans lesquels je vais, dans lesquels j'ai mes habitudes, dans lesquels je regarde parce que je sais que, etc., etc. Donc, ce qui est tout à fait respectable, hein, je ne mets pas du tout ça en cause. Mais nous, à Avignon Festival et Compagnie, comme on a la mission de s'occuper de l'ensemble des acteurs du OFF, il y en a 141 théâtres et 280 salles. Donc du coup, notre souci, c'est de se dire, Comment est-ce qu'on peut inviter, bien sûr, pas obligé, mais inviter, vous trouver les moyens pour que il y ait une diversification possible. Alors peut-être, ce qu'on peut se dire, évidemment, il y a que 10 théâtres qui programment des trucs bien dans Avignon et tous les autres qui programment que des trucs nuls, donc c'est bien normal qu'il n'y en ait pas, mais c'est peut-être pas tout à fait la réalité. Et donc nous, on a vocation à essayer de créer justement ce qu'on a appelé des chemins de traverse pour essayer d'inciter et les professionnels et la presse et le public à prendre des risques. On voit bien qu'effectivement, je parle déjà pour les professionnels, mais je pense que pour le public c'est pareil, pour ceux qui ne sont pas de la région, les coûts pour rester à Avignon sont extrêmement élevés, que ce soit en termes d'hébergement, de restauration, enfin, etc. Donc le temps dédié à venir voir des spectacles c'est réduit en fait. Ça, toutes les enquêtes qu'on a fait aussi bien auprès des professionnels que du tout public montrent que ce temps s'est réduit. Donc forcément, il y a une logique, vous avez très bien expliqué, de rationalisation, d'efficacité, qui fait qu'on n'a pas beaucoup de... enfin, qu'il y a de moins en moins de place en fait pour l'imprévu, la recommandation de bouche à oreille dans l'instant, etc., etc. Parce que il faut s'organiser, on a peu de temps et il faut être efficace, etc., etc. Et donc, nous, on essaye, voilà, depuis quelques années maintenant, de développer des outils pour inviter à plus de diversité, on va dire, dans les possibilités de choix. Donc, les premiers outils, ils sont sur le plan papier. Ça a été sur certaines catégories de spectacles, de périmètres de spectacles, de créer des guides dédiés. Donc, on a créé deux pour l'instant. Vous l'avez cité tout à l'heure, c'est le Guttadam pour toute l'offre jeune public, qui lui répond à une autre logique que celle par lieu, puisque c'est une classification par âge, dans la mesure où on s'est dit que les parents qui emmènent des enfants au spectacle, la première question qui se pose, c'est pas tellement de savoir où ils vont aller, mais déjà si les spectacles vont correspondre à l'âge de leurs enfants. Donc du coup, c'est cette entrée-là principalement qui a été privilégiée, avec derrière une classification qui continue par horaire et avec à l'intérieur de chaque spectacle, toute une codification, c'est valable aussi pour le programme, qui permet de renvoyer à des index, qui vont être des pictogrammes, etc. Enfin, voilà, qui permettent de voir sur le plan du programme papier différents indicateurs qui vont permettre d'orienter les choix, etc. On a fait la même chose avec le guide international, qui lui a une double vocation, qui est à la fois de répertorier les spectacles en langue étrangère et également de mettre en avant les spectacles qui sont accessibles à un public non francophone, mais qui ne sont pas forcément étrangers. Pourquoi ? Parce qu'on a le souci de développer la fréquentation du festival par le public touristique étranger qui est présent sur le territoire, mais qui, on le sait par les enquêtes aussi qu'on a menées avec l'Office de tourisme et tout ça, a une image encore très forte d'un festival de théâtre en français, donc forcément inaccessible. Or, quand on a fait cette extraction du programme général pour faire ce guide, on voit qu'il y a plus de 300 spectacles qui sont principalement des esthétiques non verbales qui permettent justement à ce public de trouver tout à fait son compte avec un choix large, aussi bien du côté musical, cirque, théâtre physique, danse, enfin, etc. Il y a vraiment de quoi faire. Donc ça, c'est deux supports nouveaux qui existent depuis 4 ans maintenant et qui viennent enrichir les outils à destination du public. Ensuite, il y a évidemment tout ce qui va relever de l'outil numérique et digital, qui est la traduction entre guillemets du programme papier sur notre application et sur notre site internet. Et par rapport à ça, je posais la question là, que les usages sont encore très attachés au programme papier. Ça, c'est une réalité, même si on a d'énormes taux de fréquentation en fait des sites et de l'appli, n'en d'abord pas moins que quand on pose la question aux gens, c'est quand même d'abord toujours le programme papier qui vient en premier, alors que effectivement maintenant l'ergonomie du site et son fonctionnement est justement toute une proposition de critérisation pour pouvoir affiner ses choix et faire ressortir un nombre resserré de spectacles en lien avec ce besoin. C'est quelque chose qui existe aujourd'hui pour le tout public, et on l'a mis en place aussi, on est en train de le développer pour les professionnels, avec pour 2027, en tout cas c'est sûr, une appli professionnelle qui devrait, je pense, un peu changer la vie des professionnels dans leur expérience du festival. En tout cas, on y travaille depuis 2 ans là, pour créer cet outil qui manque cruellement au festival, qui existe dans d'autres événements similaires, les Fringe Edinburgh, etc., etc., et donc qui devrait pouvoir répondre à ça. Ensuite, on a appelé d'ailleurs notre service aux professionnels traverse, c'est pas pour rien, c'est que on souhaite proposer des solutions pour essayer de de faciliter l'expérience du programmateur et du professionnel et surtout lui laisser la chance de pouvoir glisser peut-être au milieu de son programme extrêmement codifié. Toutes les contraintes que tu as évoquées, elles sont très claires hein, et elles font partie des parcours obligatoires et du cahier des charges, entre guillemets, du programmateur qui vient à Avignon. Mais voilà, nous, notre rôle, c'est d'essayer de pousser un peu les bords pour qu'il y ait un tout petit peu de place pour autre chose. Et alors, ça passe pas que par le programme. Hein. On a mis en place des apéros professionnels pour faciliter la rencontre. On a mis en place des banquets pro aussi, où les professionnels peuvent rencontrer des compagnies qu'ils connaissent pas et au hasard. Voilà. Et ça donne des résultats, hein, parce que du coup, pour les pros et les compagnies qui jouent le jeu, bah, oui, ça crée des opportunités de rencontre qui sont en dehors de ça. Quoi. Voilà.
1: Merci. Maintenant, la parole vous est donnée également. Est-ce que vous avez des questions à poser soit à Harold, soit à nos intervenantes concernant cette question du choix du spectacle ?
11: Peut-être juste une chose que oui, je pourrais rajouter. Là, j'entends voilà, que toutes les personnes que j'ai interrogées disent voilà, on a notre liste de lieux dans lesquels on va, etc. La réalité, quand même, du off, je tiens à le préciser, même si ça revient toujours qu'il y a des lieux qui sont très identifiés, comme ça, etc., il y a 1,6 million de billets qui sont en général vendus chaque année et il n'y a pas de théâtre vide dans l'Avignon. Donc, c'est bien qu'il y a des publics qui ne sont peut-être pas vos profils à vous et qui se feraient des chemins. Différents et qui ne fonctionnent pas que par identification ou attachement à la programmation d'un lieu, même si c'est effectivement un critère et c'est heureux pour les compagnies qui ne font pas partie, enfin ne sont pas dans ces lieux dits identifiés. Le off aujourd'hui quand même, hein, si je terminerai là-dessus, c'est une superposition de off en fait. Il y a des off à l'intérieur du off, il y a une cartographie vraiment qu'on peut très bien identifié maintenant, à la fois géographiquement et je dirais en termes de catégorisation, parce que d'abord toutes les esthétiques sont différentes, enfin sont représentées. Donc le off de l'humour, c'est pas le off du théâtre de création contemporaine. Le off de la danse, c'est pas celui du monde des circassiens. Enfin voilà, il y a vraiment plusieurs off qui cohabitent ensemble et qui font que l'expérience aussi est assez en général magique pour le spectateur parce qu'il peut se promener lui librement d'un monde à l'autre.
1: Virginie.
2: Oui, est-ce que je peux juste rajouter quelque chose pour rebondir à ce que tu disais ? Moi, quand je fais ma programmation, je book, entre guillemets, de nombreux spectacles, mais je me laisse beaucoup de plage libre, parce que justement, le tractage, comme tu disais tout à l'heure, c'est hyper important, et je trouve ça super de pouvoir rencontrer les compagnies et les artistes en direct.
11: Et il faut laisser de la place, parce que nous, on a beaucoup de retours de compagnies qui nous disent cette année, mais les gens arrivent, ils ont déjà tout fait, ça sert à rien qu'on tracte, on perd notre temps, il n'y a plus d'espace pour ça. Effectivement, c'est important de me rappeler que ça fait partie de l'ADN du off, en fait, cette rencontre en B2B impromptue avec le public.
2: Et ça m'a permis de découvrir de nouvelles salles que j'avais pas encore, que ça me permet de rencontrer de nouvelles salles à chaque fois que... Ouais.
1: Alors, on a une question dans la salle.
12: Pas une question, mais une remarque à propos du tractage. C'est la première fois, mon mari et moi, que nous venons au Festival d'Avignon. Donc, nous nous initions à ce festival qui est unique en soi. En ce qui concerne le tractage, je vous dis ce que nous avons ressenti. Comme on dit, il y a différentes manières de tracter. Je suis un peu allergique à ce tractage intempestif dans la rue. Par contre, beaucoup plus sensible à la présentation, et il y en a qui ont très bien compris comment le faire, dans des lieux type jardin botanique, enfin ce qu'on appelle jardin le square, où là, vous avez une vraie rencontre, et c'est ça qui est enrichissant, avec même des bénévoles, enfin les représentants de la compagnie, qui présentent leurs pièces et qui argumentent. Et là, c'est tellement bien présenté, ils sont tellement déjà en train que vous avez envie d'avoir la pièce, de voir la pièce. Donc, enfin, j'y suis beaucoup plus sensible que, bon, les hommes sandwich ou, vous voyez, ça, c'est, pour moi, c'est autre chose.
11: Alors, vous avez ça à la, oui. maison, à la Cour des Notaires, je crois qu'ils font ça un petit peu. Il y a ça au Village Tadam où tous les jours, vous avez pour le Parti Jeune Public des présentations qui sont faites. Et l'année prochaine, ça fait partie d'une volonté que porte la ville d'Avignon et son nouveau maire. Et donc, on est obligé d'y prêter attention, en tout cas, à ce stade. Il y a la volonté de mettre en place dans la ville des spots des scènes. Alors ça sera peut-être dans des jardins, sur des places. Enfin, on est encore au début de l'exploration de cette nouvelle forme de rencontre entre les publics et les compagnies de théâtre pour aller vers quelque chose qui est assez proche de ce qui se fait justement dans les Fringes d'Edimbourg ou d'Adélaïde, qui sont les deux festivals étrangers qui ressemblent le plus au off, et qui donc vont normalement, si on va jusqu'au bout de la procédure, du process, démultiplier ce type de médiation dans l'espace public. Ouais.
12: Est-ce qu'on arrive à un phénomène de saturation, hein,
4: pour... Enfin, moi, personnellement, qui suis festivalière depuis longtemps, j'apprécie quand même beaucoup, dans la rue, la rencontre avec des personnes qui me présentent le spectacle. Et si, je peux me permettre, si on est à l'écoute, ils ont une façon de présenter rapide, mais sincère et dynamique, qui fait que je vais aller précisément dans des spectacles que je n'aurais pas, que j'aurais pas cru pouvoir voir, et dans des lieux qui sont des lieux qui sont pas, que je ne fréquente pas à l'année, quoi. Et moi, je trouve que c'est très, très important. En tout cas, moi, ça me plaît beaucoup.
1: Ces dernières années, il y a des règles qui ont été données concernant l'affichage. Ça peut être intéressant que tu nous en donnes quelques-unes. Et oui, est-ce qu'il y a des, aussi un protocole sur le tractage?
11: Pardon?
1: J'ai dit, est-ce qu'il y a aussi un protocole sur le tractage? Ou des consignes qui sont données aux compagnies?
11: Oui, sachant que sur l'affichage, manifestement, prenez bien des photos d'Avignon cette année et des rues telles qu'elles sont, parce qu'il y a de grandes chances que ça ne ressemble plus à ça l'année prochaine. Donc, je vais en dire quelques mots. Donc déjà, comment c'était avant? Bon, le truc de base, c'est que l'affichage sauvage dans l'espace public, c'est interdit en France. Ça, c'est la loi. Donc, Avignon, pour qu'il y ait un affichage tel que vous l'avez connu depuis des décennies, c'est possible parce que la ville fait un arrêté dérogatoire à la loi, autorisant, sous tout un tas de conditions et de réserves et de machin, etc., la possibilité de cet affichage sauvage. Donc ça, c'est ce qui a prévalu pendant des années et sans qu'il y ait véritablement de régulation de ça. Qu'est-ce que ça donnait? Un affichage complètement débridé, une inégalité très forte entre les productions qui avaient de l'argent et qui pouvaient mettre 1000 affiches quand d'autres ne pouvaient pas en mettre plus de 100. Une ultra-concurrence entre les compagnies où le jour de l'affichage, c'était la guerre dans les rues d'Avignon, mais véritablement, quoi, où ça déplaçait des artistes en les mettant dans des postures de complètement indécentes en termes de responsabilité sociale, ça dégradait quand même beaucoup d'espace public ou privé, puisque les gens accrochaient n'importe comment, n'importe où, voilà, sur les arbres, sur les gouttières, sur, enfin bon, bref, voilà. Et en plus, l'impact écologique de tout ça était énorme, puisque les volumes d'affiches, et ça on le savait par rapport à la gestion des déchets, hein, représentaient 65 tonnes de papier du fait de cet affichage sauvage. Donc en 2022, quand j'ai été élu coprésident à l'époque d'AFC, c'est un dossier qu'on a souhaité vraiment prendre à bras le corps, et dès 2023, on a mis en place un système qui est toujours en place aujourd'hui, qui venait renforcer quand même un dispositif qui existait avant que je sois arrivé coprésident, qui était que AFC avait mis en place ce qu'on appelle les éco-packs. Donc les éco-packs, c'est le fait que AFC gère l'impression des affiches sur du papier recyclé avec des ongles végétales, enfin tout un tas de critères verts, on va dire, pour déjà rendre la chose. Mais jusqu'à 2023, on fournissait le service, mais on ne limitait pas le nombre. Donc les gens pouvaient... Mais déjà, ça a été une première étape déjà pour faire en sorte que ce qui était affiché était à peu près dans les clous sur le plan écologique. Ensuite, à partir de 2023, on a vraiment mis des règles en place en accord avec la ville qui étaient de limiter le nombre d'affiches par spectacle à 150, je crois, de mémoire, et également le nombre de tracts à imprimer. Et on a mis en place, on a arrêté depuis cette année, mais sur ces trois dernières années, on avait un système où on avait carrément une brigade qui avait pour vocation à intervenir dans la ville, à identifier tous les affichages qui n'étaient pas corrects, etc., etc. On avait mis en place aussi un système de stickers qui permettait de justifier que les gens respectaient bien. Enfin, ça a été une organisation de dingue. On avait 10 personnes qui travaillaient là-dedans pour faire ça. Et quand même, ça a apporté ses fruits puisque... très vite, dès la deuxième année, en fait, on est passé de 65 tonnes de papier à 25 tonnes. Donc, c'est possible de réguler. Effectivement, le paysage d'Avignon a changé. Il y avait de moins en moins d'affiches dans les villes, forcément, puisque c'était limité. Bon, il y avait quelques compagnies ou structures de prod qui essayaient de de louvoyer, etc. Donc voilà, bon, on a essayé à peu près de les contenir, mais enfin globalement quand même, il y a eu un effet très très net sur le suraffichage dans l'espace public. La ville s'y est mêlée, elle a commencé à mettre des PV, donc la peur du gendarme aussi, ça a aidé à ce qu'il y ait de plus en plus de ça. Et puis surtout, ce qui a quand même beaucoup aidé, et ça c'était le meilleur vecteur pour diminuer, c'est que les compagnies, les structures de production se sont rendues compte que avec moins d'affiches, ça ne changeait rien à leur fréquentation. Et que donc, ce n'était pas du tout un levier pour le public. C'était bien pour le folklore de la ville. Toutes les photos qu'on voit partout du off, c'est des affiches partout, en vrac, etc. Mais en termes d'efficacité communicationnelle pour les spectacles, c'était à peu près nul. Voilà. Effectivement, quand on interroge le public, oui, une affiche qui leur a pu les interpeller. Mais on sait très bien en com' que c'est 3-4 éléments qui vont enclencher le processus d'achat ou de consommation. Donc du coup, effectivement, l'affichage compte, mais véritablement de manière très résiduelle. Voilà. Et du coup, on sait qu'il y a beaucoup de compagnies maintenant qui affichent pas ou plus, parce qu'elles se sont rendues compte que ça ne va rien, c'est une perte de temps, une perte d'argent. Et voilà. Ça a donc permis aussi de réguler, là, je ne sais pas si vous avez erré dans les rues à partir de 22h, le jour où l'arrêté autorise l'affichage, où on a quand même beaucoup, beaucoup moins ces phénomènes de guerre littérale entre les compagnies, entre les comédiens qui se retrouvaient déplacés dans leur posture d'artiste, quoi, à être des enfin bon, c'était
1: un... Oui, c'est un moment particulier, ce...
11: Oui, tout à fait, mais qui s'est beaucoup autorisé. Par exemple, le fait d'obliger dans l'arrêté à ce que ce soit interdit, par exemple, qu'il y ait des guirlandes de la même affiche, bah, du coup, les compagnies sont obligées de se mettre ensemble pour fabriquer une guirlande. Donc du coup, elles rentrent dans des logiques de mutualisation et de coopération plutôt que de guerre sauvage.
4: Oui, mais le fait qu'il y ait un concours d'affiches aussi, avec la meilleure affiche et tout, ça ne va pas dans le sens de plus d'affiches, puisqu'on fait un concours de la meilleure affiche, de la plus belle affiche.
11: Bah après, l'idée, c'est pas qu'il y ait plus de visuels ou d'affiches, c'est qu'est-ce qu'on fait des affiches. Là, en l'occurrence, bon, c'est un concours qui est porté par la BNF, donc je laisserai le soin de dire pourquoi est-ce qu'elle fait ça. Mais en l'occurrence, là, c'est plutôt pour valoriser l'esprit créatif des artistes, etc. Et après, les affiches, elles ne servent pas que à être mises dans les rues. Elles servent à être sur tous les supports digitaux, sur les programmes des théâtres, sur les façades des lieux, enfin, etc. etc. Bon,
1: on n'a plus beaucoup de temps. Sur le tractage, est-ce qu'il y a un protocole?
11: Je l'ai mis sur l'affichage. Pourquoi je disais oui, préparez-vous, enfin, prenez des photos, parce que Olivier Galzi, donc le maire d'Avignon, a officiellement annoncé qu'il souhaitait mettre fin à l'affichage sauvage pour inventer d'autres formes de présence de l'affichage ou en tout cas de visuel de spectacle dans la ville. Il y a plusieurs options qui sont sur la table. On a commencé très timidement à en discuter. Mais par contre, ce qui est certain, c'est qu'il y a une volonté très ferme de ne plus faire que ce soit comme ça a été. Donc c'est pour ça que je vous dis que le visage de la ville, forcément en 2027, devrait être différent de celui qu'il est aujourd'hui. Et sur le tractage, non. Alors pour le coup, il n'y a pas de règle. À part que nous, dans les écopacks, on dit, voilà, c'est temps de... Enfin, nous, on ne fournit pas plus de, je ne sais plus, 5000 tracts, je crois, par spectacle, un truc comme ça. Mais après, on sait très bien que si les structures de production veulent en réimprimer, on n'a aucun moyen de... Voilà. Après, honnêtement, pour avoir été producteur moi-même, déjà diffuser 5000 tracts un par un, il faut avoir du monde pour le faire. Hein, parce que d'abord, vous n'êtes pas tout seul à le faire. Le public, comme j'ai dit, bah, il est de plus en plus organisé pour ne pas avoir besoin du tractage pour faire ses choix. Donc, il y a plutôt tendance à dire non. Donc, en fait, ça s'autorégule, je crois, quand même, de manière assez naturelle par le fait que ça ne sert à rien d'en mettre...
1: On parlait tout à l'heure de lieux labellisés. Tu peux nous en dire un peu plus?
11: Oui, tout à fait. Ça, c'est pareil. C'est quelque chose que j'ai fait avec l'autre coprésident et Raymond Yana, qui est maintenant l'actuel coprésident d'Avignon Festival et Compagnie, issu du Collège du Théâtre. Il y avait une double volonté au travers de la mise en place de ce label. La première, c'est que c'est venu des théâtres, en fait, qui ont souhaité mettre ça en place. Pourquoi ? Parce que y avait une image quand même très dégradée des lieux à Avignon qui était associée à des garages, des loueurs de salles qui sont juste là pour faire du fric sur le dos des compagnies. Enfin, je vous en passe. On a eu droit à tout. Hein. Je dis ça parce que moi-même, j'étais exploitant de salles, donc je sais bien de quoi il retourne. Et qu'on trouvait que c'était pas juste. Oui, bien sûr, il y en a qui fonctionnent comme ça sur l'ensemble des 141 salles, mais c'est quand même pas la majorité de notre point de vue. Et surtout, il y en a qui essayent de faire bien, en fait, et de faire correctement. Et ce qu'on s'est rendu compte aussi en interrogeant beaucoup de lieux, c'est qu'il y avait aussi des théâtres qui n'avaient pas forcément conscience de ce que c'était bien faire, et qu'il nous semblait donc nécessaire de travailler avec les compagnies à la définition d'un référentiel, d'un standard, d'un minimum requis pour considérer que l'accueil des publics, des compagnies et des professionnels est justement un accueil professionnel. Donc on a travaillé pendant 2 ans avec une commission paritaire théâtre et compagnie pour définir 53 items qui constituent aujourd'hui les critères pour obtenir ce label qui s'appelle donc le label OFF. C'est pas du tout AFSC qui décerne des bons points comme ça au gré de, etc. On fait appel à un organisme certificateur externe qu'on paye, qu'on finance, pour pouvoir faire ce travail de certification. Donc du coup c'est long. Moi j'étais vécu dans les salles dont j'étais actionnaire à l'époque. C'est 2 jours d'enquête très précise où le certificateur vient, vous devez poser plein de questions, coche toutes les cases, vérifie sur site, etc., etc. Voilà. Donc ça permet effectivement à ceux qui le demandent, parce que c'est un label volontaire, on ne l'impose pas, il faut qu'il y ait une adhésion des lieux et qu'ils soient volontaires, se dire pour le spectateur ou pour le professionnel ou la compagnie qui cherche à venir jouer dans le festival, voilà, au moins dans ce lieu, je peux m'assurer qu'il y ait ça, ça, ça et ça et ça comme critère. On sait, je devance les critiques, parce qu'on a déjà eu là-dessus, que c'est pas parce qu'on coche une case que la case est servie de la même manière partout. Quand on dit, je sais pas, dans les critères, il faut que dans les loges, il y ait une table et un miroir, bon, bah, ça ne préjuge pas de la qualité de la table et du miroir. Donc effectivement, il peut y avoir des écarts d'un lieu à l'autre, selon la façon dont le lieu considère que la table est correct pour répondre aux besoins d'une table dans les loges et d'un miroir. Et ça, effectivement, on a eu des retours là-dessus. Ce qui est important, c'est, pareil pour le public, hein, sur les fauteuils ou je sais pas quoi, enfin bon, bref, c'est de nous faire remonter aussi ça, parce que l'idée, c'est d'améliorer, c'est de tirer les gens vers le haut. Le label, c'était pas du tout pour trier le grain de livret, mais plutôt de donner un référentiel commun, faire que les gens aient envie de s'améliorer, etc. Donc aujourd'hui, on a à peu près, à l'issue de cette année, on aura la moitié des salles avignonnaises qui seront labellisées. Ça ne veut pas dire que ceux qui n'ont pas le label travaillent mal. Hein, il y en a plein dont je sais que c'est des très bons lieux et qui offrent des conditions qui leur donneraient tout à fait l'accès au label, mais qui n'ont pas fait la démarche pour différentes raisons. C'est une question de temps. Nous, on parie sur le temps long là-dessus. Et que à un moment donné, quand il va y avoir une masse critique de lieux qui vont avoir obtenu le label, qui vont avoir fait la démarche, on pense que ça va inciter ceux qui... non pas, parce que du coup, quand il y a une masse critique qui l'a, forcément, celui qui ne l'a pas, il devient un peu suspect de ne pas l'avoir, surtout qu'en plus, pour la première labellisation, c'est gratuit pour le lieu. C'est nous, c'est AFSC qui prend en charge le coût de la labellisation, donc il n'y a même pas un risque ou un poids financier.
1: Merci, Harold, pour ces précisions. Le temps qui nous était imparti est maintenant révolu. On peut retenir peut-être que le programme papier print a encore toute sa place, ouais, et qu'il est.
11: On réfléchit néanmoins, je le dis, parce que ça me termine là-dessus, mais on réfléchit quand même à faire évoluer d'une part sa distribution dans la ville et d'autre part son format, ou peut-être de faire cohabiter plusieurs formats. Mais ça m'intéresserait d'avoir vos retours là-dessus, parce que c'est des pistes qu'on a évoquées. Il y a cette organisation par théâtre. Il y a quand même beaucoup de public qui nous demande une organisation par genre et qui disent bah, « moi, c'est compliqué par théâtre, vous allez voir tous les index, machin, je préférerais, je veux voir de l'humour, je veux voir de la danse, avoir une classification par genre ». Il y a aussi le fait que le format avec le nombre de signes par colonne, et ça fait que chaque année, effectivement, vous l'avez dit, il y a de plus en plus de pages, il y a de plus en plus lourd et de plus en plus gros, et ça ne va pas aller en diminuant pour des raisons qui sont liées à l'économie des compagnies. S'il y a de plus en plus de spectacles dans le off, c'est pas parce que il y a plus de salles, mais c'est parce qu'il y a toujours le même nombre de vérillos, mais c'est parce que les compagnies ont de moins en moins les moyens de jouer les 3 semaines du festival. On assiste à un phénomène de saucissonnage des créneaux, et avec maintenant 2 voire 3 spectacles par créneau, ce qui mécaniquement augmente le nombre de spectacles, et nous augmente le nombre de pages, parce que les gens, que les compagnies jouent une fois ou qu'elles jouent 20 fois, c'est la même place dans le programme, c'est une colonne, et etc. Oui. Et donc voilà, ça on est en train d'y travailler, à peut-être avoir 2 programmes, un qui soit plus une sorte de guide par typologie avec des résumés plus courts, etc., mais qui permettent de plus facilement se repérer, et puis celui-là qui constituerait une sorte de bible plus avancée, et peut-être effectivement la question de la gratuité payante, ça c'est des choses qui sont aussi
4: imaginer de le faire payer sur la table. Parce que
11: mais c'est toute une autre logistique et une autre façon d'organiser, parce que distribuer quelque chose gratuitement et distribuer payant, ça veut dire que vous mettez en place un système d'encaissement, de vente, enfin voilà, qui n'est pas du tout la même chose.
1: Et
11: que,
1: puis ça re-questionne la question de l'accessibilité.
11: Tout à fait.
1: Mais on ne va pas ouvrir un nouveau débat, puisqu'on va devoir arrêter ce moment, parce que à la Maison Jean Villard, il y a beaucoup de choses qui se passent. Nathalie, pour clore.
8: Juste vous dire qu'on a repris les critères et avec l'appli, c'est immédiat. Donc moi, je pense que la question de l'application, c'est les critères que tu nous avais donnés. En quelques secondes, on a pu constater qu'il y avait un spectacle accessible aux personnes malentendantes et de théâtre citoyen, qui ne répondait pas aux critères Rhône-Alpes, mais qui existait, qui était uberois à la Factory. Donc, un autre, peut-être juste dire qu'effectivement, le programme continue. Et nous, ici, à la Maison Jean-Villard, on a des rencontres d'auteurs et d'autrices. Alors, ça fait un petit peu ça recoupe la question de comment on choisit des spectacles. Parce que chaque fois qu'on va à des rencontres d'auteurs et d'autrices, on a envie de voir les spectacles, parce que les rencontres sont très bien faites. Et là, on en a une rencontre qui commence dans quelques secondes, même qui a peut-être quasi commencé. Ça s'appelle Le Partage de Midi. Et on reçoit Antonio Carmona, Catherine Monin et Erika Tremblay-Roy, qui sont trois auteurs-autrices, qui sont des auteurs-autrices pour le jeune public et qui jouent au Totem. Donc je vous invite à rejoindre le studio pour les écouter. Et donc c'est ces rencontres qui s'appellent Le Partage de Midi. C'est à midi et c'est jusqu'au mardi 21. Et ça rejoint, c'est une des rares, peut-être la seule manifestation à ma connaissance, dans laquelle les auteurs et autrices concernés qui viennent rencontrer le public peuvent être du in ou du off. Donc c'est aussi intéressant pour les spectateurs.
11: Pour l'heure, vous avez aussi tout le programme de rencontres et de tables rondes, etc., et de temps forts qui sont dédiés aux créateurs du off, qu'ils soient autrices, auteurs ou metteurs en scène, comédiens, etc., et qui vous permettent aussi d'avoir un échange direct et de découvrir autour de problématiques certaines sélections d'artistes du off.
1: Merci Nert, merci Virginie, merci Harold, merci Anne-Laurence, et puis bonne continuation, bon festival à toutes et tous.
11: Merci à toi. Merci Olivier.
13: Merci beaucoup.
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6: 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En fait, ça parle d'une scène originelle. Ce personnage, il a 12 ans, il est chez les scouts et ses copains l'attachent à un arbre et l'abandonnent en pleine forêt. Et il est évidemment terrorisé, la nuit tombe, il commence à imaginer ce que les animaux vont lui faire, il entend les bruits, les sons de la forêt, il a des fourmis qui lui grimpent sur les jambes. Bref, il a très très peur. On finit par le libérer, tout va bien, sauf que le lendemain, il se dit « mais je ne veux plus jamais avoir peur comme ça, donc je veux comprendre comment fonctionne mon corps ». Et pour comprendre comment fonctionne son corps, il se dit « je vais écrire le journal de mon corps ». Et il le fait toute sa vie durant, comme ça, de ses 12 ans à ses 87 ans. Alors c'est l'écriture de Pénac, donc Pénac c'est quelqu'un qui a beaucoup d'humour, donc c'est très drôle et en même temps c'est très émouvant. Parce qu'on voit l'enfance qui s'éloigne, on voit l'adolescence qui arrive. Pénac, il a une phrase très drôle à ce sujet. Il dit, voilà, à l'adolescence, il nous arrive tellement de trucs qu'il vaut mieux être curieux parce que sinon, on est terrorisé. C'est ce que choisit de faire ce personnage, de ne pas être terrorisé, de comprendre comment fonctionne son corps. On va voir l'âge adulte qui arrive, la paternité, et puis la vieillesse qui va s'installer petit à petit. Et il y a quelque chose de très émouvant comme ça, à voir une vie défiler sous nos yeux et à voir le temps qui passe. Voilà, et c'est comme je le disais, c'est au Théâtre de l'Entrepôt, qui est derrière la gare. C'est à 16h50, on y est jusqu'au 25 juillet, et c'est relâche les mercredis, sinon on est là tous les jours, et on sera très content de vous accueillir.
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7: Alors, nous sommes la compagnie 3e génération, et nous voulons vous présenter Jimmy. Donc, Jimmy, c'est un spectacle qui se base sur des faits réels, des paroles documentaires. Et nous, notre spécialité, c'est qu'on travaille sur le geste, sur le mime. On a élaboré toute une recherche qui mélange la bande dessinée, le théâtre et le cinéma. Et ça nous a donné les outillages pour parler de cette histoire incroyable. Donc, c'est un imposteur qui se fait passer pour un jeune, porté disparu états-unien. Les autorités le reconnaissent et ils appellent la famille. 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Il y a une petite navette à prendre à 19h40 et le spectacle commence à 20h.
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3: Bonsoir, vous êtes sur Radio 106.8, je suis Franck Grébin et vous écoutez Spicilège Gourmand. Premier de cordée ce soir, notre ami The Bongolian, Nasser Bouzida, et son groupe de francs-tireurs pour un raid latino-hypnotique sur le groove. Rafraîchissant. 2005, Oh My God, Big Boss Man.

nos bons amis de la Fun Touch en Music Library. Cool et classe, c'est très chic. 1968, de Paris à Liverpool, Jacques Harel et Pierre Dutour.

écrit pour Nina Simone, les Animals tombaient redneck de morceaux, ont totalement transcendé Don't Let Me Be Misunderstood. Leroy Gomez, de Santa Esmeralda, a repris ses arrangements animaliers qu'il a ornementés de disco, de flamenco, de salsa, pour un résultat finalement assez digeste, qui s'est hissé à la première place des charts aux États-Unis. Et perso, je ne peux m'empêcher, à l'écoute, d'avoir systématiquement les images de l'utilisation contrapuntique magique de Quentin Tarantino, lors du duel épique et ultra traditionnel entre Beatrix Kiddo et Oren Ishii dans Kill Bill. 1977, Don't Let Me Be Misunderstood, Santa Esmeralda.

Marvin Hall, c'est un guitariste d'Oakland en Californie. Il pointe ici en rolling funk typique de la Bay Area de San Francisco, avec un métronome, Gaylord Birch, à la batterie. Le petit Marvin se régale avec son crin-crin et les cuivres à la James Brown épice la sauce de la belle ouvrage. 1973, Find Yourself, Marvin Holmes.

Autre grande la guitare, dans un soul jazz très funky, O'Donnell Levy était le Washington. Il a joué avec Miles, Dizzy Gillespie, Wynton Marsalis, Jimmy McGriff, Jack McDuff, Richard Groove Holmes, bref. Et curieusement, ça s'entend. En plus, le producteur Sonny Lester de Groove Merchant, LE label soul jazz des 70s, lui avait collé Manny Albam dans les reins pour arranger ses albums. Ça fout les foies, non ? 1974, Playhouse, O'Donnell Levy.

Contrairement à la légende, Rare Earth n'est pas le premier groupe blanc à avoir signé chez Motown. Mais ses devanciers, The Rustics, The Dalton Boys et The Underdogs, n'ont jamais rencontré le succès. Rare Earth a lui cartonné avec cette reprise live des Temptations. 1969, Get Ready, Rare Earth.

L'anecdote est croustillante, mais je ne puis me retenir de vous la narrer. The Black Hammer est un groupe new-yorkais dont le van est tombé en rideau en se rendant au studio. Résultat des courses, ils étaient tellement à la bourre qu'il ne restait qu'une demi-heure pour enregistrer le morceau. Non mais quand on entend le truc, on aurait dû leur laisser que 10 minutes. C'est sublime. 1968, Funky Thing, Larry Ellis and the Black Hammer.

Alors oui, Peter Thomas est allemand. Oui, Peter Thomas est un incroyablement prolifique auteur de musique de film. Oui, Peter Thomas a composé la fameuse musique du feuilleton Raoul Patrouille. Certes, et cela le rend bougrement sympathique, il a beaucoup œuvré pour ses impayables musiques de films érotiques. Mais c'est lui qui a mis Donna Summer au chant. Et c'est lui qui a composé la musique de The Big Boss avec Bruce Lee. Enfin, pas la musique, hein. 1971, Big Boss, Peter Thomas Zund Orchestra.

Bon, là, c'est le vrai Big Boss, alors on moufte pas. D'autant que le morceau est des plus connus et conséquemment le plus grand hit du maître. 1965, I Got You, I Feel Good, James Brown and the Famous Flames.

Worm Excursion est un groupe de Los Angeles, surnommé Terrible Free, on se demande bien pourquoi. C'est un groove mellow-mood tranquille qui sonne très watts. On confine au soul jazz, dû au label Bzaz, dont le slogan était « Put a little Bzaz in your jazz ». Moi, je veux bien mettre plein du Bzaz si le jazz doit sonner comme ça. 1969, Funkitus, Worm Excursion.

Tactical Snaps est un groupe new-yorkais formé par deux ressortissants du très proche Maryland. Leur premier et seul album éponyme présente une sublime pochette, assez saugrenue pour le genre, composée de squelettes et de crânes. Ce qui renforce dans son statut d'être, musicalement, l'un des plus légendaires albums de funk des années 70. 1973, Trespassing, Skull Snaps.

Arish Ahmad Khan, le roi Khan. On parlait d'éponyme, éponyme toi-même. Le morceau qui vient porte le nom de l'album, et de toute façon, les productions King Khan sont forgées du même métal. Alchimie brûlante extraite des ténèbres infernales de son âme, exhalaison méphitique, damnation sans retour que l'on appelle de tous ses voeux. 2001, Three Hairs on Your Mind, King Khan in His Shrines.

Vous écoutez Radio 106.8, c'était Frank Drebin dans Spicilège Gourmand. Carrie Lloyd était catcheur professionnel et son nom de ring était Rufus R. Freight Train. Ceci pour vous expliquer d'une part que tous les chemins mènent au groupe, et d'autre part qu'avec un peu plus de sobriété, il aurait parfilé à son groupe un nom à coucher dehors. Pourtant, le cuistre nous sert un petit fin tout en minauderie. C'est façon pudeur. Des manières de bonne femme, quoi. Sous prétexte que dans sa carrière, il a pris des jetons. Je préfère me taire. Des bisous les petits gars. 1976, Boogeyman, Rufus R. Jones and his Freight Train Fan Band.

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1: L'agenda de Radio Radio Plus vous recommande le concert de Geneviève Laurenceau, Ophélie Gaillard et François Chaplin à l'Auditorium Saint-Pierre des Cuisines le mardi 7 juillet à 21h dans le cadre du Festival de Toulouse, festival qui se déroule cette année du 30 juin au 11 juillet. Et cette soirée du 7 juillet est placée sous le signe de Barry Lyndon, film de Stanley Kubrick, qui sera le point de départ pour un voyage au cœur de la musique romantique. Dans Barry Lyndon, Kubrick utilise en effet les musiques de Schubert et Handel parmi les plus célèbres que l'on entend dans la bande originale de ce film. Geneviève Laurenceau est violoniste, Ophélie Gaillard violoncelliste et François Chaplin pianiste. Je vous propose de nous attarder plus particulièrement sur Geneviève Laurenceau, qui a été durant plusieurs années sous la direction de Tougan Sokiev, premier violon solo de l'Orchestre National du Capitole de Toulouse. Je vous propose de l'entendre ici, interprété de Camille Saint-Saëns, extrait de son disque consacré à ce compositeur, La Fantaisie pour violon et harpe, composé en 1907 en Italie. La Fantaisie pour violon et harpe est dédiée aux sœurs Marianne et Clara Hessler et elle est créée par les dédicataires à Londres. Le musicologue Jean-Alexandre Ménétrier note que cette page est charmante. On y trouve un des rares exemples de l'influence debussiste sur Saint-Saëns. La Fantaisie est en la majeur. Elle est constituée de quatre sections contrastées et colorées, une première partie en forme d'improvisation, avec des arpèges et des accords brisés à l'harpe, une deuxième partie lyrique qui suscite la virtuosité du violon, traitée comme dans un concerto, une troisième partie qui est dansante et une partie finale qui retrouve la douceur du début. C'est l'opus 124 du compositeur et pour le musicologue Jean Gallois, cette fantaisie est un petit chef-d'œuvre d'élégance, pureté du chant des instruments, clarté souveraine du développement, écriture limpide dans l'esprit d'un concerto. Saint-Saëns écrit là une œuvre délicieuse, raffinée, mais sans préciosité. Fin de citation. Voici cette fantaisie opus 124 de Saint-Saëns par la harpiste Pauline Haas et la violoniste Geneviève Laurenceau.

0: Nous écoutions la fantaisie pour violon et harpe, opus 124 de Camille Saint-Saëns, une œuvre composée en 1907 et enregistrée en 2021 par Geneviève Laurenceau, au violon et à la harpe Pauline Haas. Geneviève Laurenceau a, durant plusieurs années, été sous la direction de Tougan Sokiev, premier violon solo de l'Orchestre national du Capitole de Toulouse. Elle se produira dans le cadre du Festival de Toulouse, le mardi 7 juillet à 21h à l'Auditorium Saint-Pierre-des-Cuisines avec la violoncelliste Ophélie Gaillard et le pianiste François Chaplin pour un concert dont le point de départ est le film de Kubrick, Barry Lyndon, un film pour lequel le réalisateur a choisi notamment les musiques célèbres de Schubert et de Handel. Le Festival de Toulouse se déroule cette année du 30 juin au 11 juillet.
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